Le père Norbert-Éric Abécan nous propose un enseignement sur le thème « Paroles de connaissance et prophétie, bien les comprendre pour éviter le faux ».

0: joyeuse et joie.
1: Amen.
0: Seigneur, à qui irions-nous? Tu as les paroles de la vie éternelle. Mes frères, mes sœurs et moi, nous sommes venus pour répondre à ton appel. Tu nous as dit, venez à moi, vous tous qui êtes chargés. Venez à moi, vous tous qui êtes fatigués. Vous tous qui portez le poids. Et moi, je vous procurerai le repos. Nous sommes venus à ton appel avec nos fardeaux, avec les membres de nos familles, avec nos maladies, avec nos malades, avec nos soucis, avec nos joies, avec nos peines, avec nos blessures, avec toute cette fatigue à travers ces différents embouteillages de la route, des embouteillages physiques, mais d'autres embouteillages aussi à l'intérieur de nous-mêmes, qui sont les soucis qui se mélangent dans la tête, qui se bousculent dans la tête et dans nos cœurs. Et c'est tout cela que nous sommes venus déposer à tes pieds, avec le soutien de ta mère, notre Dame de l'Espérance. Nous sommes venus, mais tu as un message à nous délivrer. Tu as quelque chose à nous dire. Nous venons d'entendre ta parole en première lecture comme dans l'Évangile. Ce que nous voulons surtout retenir, c'est cette sagesse de Salomon. Donne-nous la sagesse qui vient d'auprès de toi pour que nous puissions marcher à ta suite parce que tu es le chemin, tu es la vérité et tu es la vie. Que cette parole éclaire nos cœurs pour que nos cœurs jamais ne produisent la haine, la rancune, les vices, mais l'amour. Mes frères, mes sœurs, nous rejoignons tous nos frères et sœurs qui nous écoutent en ce moment. Ils sont au volant de leur voiture, ils sont à la maison seuls, en train de manger, ils sont sur leur lit de malade, ils sont en famille, nous les rejoignons. Et tout en souhaitant paix et joie à vous, que la main de Dieu qui n'est pas courte s'étende aussi sur eux, sur elles, pour tous ceux et celles qui nous écoutent. Alors le thème, c'est au fond le thème de deux dons, le charisme, les dons de l'esprit, c'est ça, le charisme. C'est la parole de connaissance, la prophétie. Il faut les connaître. Et moi, c'est faire preuve de sagesse. Il faut les connaître pour ne pas tomber dans des pièges, pour ne pas commettre des erreurs. Moi, je crois que c'est un thème tellement important qu'il faut reprendre souvent. Et ma joie, c'est que la radio reprend ça. Ce n'est pas parce que moi, j'en parle, que je vais en parler. Mais c'est tellement important de souvent revenir sur ces thèmes-là. Parce qu'il y a beaucoup de déviations. Il y a de très belles choses, mais il y a aussi beaucoup de déviations. Et c'est sage d'avoir un esprit de discernement pour faire la part des choses, pour ne pas se tromper. Alors quand on parle de parole de connaissance, de prophétie, il y a certains qui voient déjà des messes pour les malades, qui voient déjà des messes de guérison. Mais il faut aller encore plus loin avec le renouveau charismatique. On va parler rapidement du renouveau charismatique, ce courant qui a traversé l'Église. Et ça fait déjà plus de 20 ans, 30 ans que le renouveau charismatique est arrivé en Côte d'Ivoire chez nous. Mais le renouveau charismatique vient d'abord de nos frères protestants. Et c'était des jeunes étudiants à l'université de Pittsburgh et aux États-Unis qui se disaient qu'ils allaient vivre l'expérience de la nouvelle Pentecôte. Et vous savez, la Pentecôte, le jour de la Pentecôte, l'Esprit Saint descend sur les apôtres sous forme de langue de feu. Ils sont envahis. Et voilà que cet esprit va les pousser à sortir, ceux qui étaient comme enfermés dans la peur, dans la crainte, parce qu'il s'est dit, le maître est mort, on l'a tué, nous autres, là, les bois secs, là, mais ils vont nous écraser. Ils étaient enfermés, ils avaient peur. Donc dans cette chambre haute, ils attendaient quand même ce que le Seigneur leur a promis. Et voici que le jour de la Pentecôte, l'Esprit Saint, sous forme de langue de feu, descend sur eux. Et chacun parle dans sa langue, tous ceux qui étaient là, Pat, Élamite, Mède, et tous ceux qui étaient là, les entendaient chacun dans sa langue. Ah, les dons de l'Esprit Saint. Et donc ces jeunes étudiants de Pittsburgh se disent, mais nous allons vivre cette expérience, la nouvelle Pentecôte. On va se retrouver, nous allons prier et demander à l'Esprit Saint le fusion, que l'Esprit Saint vienne comme pour nous infuser, pour nous envahir, pour que nous fassions cette expérience-là. Mais Dieu n'est pas sourd. Dieu a entendu et cette expérience a été vécue et ces jeunes gens se sont retrouvés pour annoncer la bonne nouvelle. Et pendant qu'ils annonçaient la bonne nouvelle, des miracles se produisaient, donc des guérisons, il y avait des témoignages. Et voilà comment le renouveau avec ce groupe d'étudiants du côté protestant va s'étendre. Et les catholiques aussi, à leur tour, vont essayer de dire, mais nous allons faire comme nos frères, nous allons faire comme nos frères, parce que l'Esprit Saint n'est pas donné seulement à un groupe donné, n'est pas donné seulement aux protestants, mais à nous aussi et aux autres. Même à ceux qui ne sont pas chrétiens, parce que l'Esprit Saint, on ne peut pas l'enfermer. Dieu se donne à qui il veut, quand il veut, où il veut. Donc ils vont vivre cette expérience-là, et voilà que l'Esprit Saint, effectivement, va agir. Et cette expérience va entrer dans l'Église, et c'est un courant, comme un vent qui souffle à travers l'Église, va circuler à travers l'Église, et va arriver en Afrique, et en Afrique, en Côte d'Ivoire. Voilà l'histoire du renouveau. Et on va voir que le cardinal Yago, les évêques qui étaient un peu hésitants parce qu'ils ont dit cette histoire-là, c'est l'expérience des protestants, nous sommes l'Église catholique. Nous savons que les premiers évêques étaient très réticents, le cardinal Yago, par la paix à son âme, très réticents. Mais finalement, il s'est dit, bon, il y a ce courant qui est là, qui s'impose. Donc on va voir quand même les prêtres pour baliser la route, pour qu'ils ne fassent pas n'importe quoi. Donc c'était le père Raymond Atter, paix à son âme, qui va être l'aumônier, le premier aumônier. Et à côté de lui, d'autres prêtres vont venir. Celui qui vous parle était là aussi. Et voilà que le père Pita et d'autres prêtres, le père Kissi, d'autres prêtres vont venir. Parce qu'on va vivre cette expérience à l'université avec les Clémentio, dans les laïcs, les Pierre Nda, les Paul Nda, les Ouenou. Donc, les pionniers, ils vont prendre le renouveau. C'était nouveau. Et ça va commencer aussi. Et ainsi, ça va s'étendre, et ça va arriver à son sommet quand? À l'arrivée du Père Tardif. Père son âme, le Père Tardif, et boum, comme une explosion, ça va s'étendre partout maintenant, dans toutes les paroisses. Celui qui vous parle faisait ses prières pour les malades, tous les derniers samedis du mois, à Notre-Dame de Trégile. Et ça va s'étendre partout maintenant. Aujourd'hui, vous remarquez très bien, avec le renouveau charismatique, il y a d'autres courants qui vont naître. Les communautés nouvelles. C'est, vient du renouveau charismatique comme un grand fleuve qui court, et puis il va avoir ses bras-là, qui vont s'étendre partout. Mais c'est l'œuvre de l'Esprit Saint, ça. C'est l'œuvre de l'Esprit Saint. Et donc, les communautés nouvelles vont se multiplier. Aujourd'hui, il y en a beaucoup. Et il va avoir quoi encore? C'est pas ces prêtres-là, c'est pas nous autres qui avons inventé les messes pour les malades. Non, ça existait déjà. La prière pour les malades existait. Le sacrement pour les malades existait. L'onction pour les malades existait. C'est l'Église, ça vient de l'Église. Mais ce courant, le renouveau charismatique, cette façon de faire, va venir de certains qui vont expérimenter ça, comme celui qui vous parle. Donc, à réjouir un peu partout. Je vois des organisations, j'ai fait pratiquement le tour de la Côte d'Ivoire, les célébrations des messes pour les malades. Ça, c'est que je m'installe à Trégile et on va commencer à prier. Et qu'est-ce qui va se passer? Mais c'est là justement que nous allons comme revivre ce que la Bible nous dit en parlant des charismes, les dons divers. Saint Paul en parle. Saint Paul, justement, il va prendre l'image d'un corps, la tête, les yeux, les oreilles, tout cela. Et les charismes vont être développés. Donc, à partir de la Bible, on en parle. Les différents dons, les dons divers. Hein, il y en a qui ont le don pour enseigner, le don de la foi. Bon, le don, il y a les dons supérieurs, tels la charité, tels l'amour. Bon, l'amour, tels l'espérance. Il y a certains dons aussi qui vont être donnés. Pourquoi? En vue de quoi? Un charisme est donné en vue de quoi? En vue d'aider l'Église à grandir. On n'a pas un don, on n'a pas un charisme pour soi, pour faire le malin. C'est moi, Bécan. Pas, j'ai le don, la parole de connaissance. Moi, quand je prie pour les gens, il y a des témoignages de guérison. On ne fait pas le malin avec ça. Mais on le fait dans l'humilité pour faire grandir le peuple de Dieu, le corps de Dieu. L'Esprit Saint, quand il donne un don, quand il fait un don à quelqu'un, pas forcément un prêtre, un laïc aussi peut recevoir un don. Mais c'est là qu'on arrive à notre thème. Il faut pouvoir avoir un esprit de discernement et réaliser cela. Moi, je vais partir des exemples concrets pour vous aider à mieux saisir ces charismes de parole, de connaissance, de prophétie. Il y a effectivement des personnes qui ont ces dons-là. On dit tout arbre se vérifie par ses fruits. Un arbre bon donne de bons fruits. Un arbre mauvais donne de mauvais fruits. Mais c'est par ces fruits qu'on peut reconnaître que ce don vient de Dieu ou ce don, ça vient de moi-même, moi seul. Alors, je vais commencer par dire ce que n'est pas une prophétie ou parole de connaissance. Je commence par là. Une parole de connaissance, ce n'est pas une affaire que je me donne à moi-même pour faire le malin. Comme pour dire que voilà, c'est moi le prophète choisi par Dieu pour pouvoir dire des paroles pour aider mes frères, mes sœurs, c'est moi. On fait ça, au fond, on essaie de faire dire à Dieu, on fait dire à Dieu ce que nous disons nous-mêmes. La prophétie ou la parole de connaissance, c'est pas ça. Faire dire à Dieu ce que moi-même je dis pour me faire bien voir. Une parole de connaissance va être donnée quelque part pour diviser. Mais ça ne vient pas de Dieu. Tout charisme qui divise ne peut pas venir de Dieu. Que dit Dieu m'a révélé cela. Allez dans la foule, il y a une fille, elle est prostituée, elle a fait ceci. On entend ça. On entend ça beaucoup. Donc elle est par là, du côté gauche. C'est du n'importe quoi. Mais c'est vraiment du n'importe quoi qu'on arrête ça. Et je souhaite que beaucoup nous écoutent en ce moment. Il faut arrêter cette façon de faire. Ce n'est pas une prophétie, ce n'est pas une parole de connaissance, mais c'est faux. Parce que vous ne pouvez pas exposer une personne comme ça. Revoyez Dieu, Jésus-Christ, quand il parle, quand on a pris la femme adultère. Pour ne pas faire honte à la femme adultère, qu'est-ce qu'il dit? Et ne pas faire honte à ceux qui sont venus avec des pierres pour la lapider. Dieu ne fait pas honte aux gens. Il dit, femme, personne ne t'a condamné, hein. Et d'abord, vous qui êtes là, celui d'entre vous qui est sans péché, qui lui jette la première pierre, il n'a pas insulté vieux là, toi là, avant-hier là, tu étais avec une petite fille, on t'a bien vu. Il n'a pas fait honte. Il dit, celui d'entre vous qui est sans péché, qui lui jette la pierre, voilà. Et puis chacun réfléchit en lui-même, dit, ma hier là, ce que j'ai fait, on ne m'a pas vu, mais c'est grave. Ils ont laissé les pierres, chacun est parti, en commençant par les plus vieux. Et Jésus dit à la femme, il dit, mais toi là, prostituée là, tu arrives, on a été laissé. Il n'a pas aussi brisé la femme. Il dit, femme, personne ne t'a condamné. Moi-même, je ne te condamne pas. Va, désormais, ne fais plus. Voilà une parole qui guérit, qui libère, qui fait grandir. Une prophétie, une parole de connaissance. On va donner des exemples concrets. Hein. On va donner vraiment des exemples concrets pour que vous voyez bien. Ce n'est pas pour faire honte aux gens. Parce que moi, souvent, j'ai suivi des messes pour les malades. J'ai suivi des paroles, des prophéties de ceux et celles des laïcs, mais quelquefois des prêtres sont dedans aussi. Hein. Je vais vous donner des exemples concrets. On commence une messe. Je ne vais pas vous dire où. Peut-être c'est en France, parce que j'ai beaucoup voyagé en Angleterre, aux États-Unis, au Canada, donc je ne vous dis pas où. Peut-être c'est ici. La messe commence. Le prêtre et prêtre, je vais parler de nous d'abord. Et je vais rentrer du côté des laïcs aussi. Le prêtre a commencé la messe au nom du Père, du Fils et du Saint-Esprit. Le Seigneur soit avec vous. Applaudissez, dans la foule là, tout le monde applaudit. Applaudissez, le Seigneur est merveilleux. Écoutez bien. Le Seigneur est en train de guérir quelqu'un des maux de tête. Le Seigneur est en train de guérir quelqu'un du coup, et applaudissez, le Seigneur est en train de guérir quelqu'un. En tout cas, Dieu me donne ça de l'avant-bras droit, enfin il hésite, de l'avant-bras gauche. Le Seigneur est en train de guérir quelqu'un du ventre. En temps, ce jour-là, il y a une dame qui me disait, mon père, quand le père a dit quelqu'un du ventre, j'avais mal au ventre. Je me dis certainement qu'avec mes plaies du ventre, là, le Seigneur est en train de me guérir. Le Seigneur est en train de guérir quelqu'un du dos. Le Seigneur est en train de guérir quelqu'un du côté du mollet. Un prêtre. Parole de connaissance. Mais c'est du n'importe quoi, monsieur l'abbé, ce que tu es en train de faire. Alors tu as cité de la tête aux pieds, en passant par le ventre, tout. Voilà ce que, en début de messe. Mais ça, c'est de la comédie. Même si le prêtre, c'est un prêtre comédien. En train de commencer comme ça, un autre prêtre aussi, je ne vous dis pas où, parce que chaque fois, j'étais là pour la messe, un autre qui vient, il y a quelqu'un, le Seigneur me fait dire, tu portes une bague rouge et noire. Tu portes une bague rouge et noire, viens, je vais te bénir parce que ce n'est pas bon cette bague-là. Il a passé plus de 10 minutes à demander à personne, personne n'est pas venu. Mais lui après, il a eu tellement honte, le prêtre, il est parti. Il n'a plus continué à faire ses messes avec les paroles de connaissance. Je prends cet exemple de ces deux prêtres pour vous dire que ce n'est pas parce qu'un a commencé quelque chose que moi aussi je vais l'imiter. Alors parce que ça fait bien, ça fait un nom, ça fait la gloire. Une parole de connaissance ou un charisme est donné par Dieu, ce n'est pas pour moi, pour ma gloire, pour me faire voir, pour me faire acclamer. Il faudrait que lui, Dieu, grandisse et que moi je diminue. Une parole est donnée pour ça, que dans l'humilité j'agisse pour que le nom de Dieu soit connu, que le nom de Dieu soit acclamé, c'est pas moi. Quand j'arrive, on dit, ce prêtre-là, il a des paroles de connaissance, c'est du n'importe quoi. On joue la comédie, on commence la messe, le Seigneur est en train de guérir, c'est ça. On n'a même pas entendu la parole de Dieu. Quand on voit bien, le Seigneur commence par annoncer la parole. Il commence par proclamer, c'est cette parole qui touche, qui guérit. On n'a même pas commencé, le Seigneur est en train de guérir. Et tu cites de la tête jusqu'aux pieds. Mais c'est de la comédie, arrêtez ça, mes pères. Si vous m'écoutez, arrêtez cela. Vous avez d'autres charismes, peut-être charisme de prédication, charisme d'organisation, charisme de la charité. Développez cela. On ne voit pas ce que Dieu nous donne. On en a beaucoup. Mais on voit toujours chez les autres, ah ça c'est meilleur. Moi aussi je vais avoir ça. Non, on n'a pas le charisme, c'est Dieu qui le donne. Mais alors, c'est pour cela que c'est tellement important. Dieu nous a donné des prêtres. Dieu nous a donné des évêques. Et il y a des évêques, c'est les évêques seuls qui peuvent témoigner, qui peuvent confirmer pour dire que ce que ce prêtre-là, c'est du vrai. Il peut continuer. Un évêque aussi peut arrêter un prêtre. On va arrêter quand je commençais la prière. Cardinal Yago, tu arrêtes. Et qu'est-ce que j'ai fait? Alors, ça va être important. Un autre élément de discernement. Le respect à l'autorité. L'autorité qui est l'évêque. L'autorité qui est le curé. Alors, il y a des gens qui disent, non, il est jaloux de moi. C'est parce qu'il n'a pas ce charisme. Lui, un pauvre petit curé, n'a pas ce charisme que moi, j'ai. Moi, un berger, moi, une bergère. C'est pour ça qu'il est jaloux de moi. Il veut, mais dis donc, on est dans l'église. Hein? Le charisme vient de Dieu. Mais il y a des gens qui sont là pour nous aider à discerner. C'est l'évêque, le premier, et son collaborateur, le curé. Le cardinal Jean-Pierre Courtois ne peut pas être partout dans toutes les paroisses. Ici à Paillé, c'est le père à Cafo. Il est là en son nom. Et l'évêque n'est pas là en son nom. Il est là uni au pape, mon nom du Christ. Donc on est là pour le Christ. Mais quand il te dit, non, ce que tu es en train de faire là, actuellement tes choses arrêtent. Il faut arrêter. Et je bénis Dieu qui m'a donné cette force. J'ai pleuré, j'ai eu mal. J'ai dit, mais ce que je fais, ce n'est pas du diable. Mais j'ai arrêté. J'ai arrêté. J'ai arrêté. J'ai arrêté parce que c'est l'évêque qui est le chef du diocèse. Il m'a dit d'arrêter, mais j'arrête. Parce que je ne fais pas ça pour moi. Donc, un charisme va être discerné, authentifié par le chef que le Christ a mis à la tête. Le chef de la grande famille du diocèse, c'est un évêque. Et l'évêque, à son tour, va nommer des prêtres qui vont être curés de paroisse. Et nous qui sommes dans des paroisses, écoutons notre curé. pour dire vraiment ce que tu fais, c'est de Dieu, continue. Et puis après, on va voir, continue. Ou il fait dans la discrétion, non, je te vide de ne pas aller dans telle maison, telle autre maison, tel autre quartier pour faire, viens à la paroisse. Viens à la paroisse pour qu'on ait l'œil sur toi. Mais sois humble, accepte. Mais ce n'est pas là que Dieu va multiplier parce que tu es humble. Mais il y en a un qui se fâche, qui se gonfle, et puis il se retire sans faire du n'importe quoi. Après, on voit les fruits. Tout a bon, produit de bons fruits. Donc, une parole de connaissance, c'est quoi en fait? Une parole de connaissance, souvent, quand on écoute les prêtres qui les pratiquent, le père tardif, père à son âme, parce que j'étais souvent avec lui. J'ai fait des prières par elle, le Monial, plusieurs fois. Il est venu ici, on a fait le tour de la Côte d'Ivoire, plusieurs fois. Et d'ailleurs, c'est lui que j'ai attrapé à mon tour pour qu'il me bénisse. Alors, tardif, lui, j'ai dit, mais père, comment vous faites? Vous dites qu'un tel, le Seigneur vous dit, c'est quoi votre charisme? Mais c'est un charisme. Au départ, les évêques n'étaient pas chauds, mais son évêque lui a donné la bénédiction pour continuer et il a fait le tour du monde. Donc vous voyez, pour montrer que le charisme vient de Dieu, il faudrait que j'accepte de me mettre sous le couvert, l'autorité de l'évêque. Et c'est lui qui va authentifier, me dit, ce que tu fais là, ça vient vraiment de Dieu, continue. Ou ce que tu fais là, on ne voit pas bien clairement, arrête. Faut arrêter. Faut arrêter, je vais arriver à moi, mais je parle du tardif. Parole de connaissance, c'est quoi? Mais c'est comme une motion, une conviction pour lui, hein, tardif, qui se passe dans son cœur. Et puis il a pris une image. Il dit, c'est comme un papier Kleenex qui se déroule. Vous voyez, papier Kleenex? Ou bien un rouleau de papier hygiénique qui se déroule comme ça. Une motion qui s'installe en lui, une réalité. Un exemple seulement, un exemple. J'étais avec lui à Paris le Mondial, et puis le père Tadif, le Seigneur met à mon cœur, il est en train de guérir une personne, mais une femme, il donne l'âge. Tu vois, ça se déroule comme ça, il va donner l'âge que le Seigneur est en train de guérir. Une sclérose en plaques. Le Seigneur est en train de guérir quelqu'un qui est dans sa chaise. Actuellement, tu sens la chaleur et tu vas te lever. Donc, n'aie pas peur, lève-toi, marche. On voit les gens qui sortent de sa chaise, qui marche, qui vient. Pas une parole de connaissance. La parole de connaissance est donnée à un prêtre ou à quelqu'un pour dire ce que le Seigneur est en train de réaliser en ce moment dans la foule. Au cours de la prière. Mais ça se vérifie. Il ne s'agit pas de dire comme ce prêtre, le Seigneur est en train de guérir de la tête, le Seigneur est en train de guérir quelqu'un des yeux, le Seigneur est en train de guérir quelqu'un de l'avant-bras droit, non, gauche, le Seigneur est en train de guérir du ventre, le Seigneur est en train de guérir de la cuisse, le Seigneur est en train de guérir du dos. Mais dis donc, on arrête. Ça se vérifie pas. Il donne des paroles seulement, on donne, on finit, on donne, on applaudit, on fait applaudir les gens. Et on n'a même pas de témoignage. Donc une parole de connaissance amène toujours à vérifier, à donner un témoignage concret. Alors quand Tadif dit ça, on voit. On le voit clairement. On voit quelqu'un qui saute, il va faire des examens. Et voilà un autre point qui est très important dans le discernement. Ne dis pas le Seigneur a dit ça, tu es guéri. Parce que vous exposez des personnes. On donne de fausses espérances aux gens. Le Seigneur est en train de guérir quelqu'un du diabète. Dans notre foule ici, le Seigneur guérit. Tu peux consommer du sucre en quantité. Mais vous êtes en train de tuer la personne. Il y a des gens qui ont tué la personne. Et sur le plan juridique, on peut te condamner. Parce que tu l'as exposé, tu as fait croire que Dieu le guérit. Et lui aussi vient, on prie pour lui, il va... Maintenant, c'est du sucre qu'il consomme. Et demain, tu apprends, parce que c'est arrivé, demain, tu apprends comment diabétique, la personne est morte. Mais parce que tu as donné une fausse parole de connaissance, tu as donné une fausse parole d'espérance, tu as fait croire que Dieu guérit, oh, c'est faux, c'est ta parole que tu donnes. C'est très dangereux, mes frères, mes soeurs. C'est beau, hein, ce charisme. Mais on expose les gens. On a assez menti aux gens dans nos groupes de prière. Et certaines personnes ont cru tellement en vous et se sont mis dans des situations dramatiques. Ils sont morts à cause de vous. Voilà quelqu'un diabétique. Oh, une parole de connaissance, c'est vérifié aussi. On a vu. Mais moi, souvent, ce que je dis, il faut aller te montrer au médecin. Et à partir de ce que le médecin dit, je ne mets pas en doute la puissance de Dieu. Mais c'est Dieu qui a donné le médecin. Le médecin soigne, mais c'est Dieu qui guérit. Mais n'ayons pas peur de dire à nos frères et sœurs, quand nous donnons une parole de connaissance, va voir le médecin pour consulter, pour voir, pour affirmer. Et souvent, nous attendons des témoignages des médecins qui vérifient, alors on peut proclamer. Même dans l'église, quand vous allez à Lourdes, quand il y a eu des miracles, l'église ne commence pas tout de suite par dire guérison. Hein. On passe par les médecins, quelquefois c'est les médecins athées même. Il y a toute une équipe qui va vérifier si cette guérison est vraiment authentique. Et quand ils ont vérifié, on a vu que, mais au fond, c'est Dieu seul qui peut faire ça. On dit alors, guérison miraculeuse. Donc aussi, dans les témoignages de paroles de connaissance, n'ayons pas peur, n'ayez pas peur d'envoyer des gens souvent voir le médecin. Je ne mets pas en doute. Je vous donne quelques exemples concrets, concrets, concrets maintenant. De paroles de connaissance, de prophétie, les deux pratiquement vont presque ensemble. Alors quand aujourd'hui on parle de prophétie, un tel prophète, regardez vous-même que ces gens-là sont des menteurs. À quel moment Dieu commence à donner des paroles de prophétie aux gens? À quel moment? Très souvent, dans le moment de situation de palabre, de guerre en Côte d'Ivoire. C'est là que beaucoup de prophètes vont commencer à parler. Bon, ils se disent prophètes. Hein. Ah, le sang va couler beaucoup. On annonce. Hein. Le prophète, c'est lui qui annonce ce qui va arriver au nom de Dieu. Hein. Il y a le sang qui va couler. Oh, on est dans une situation tellement tendue. L'expérience nous a déjà montré que dans une telle, les mêmes effets, même cause, les mêmes effets. Et on sait que on va arriver à des coups de poing, à des coups de machette, on va arriver à des coups de fusil, il y aura du sang qui va verser. Non, le Seigneur me révèle. Je dis, et ces prophètes, ils se taisent quand il y a le Seigneur. Actuellement, ils parlent. Je sens tu. Hein? Mais qu'on commence déjà des crises, des machins, beaucoup vont se lever. Donc c'est une fausse prophétie. Quand Tardif va, par exemple, à Issia, en pleine messe, et il annonce, il dit, ici, bientôt, il y aura une source d'eau. L'eau va sortir des terres et beaucoup vont venir. Mais après son départ, quelque temps, qu'est-ce qu'on a vu? Aïssia, la source. C'est une prophétie, ça. On voit des témoignages, on voit les fruits. Ce n'est pas ces choses qu'on annonce, on annonce parce que ça s'impose en nous. Notre esprit a sécrété ça, on donne et puis on ne voit même pas les résultats. Quand Dieu parle, il agit. Mais on voit les fruits. Et ça aide des personnes. Et des personnes guérissent. Et des personnes sont converties. L'église s'agrandit. Mais c'est ça un charisme. De paroles de connaissance ou de prophétie. Je vous donne quelques exemples. J'étais à Trégeville. Moi aussi, c'est comme, exactement comme Tardif. Ça s'impose à mon cœur. Ça s'impose tellement, ça te bouscule. Tu dis, mais ce n'est pas ta tête qui parle. Mais je vais dire, dans la foi, si c'est vrai, aux États-Unis, en pleine messe, déjà, il y a quelqu'un que le Seigneur est en train de guérir. Et je dis, et puis voilà, ça se précise, tu as une chemise verte. Et je dis, tu as une chemise verte. Et puis ça se précise, tu as 57 ans. Je dis, tu as 57 ans. Et puis ça se précise, tu dois partir à l'hôpital. Mais écoutez, je viens d'arriver. Je viens d'arriver. D'où vient qu'il y ait une telle précision de quelqu'un, chemise verte, 57 ans, tu as le prostate. Le Seigneur te guérit. Lève-toi, devant tout le monde, lève-toi, viens. Et la personne se lève, chemise verte, il porte sa carte dentaire, 57 ans, prostate, vient d'arriver. Ça se vérifie, mes frères, mes soeurs. Et on voit les résultats, et après, qu'est-ce qui se passe avec ces témoignages? Mais les gens commencent à venir à Dieu. Voilà comment les charismes sont donnés en vue de la conversion, mais aussi pour faire grandir le corps du Christ. Ce n'est pas pour moi. Il faut s'effacer pour que le corps du Christ grandisse. Et le grand prophète Jean-Baptiste l'a dit, il faut qu'il grandisse et que moi je diminue. Mes frères, mes sœurs, si vous avez des charismes, cultivez l'humilité. Faites grandir Dieu. Ne vous mettez pas devant Dieu et on ne voit même plus Dieu, c'est toi qu'on voit. C'est pas le charisme. Ça vient pas de Dieu. S'il n'y a pas d'humilité, ça vient pas de Dieu du tout. Surtout quand le curé ou l'évêque te dit arrête et puis tu ne veux pas arrêter, on voit que tu es partout ailleurs, tu continues de prêcher, de donner tes paroles de connaissance partout et on voit les résultats, c'est les divisions. Tu as divisé même des gens. Tu vas diviser. Ah, le Seigneur me fait dire, l'homme avec qui tu es là, c'est pas ton mari, hein. Il faut le quitter. Il y a des gens qui ont divisé. Quelle parole qui divise? Ça ne vient pas de Dieu. Il faut discerner. C'est pour ça que Saint Paul dit, il faut mettre les esprits à l'épreuve. Il faut discerner. Mettre à l'épreuve, c'est voir l'évêque, voir le curé, voir les dévanciers, ceux qui ont eu ces expériences-là pour t'aider. Sois humble. Quand on m'a dit d'arrêter, j'ai arrêté. Aujourd'hui, on voit les résultats. Mais j'ai arrêté. Ça m'a fait mal. Mais après, quand ça vient vraiment de Dieu, mon Seigneur doit courir. C'est un homme qui nous écoute, puisque la radio Paix sans vie reprend. Jésus qui nous écoute. Il était évêque auxiliaire ici, quand je commençais ses charismes, ses prières pour les malades. Et c'était le cardinal Iago, Paix à son âme. En vrai chef, il a dit, ah non, pas de désordre maintenant mon église. Je veux que tu arrêtes. Et je vais voir mon Seigneur Dakouri, qui est mon père spirituel. Il me dit, ah, il t'a dit d'arrêter, arrête. Je dis, mais tous ces gens qui viennent de partout, on va arrêter. Tu arrêtes. Ils viennent de partout, qu'ils restent chez eux. Mais ça fait mal. Mais ça fait mal. Mais quand le chef de l'église te dit arrête, mais tu arrêtes. J'ai arrêté pendant un an. Et mon Seigneur Paul Dakouri tablé. Dieu le bénisse et le garde longtemps avec nous. Et s'il m'écoute, je l'embrasse. Mon Seigneur Paul Dakouri tablé, qui me dit à moi, il était dans sa chambre, c'est mon père spirituel, donc on se mettait chez lui au bureau, et puis il me parlait. Le cardinal t'a dit d'arrêter, arrête. Je sais que ça te fait mal, tu pleures, tout cela, mais arrête. Il dit, mais les gens se moquent de moi. Je dis, ça fait rien, Jésus, on s'est moqué de lui aussi, donc tu arrêtes. Écoute bien. Si ça vient de Dieu, ton charisme, si c'est Dieu qui l'a donné là, ça va continuer. Regarde l'eau qui descend de la montagne. Tu vois? Ça descend de la montagne avec force. Ça vient. Les gens peuvent mettre un barrage, mais l'eau vient tellement avec force, ça va contourner et ça va continuer. Donc si ça vient de Dieu, maintenant qu'on te dit d'arrêter, on a mis un barrage, ça va continuer. Si ça ne vient pas de Dieu, ça va tarir net. C'est que ça ne vient pas de Dieu. Un an passe. Le pape Jean-Paul II, Saint Jean-Paul II aujourd'hui, écrit un livre, le livre de bénédiction, pour bénir tous les objets. Le cardinal Iago, au même endroit où j'ai été jugé, on m'a dit c'est terminé, devant tous les prêtres. Hein? Avant, les prêtres étaient en soutane blanche, voilà, la salle était toute blanche, soutane blanche. Le cardinal Iago, vous voyez, cardinal Iago, t'es là, j'étais là au banc des accusés, devant tout le monde. Mais comme au jugement, tu arrêtes. Dans la ronde, il y a les curés qui se moquaient. On parle avec quand? On doit couper. Il faut faire. Ça va pousser. C'était pour se moquer de moi. Hein. Donc c'est pour te dire que ce n'était pas facile. Donc l'humiliation. Avec les prêtres qui se moquaient, d'autres qui se cachaient. Pou, pou, pou, pou. Les prophètes. Ils riaient. Moi, j'avais mal. J'ai arrêté. Et Monseigneur Paul Dakouri, auxiliaire, qui me dit, l'eau qui descend vient à force. Si ça vient de Dieu, ça va continuer, même s'il y a un barrage, un blocage. Si ça ne vient pas de Dieu, ça va tarir. Un an après, Saint Jean-Paul II, le pape d'alors, écrit ce livre, livre de bénédiction. Cardinal Iago nous convoque au même endroit, un an après. Hein, un an après, il dit, bon, écoutez, le pape, c'est le pape, hein, vient d'écrire un livre. Il ne faudrait pas que ce soit une seule personne qui prie pour les malades, qui bénit l'eau. C'est tout le monde. Je permets aux prêtres, tous, vous bénissez, n'ayez pas peur de bénir. Si ça vient de Dieu, ça va continuer. Et j'ai repris mes prières jusqu'à aujourd'hui. Et alors, toutes les paroisses, messe pour les malades, messe pour les malades, ça s'est multiplié partout, comme l'eau qui a inondé. L'humilité, mes frères, mes sœurs, laissez Dieu prendre place en vous, l'humilité. On n'a pas le charisme pour se montrer, mais c'est pour l'Église, pour le don, pour développer. Aujourd'hui, la communauté nouvelle, ça vient du renouveau charismatique. Je vois encore mon petit Clément qui m'accompagnait partout. Il m'a dit, papa, tu sais que c'est toi qui, au fond, crée la communauté mère du divin amour. Il dit, non, c'est toi, il faut rendre à Dieu ce qui est à Dieu. Moi, tu étais avec moi, j'étais formé, voilà. Tu as formé aujourd'hui ta communauté, voilà. Aujourd'hui, il y a plusieurs communautés qui viennent de renouveau. Il fallait qu'on soit humble pour accepter l'humilité. Donc, voici comment se vérifie un charisme. Mais aujourd'hui, ça se multiplie et c'est tellement clair maintenant pour moi. Mais comment vous pouvez dire, j'arrive à Boaké, je prends des vieux exemples pour que vous compreniez bien. J'arrive à Boaké, on m'a invité pour une messe pour les malades. Je prie pour les malades, avec le Saint-Sacrement qui passe, et j'entends une parole claire dans mon cœur, c'était clair. Il y a un enfant de 5 ans qui est ici, avec son père ou sa mère. Il est malade, on va l'opérer demain. Clair encore. On va l'opérer demain. Un enfant de 5 ans qu'on va opérer demain, qui est là avec son père ou sa mère. Voilà qu'ils viennent pour qu'on le bénisse ici. Il y avait Monseigneur Vital, Komino Yao, paix à son âme, qui était là. Une deuxième fois, je dis la même chose. Et puis Monseigneur s'approche de moi. Monseigneur dit, ah, Père Bécan, Père, que tu t'es trompé, il n'est pas là, hein. Mais il faut continuer à prier pour les autres qui sont là. J'ai dit, Monseigneur, ce que je reçois là, c'est vrai, il est là. Il dit, ah bon, il n'a même pas fini de parler. On voit un monsieur qui vient avec un enfant. Il a 5 ans. Il doit être opéré demain de l'amygdale. Amygdale. Et Monseigneur qui me dit, ah bon, mais donc tu le connaissais. Tu étais venu. J'ai dit, Monseigneur, c'est pas avec vous que je suis venu ici. Je le connais où? Il dit, c'est pas possible. Mais comment tu... À tes 5 ans, on doit l'opérer, il est avec son père. Et puis tu dis tout. Mais comment ça fait? Comment ça fait? Je dis, Monseigneur, moi, je ne sais pas comment ça fait. Je reçois ça. C'était clair, ça se précise. Voilà une parole de connaissance comme une prophétie. Un don de Dieu. Enfin, il a été opéré. On a appris après qu'il a été guéri, comme cet homme qui a été opéré de la prostate. Alors, à quel moment ça peut se passer? Ça peut se passer au cours de la messe. Mais ça peut se passer aussi en dehors de la messe. Comment? Parce qu'un charisme, Dieu le donne, ce n'est pas seulement au cours de la messe que ça se manifeste. Dieu te donne une parole, une prophétie, une parole de connaissance pour dire au fond ce qui se passe. Une personne qui vient chez moi, mon père, depuis plus de 5 ans, dès que je prie, je rentre en transe. On n'arrive pas à arrêter ça. J'ai fait un peu le tour, hein, mais on n'arrive pas à arrêter. Mon père, aidez-moi. Et puis, je lui pose la question. C'était clair, ça s'imposait là. J'ai dit, ça, c'est une parole, ça. Je lui dis, mais tu es lié à une affaire de suicide, non? Vous savez ce qui va se passer? La femme se jette par terre en train de pleurer. Pleurer, donc je la laisse pleurer. Hein. Elle pleure, elle pleure, elle pleure, elle a fini. Elle se met debout devant moi. Qu'est-ce qu'elle dit? Dit mon père, j'ai caché cette vérité, mais qui vous a dit? Vous ne me connaissez pas? Mais qui vous a dit, mon père, que c'est lié à une affaire de suicide, de meurtre? Je dis, c'est tellement celui qui m'a dit. Parce que c'était clair, ça s'imposait. On n'était pas à la messe. On n'était pas en pleine célébration. Mais le Seigneur nous aide à décanter une situation donnée en nous parlant, en nous mettant dans nos cœurs, donc dans la disponibilité, dans l'humilité, tout simplement. Et voilà que, et ça c'était tellement clair qu'elle a dit, elle m'a dit tout. Elle dit effectivement mon père, mais Dieu nous aide à aider les personnes, quelquefois on se surcharge des fautes. Il dit oui, deux enfants étaient venus chez moi.
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2: Il est une heure.
0: Je suis un petit voleur parce que je vendais un peu les cracros aussi. Partez. Dis maman, il pleut trop, on ne peut pas partir. Partez. Puis elle les a chassés. Donc partant en courant, le plus petit a glissé. Il est entré dans un gros trou. Et puis, on l'a retrouvé mort. Elle dit, oh, si j'avais laissé ses enfants à côté de moi. La pluie allait cesser, ils allaient partir tranquillement. Et elle avait ça sur elle. Mais il fallait que le Seigneur dévoile d'une certaine manière, pas pour faire honte, puisqu'on était deux seulement. Mais ça l'a libérée. Le fait qu'elle sache, mais au fond, c'est pas toi qui l'as tué directement, mais tu aurais comme une mère, tu es une mère, tu aurais accepté qu'il reste comme une mère pour qu'il veille sur ses enfants. Tu n'as pas été une mère. Mais c'est pas toi qui l'as tué directement. Mais le fait de la chasser, de la pousser, de les pousser au dehors, bon, tu as une part de responsabilité, oui. C'était ça. On pouvait rester là. Je sais que la Radio Espoir et la Radio Paix Sans Vie reprennent tout cela. On peut rester là, multiplier des exemples. Mais moi, mon souhait, que Dieu fasse de son peuple un peuple de prophètes, oui. Un peuple de prophètes annoncer la bonne nouvelle, mais de par notre baptême, nous sommes prêtres, prophètes et rois. Donc nous disons des paroles de prophétie, ça veut dire quoi? Ça veut dire que de par mon baptême, je suis branché sur le Christ, je transmets ce que je reçois, comme la Vierge Marie, qui était enceinte de Jésus, vous voyez, se rend en hâte. Et c'est là qu'elle va comme contaminer Élisabeth et les deux enfants. On voit le fait que ça fait. Portons la bonne nouvelle à mes frères et sœurs dans ce quartier, le quartier païen, où il y a des riches et des pauvres qui se côtoient, où il y a des hommes qui se côtoient. C'est là que Dieu nous envoie mission, pour être des prophètes. Ce n'est pas pour annoncer tout le temps, un grand va mourir, un grand homme va mourir, un grand footballeur va mourir, un grand artiste va mourir, du n'importe quoi. Alors si m'écoute, arrêtez vos fausses prophéties là. Les prophéties qui annoncent toujours la mort des gens. C'est quelle prophétie ça? La parole de Dieu c'est pour annoncer la mort, or la parole de Dieu c'est pour faire vivre. Alors ils sont nombreux en Côte d'Ivoire, en train de gruger les gens, en train de prendre l'argent des gens. On ne peut pas avoir des charismes à avoir de l'argent. Moi je le dis avec force aujourd'hui, la radio me transmet, j'allais être l'un des plus riches. Mes chers amis, je le dis avec fierté, l'un des prêtres les plus riches, pas des prêtres, mais des habitants de ce pays les plus riches. J'aurai des avions, comme certains ont, ils se pavanent avec ça, en mentant aux gens. Mais j'allais vendre l'eau. J'allais vendre toutes les bénédictions. En une semaine.

0: donne gratuitement, à nous le donner. Mais il faut discerner. Alors je vais me résumer pour terminer. Parole de connaissance, prophétie, c'est des charismes. Charisme, c'est des dons. Dieu fait à qui il veut, pas seulement aux prêtres, aux évêques, mais aussi aux laïcs. Il y a des laïcs qui ont des paroles de connaissance. Il y a des laïcs qui ont des paroles de prophétie, qui aident leur communauté. Mais parce que ces laïcs ont accepté de se faire guider par un prêtre, accepté de se former, pas ceux qui disent à moi, je n'ai pas besoin de formation. L'Esprit de Dieu qui m'éclaire, je n'ai plus besoin d'aller à l'école. Je n'ai pas besoin qu'un prêtre jaloux m'enseigne. Je n'ai pas besoin qu'un évêque. Mais on voit les conséquences. On voit tout ce que vous créez comme désordre. Parce que tout arbre mauvais donne de mauvais fruits. C'est le désordre. Le désordre dans les communautés, des palas partout. Voilà, il a donné une parole de connaissance. Maintenant, mon mari m'a quitté parce qu'il a dit que cette femme-là, elle porte malheur. Donc, tu ne dois pas la voir. Il a coupé mon foyer. Quelle est cette parole de connaissance? Quelle prophétie qui coupe, qui divise les gens? C'est le diable qui divise. Le diable, quand il entre chez Adam et Ève, ils sont divisés. Ce n'est pas la femme-là que tu m'as donnée, là, c'est elle. Voilà. Mais l'Esprit de Dieu unit. Une parole de connaissance qui va unir, qui fait grandir, qui fait guérir. Oui, ça vient de Dieu. Parce que ça a été vérifié. Parce qu'on a vu comment le groupe grandit. Vous savez comment on a commencé les prières? Comment ça a grandi? On était dans une petite chapelle. Et puis comme un arbre qui produit, ça a grandi. Mais c'est ça l'œuvre de Dieu. Mais je ne vais pas me vanter pour ça. Au contraire, je prie pour que beaucoup de prêtres aient ce charisme. Et plus que moi. Qu'ils aient beaucoup encore, et des laïcs aussi. C'est ce que je souhaite, c'est ma prière. Ça a été toujours ma prière. C'est ainsi que quand on a vu les prières se multiplier dans toutes les paroisses, c'était ma joie. C'est ce que je voulais, pour que Dieu grandisse et moi je diminue. Voilà une nouvelle parole de connaissance. Je ne dis pas ça pour me vanter. Je dis ça pour la gloire de Dieu. Donc en résumé, les dons viennent de Dieu et Dieu seul. On ne se le donne pas. On ne se lève pas comme ça, j'ai une parole de connaissance. On ne se lève pas comme ça, j'ai une prophétie. Donc si tu vois que tu as une parole de connaissance, une prophétie, va faire vérifier par ton prêtre. Que le prêtre te suive. Et c'est lui qui va te dire, non, tu vas trop à gauche, tu vas trop à droite. Et puis tu vas voir dans l'humilité comment tu as grandi et tu as fait du bien. Voilà l'œuvre de Dieu. Je souhaite cela pour vous, pour nos CEB, qui sont des églises familles. Alors, donc Dieu vous bénisse. Que Dieu vous donne le charisme en abondance. Pas seulement le charisme de paroles de connaissance ou prophétie, mais aussi de service, de dons, de charité, d'amour. Pour que cette église grandisse. Au nom du Père, et du Fils et du Saint-Esprit.
1: Merci mon Père pour votre enseignement. Et je voulais faire juste un petit témoignage avant de poser ma question. Il y a de cela quelques années, j'étais encore musulman, puisque je m'appelle Touré Mohamed Lamine. Et à une prière d'une communauté sur la paroisse Saint-Charles-Ouanga, à laquelle j'ai assisté sur invitation, j'ai été. Et lors de votre enseignement, vous avez dit comme ça que dans la foule, on a quelqu'un qui est en froid avec sa maman depuis des années. Et cela fait des blocages dans sa vie. Et je suis tombé à vos pieds en pleurs, et vous avez prié pour moi. Et quelques temps après, j'ai été réconcilié avec ma mère. Et puis bon, aujourd'hui, tout va bien. Et aujourd'hui, je marche à la suite du Christ. Et voilà, ça c'était juste mon petit témoignage.
2: Gloire à Dieu.
1: Alors, ma question c'est, aujourd'hui, avec toutes ces déviations, parce que j'ai eu à approcher certains de nos frères qui sont allés de l'autre côté, qui, par déception de toutes ces prophéties-là qu'on leur a données, dont ils n'ont jamais rien vu, alors, tout déçus, ils sont partis de l'autre côté. Puisque quand ils entendent l'autre côté, ils vont là-bas aussi. Alors, ma question, c'est que fait l'Église aujourd'hui pour mettre fin à toutes ces dérives-là? Que fait l'Église aujourd'hui pour recadrer ces frères et sœurs-là qui sont dans cette déviation-là? Je vous remercie.
0: Merci beaucoup. Belle question. Mais que fait l'Église? C'est ce que votre curé est en train de faire, justement. Prendre un thème, inviter des prêtres qui ont une certaine expérience pour donner une formation aux gens. Ça éclaire la lanterne des gens. Et ce n'est pas seulement vous qui êtes dans cette église de Notre-Dame-l'Espérance, mais c'est beaucoup de nos frères et sœurs qui nous écoutent sur les ondes de Radio Espoir, Paix sans vie, donc une bonne partie. Mais voilà ce que fait l'église. Et l'église, dans plusieurs paroisses, on

0: des enseignements, des formations. Les gens ne viennent pas. Beaucoup ne viennent pas. Le père Cafour et ses vicaires ont eu cette initiative-là de permettre au CB de venir. Mais vous êtes là et vous êtes venus très nombreux. Vous êtes en train de vous former. Ça vous permet d'éclairer votre lanterne pour dire qu'au fond, moi qui suis là, là, donc je peux recevoir un don, pourvu que je sois à l'écoute. Mais si je vois que dans ma façon de faire, on dirait que j'ai le don de la parole de connaissance, mais je vais voir un prêtre. Mon père, aide-moi. Et le père va dire, ah oui, on va voir encore d'autres qui ont expérimenté ça, peut-être l'abbé Abécan ou un autre, pour t'aider. Et tu vas voir que tu vas prendre le bon chemin, comme moi j'ai écouté Mgr Paul Dacoury, et puis je ne suis pas dit, Cardinal Yago, tu es jaloux de moi, je m'en fous, je vais faire, je vais continuer, et puis emmener la division, le schisme, parce qu'il y en a qui allaient me suivre, il y en a qui allaient me suivre, et d'autres qui allaient rester, voilà le schisme. Et on a connu ça ici, il y a des gens à qui on a parlé, on a dit, votre façon de faire là, vous ne pouvez pas aller vous mettre à genoux devant, vous êtes de l'église catholique, c'est pas ça. Allez à genoux, ailleurs, faire. Donc attendez, arrêtez. Après on va voir. Ils n'ont pas voulu, ils sont partis. Et d'autres les ont suivis. Ils sont partis créer leur affaire à eux. Ça, ça ne vient pas de Dieu. Excusez-moi. C'est l'esprit de division ne peut jamais venir de Dieu. Je le dis avec force. L'esprit de Dieu, c'est l'esprit d'unité. Le jour de la Pentecôte, l'Esprit Saint qui descend sous forme de langue de feu, c'est vrai, chacun a son charisme dans l'Église. Il n'y a pas que les prêtres qui font des prières pour les malades, il y a des prêtres qui enseignent, il y a des prêtres qui sont aumôniers des malades, il y a des prêtres. Mais voilà les charismes divers, c'est ça qui fait grandir l'Église. Alors on te dit, arrête, parce que ce que tu fais là, c'est scandaleux, arrête, non, tu n'acceptes pas, tu t'en vas créer ton Église. Donc ce que fait l'Église, c'est qu'aujourd'hui, on met les gens au pas, à travers l'évêque, il y a certains qu'on a dit, vous arrêtez pour le moment. Comment on m'a dit d'arrêter. Aujourd'hui, je continue, mais gloire à Dieu, parce que j'ai arrêté et parce que je me suis fait suivre par quelqu'un, un aîné, un évêque. Pas forcément un évêque, ça peut être un prêtre. Donc, c'est ça. Que fait l'Église pour arrêter tout ça? C'est des formations, là. Et je félicite vos curés, je vous félicite, multipliez ces gens de rencontres-là. Ça va diminuer, ça va faire arrêter, puis c'est l'œuvre de Dieu. Dieu va passer par là pour agir. Merci beaucoup.
1: Merci, mon père, pour votre bel enseignement. Alors, pour des gens qui tombent en transe, vous avez essayé d'aborder. Je me suis bien apprêté, mais vous n'êtes pas allé plus loin.
2: D'accord.
1: J'aimerais savoir, est-ce que le charisme ou bien un don de Dieu peut faire rentrer quelqu'un en transe lors d'une prière? Je vous remercie.
0: Merci beaucoup. Ça, c'est très bien. C'est une question qui va éclairer et c'est très bien pour parler des trans. Alors, mes chers amis, je dis merci à mon frère qui... C'est vrai, j'ai commencé et puis j'ai laissé parce que ce n'était pas le thème. Mais ça, ça nous précisait les choses. Parce qu'ailleurs, certaines personnes vous disent qu'il faut entrer en trans parce que ça vient de l'Esprit Saint. Ça vient de l'Esprit Saint. Je ne veux pas accuser, je ne veux pas attaquer qui que ce soit. Parce qu'il faudrait qu'on arrête ces guerres-là entre nous de religion, on est les meilleurs, vous, vous adorez Mamie Wata, Sirène des Eaux, vous faites ceci. Donc on arrête ça un peu. Si mes frères et sœurs évangéliques m'écoutent, qui disent à leurs pasteurs, et si mes frères et sœurs catholiques m'écoutent, qui disent à leurs prêtres, mais qu'on n'accepte pas dans notre pays les guerres de religion, qu'on respecte. Qu'on se respecte. On est dans un pays laïque. Mais qu'est-ce que ces hommes ou ces femmes qui prêchent ont, au lieu d'enseigner Jésus-Christ, l'amour de Dieu, mais ils sont là à critiquer les autres, à critiquer les autres, à critiquer les autres. Ça veut dire que vous n'avez même pas d'argument. Votre argument, c'est insulter les autres. Et les autres, s'ils ne sont pas là, comment vous allez faire alors? Votre religion, c'est insulter les autres. C'est minable, ça. Je ferme la parenthèse rapidement pour arriver aux trans. Donc, ceux-là qui disent que chez nous, quand tu rentres en trans, c'est le fait de l'Esprit Saint, libre à eux. Mais dans l'Église catholique, les trans n'ont jamais été l'œuvre de l'Esprit Saint. Je vais expliquer. Hein. Et c'est à partir d'expériences, toutes ces prières-là, Il y a des personnes qui rentrent en transe tout simplement parce qu'ils ont faim. Hein. Je te donne un cas. Oui, ça fait rire chaque fois que je dis ça, les gens rient. Hein. En transe, ils avaient faim. Vous savez que parfois, quand vous avez faim, ça a duré, et puis l'intensité, et puis il y a des prêtres ou des prédicateurs qui provoquent les transes. Hein. Si vous ne savez pas, je vais vous donner aussi ce témoignage-là. Les transes, et c'était un membre du service d'ordre, eux qui attrapent les gens qui tombent en transe. Là. C'est lui-même qui est tombé en transe. Et puis on ne savait plus comment faire. Toi qui attrapes les gens en transe, toi-même tu es en transe, on ne sait pas qui va t'attraper. Donc on l'a mis, c'est-à-dire quand on les prend comme ça, on les met dans les salles, le temps qu'ils se calment. Mais lui là, quand on a donné un pain et de l'eau, il a tapé le pain en un temps record, il était plus fort maintenant pour prendre les gens. Et on était en transe parce qu'il avait faim. Il y a des transes comme ça. Hein. Il y a d'autres formes de transes. Une forme de transe à partir des blessures intérieures. Je te donne cet exemple. Voici une femme. On m'a amené une fois, j'étais curé à Trècheville, Saint-Jean-d'Ac, et je dormais à Notre-Dame. Et puis je m'occupais des prières pour les malades, l'écoute que je réservais aux gens. Donc beaucoup de gens venaient, même à minuit, on frappait à ma porte. Poum, poum, poum, poum, c'est mon vicaire. Poum, poum, poum, c'est le curé. On envoyait quelqu'un qui est folle. Je dis, mais moi, je ne soigne pas le fou. Mais en transe, hein. Je dis, bon, je m'habille vite, je descends. C'est une femme, une fille, une femme qui avait des cheveux en l'air. On a mis de l'eau sur elle. Et puis, ça. Et puis les parents qui l'ont accompagnée, il était minuit. Je me dis, mon père, ça fait plusieurs années que notre fille est en transe. On a été partout. On a dit, c'est l'esprit de mort qui est sur elle. Parce que dès qu'elle va à l'Ivocep, dès qu'elle voit un cercueil, dès qu'elle voit une couronne, dès qu'elle voit un corbillard, tout ce qui est en lien avec la mort, quoi, elle rentre en transe. Et même, elle ne peut même plus aller à l'Ivocep parce que dès qu'elle va, chaque fois, alors qu'elle est bien habillée, elle revient mouillée, les cheveux, parce qu'elle est en transe. Alors partout où elle est passée, on dit l'esprit de mort. Ils ont chassé l'esprit de mort jusqu'à à minuit là, on est venu chez moi. Après plusieurs mois, l'esprit de mort, ils ont chassé. Hein? Et on prend le temps. Alors l'occasion est bonne pour ceux qui nous écoutent, tous ceux des groupes de prière, du renouveau charismatique, prenez le temps d'écouter, de laisser quelquefois les personnes, quand ils sont en transe comme ça, ne restez pas sûrs avec le croix, au nom de Jésus, sort. Au nom de vous épuisez tellement la personne, avec la chaleur, tout ça, mais la personne continue. Et vous passez tout votre temps au nom de Jésus. Faites ça. Donnez le temps, libérez s'il y a un ventilateur, tout ça là. Ça lui permet de se calmer. Et la personne va dormir. C'est l'expérience qui montre ça. Hein. Parce que moi aussi, je tombais dedans dans ces cas-là. Au début, c'est comme ça que je faisais. Soutane ça, au nom de Jésus, au nom de Jésus. Zéro. Pendant des heures, on crie seulement, comme les dieux des Baals. Au nom de Jésus, sort, zéro. Moi aussi, j'ai fait ça. Hein. Donc l'expérience m'a montré. Ce qu'on fait, il faut laisser la personne souvent, mais pas trop de monde autour d'elle, la laisser, la souffler, la personne revient à elle. Alors vous pouvez entamer une discussion. Qu'est-ce qui s'est passé? Qu'est-ce qui se passe? Depuis quand tu es entré en transe? Et puis la personne commence à vous donner la clé. C'est là qu'il faut être attentif à écouter. Mais mon père, c'est... Vous savez, quand aujourd'hui je travaille, je suis à la direction, je travaille. Mais mon père est mort. Alors que mon père a beaucoup fait. Mon père a mis deux personnes même à l'école. Mon père est tellement généreux. Mon père a tout fait. Dieu est méchant. Je vois pourquoi elle a craché sur moi, tout ça, quand on l'a mené. Dès qu'elle m'a vu, elle a craché sur moi. Minuit, hein. Crachat de minuit. Craché sur moi, craché sale prêtre. J'ai dit, ouais, aujourd'hui, c'est aujourd'hui. Le diable est là en personne maintenant. Sale prêtre? Pourtant, je me suis lavé avant de dormir, il est minuit, sale prêtre. Bon, sale prêtre, tchou, sur moi. Je suis. Quand il s'est calmé, on a commencé à parler. Je lui dis, mais tu as craché sur moi. Il dit, hein? Oui, tu as craché sur moi. Et puis tu m'as insulté, tu m'as traité de sale prêtre. Tu as craché sur moi. Je dis, non, hein? J'ai dit, si. Mais j'étais en transe alors. J'ai dit, voilà, on t'a envoyé. Alors parle-moi maintenant. Comme tu raisonnes bien, qu'est-ce qui s'est passé? Mon père, je suis un cadre dans une banque. Mais mon père a beaucoup fait pour moi. Mais le jour où j'ai eu mon BTS, et puis j'ai passé un test, on devait m'embaucher, mon père est tombé malade. Et puis voilà que la maladie est venue tellement vite, s'est accélérée, et mon père est mort. Alors qu'on venait de m'embaucher. Et quand on a exposé le corps de mon père, c'est là que je suis entré en transe. Il dit, ah, ça m'éclaire. Et vous allez voir pourquoi chaque fois qu'elle va à l'Ivocet, elle revoit son père. Elle voit un cercueil, elle revoit son père. Elle entend un chant de funérailles, elle revoit son père. Elle dit, quand je l'ai vu coucher là, puis je lui ai dit, mais Dieu, tu es méchant. On voit comment on va cracher sur Dieu, je l'ai craché sur la croix. Donc on ne sait pas, on peut discerner, on peut dire qu'elle est possédée. Elle n'était pas possédée, elle avait mal. C'était une blessure intérieure qui l'a poussée et puis elle est rentrée en transe. Donc elle pensait à son père et est rentrée en transe. Donc ils ont fait le tour, c'est l'esprit de mort. C'est l'esprit de mort, on va chasser l'esprit de mort. Puisque c'est pas ça, c'est pas un esprit de mort. Mais elle a eu une blessure intérieure, elle n'a pas fait le deuil pour laisser son père partir. J'étais obligé de l'amener, elle a dit, mais toi Jésus-Christ, tu sais ce qu'il a fait pour nous? Il est mort sur la croix pour nous, on a craché sur lui, on l'a traité de Belzéboul, et même ceux qui étaient... Et un de ceux qui étaient crucifiés l'ont insulté, tout le monde, même les Pierre, qui dit ton pied, mon pied là, lui dit, ah, je ne le connais pas. Tout le monde, c'est douloureux pour lui d'être trahi, d'être abandonné, d'être couvert de crachats, d'être insulté. Et on croit, Jésus a souffert. Et quand je lui ai parlé, il dit, mais au fond, ton père, il a été généreux, tu es mis à l'école, mais qu'est-ce que tu as fait pour continuer son œuvre? Sois aussi généreuse. Alors je vais prier pour toi, tu as une blessure du cœur, laisse ton père partir. Laisse ton père partir parce que tu l'as encore coincé dans ton cœur. Laisse-le, il est en paix. Il va prier pour toi pour que tu réussisses. On a prié pour elle. On a prié, la fille a fait, elle a soufflé, elle est partie. Et au jour d'aujourd'hui, tu peux la mettre dans un cercueil, elle ne va même pas rentrer en France. Elle parle du beau cercle, même bien. Aujourd'hui, elle est libérée. On n'a pas chassé l'esprit de mort. On a tout simplement touché un problème qu'elle vit. Le départ de son père, qui est parti et n'a pas pu l'aider. Et elle a ça dans le cœur. Elle pensait que Dieu est méchant, tout ça. Mais il fallait revenir à la croix du Christ, comment Jésus-Christ a souffert pour nous. Il nous a sauvés, il nous a libérés. Et il nous invite à mettre notre foi, notre confiance en lui. Il fallait enseigner cette femme. C'est tout. Trans. À partir des blessures intérieures. Une autre forme de transe. Voici une femme, elle voulait avoir son bébé. Au temps des Zéréguis, paix à son âme, au temps des gens, elle est partie vers Lakota. On a fait dormir cette femme sur une tombe. Ils ont invoqué l'esprit de mort pour demander la fécondité pour elle. Dès qu'elle est sortie du cimetière, elle a commencé à entrer en transe. Cette transe est différente de celui qui avait faim. C'est pas la même transe. Cette transe est différente de celle qui était blessée de voir son père partir. C'est pas la même chose. Mais cette transe-là, de possession, parce qu'elle est partie prendre des forces qui l'habitent. Là, il faut faire des prières d'exorcisme pour chasser l'esprit de mort même. Donc c'était différent. Il fallait faire des prières d'exorcisme. Comme je suis exorciste, il faut une prière d'exorcisme parce qu'il faut discerner. Parce que c'est là qu'elle a été prendre l'esprit de mort sur elle. Et là, vraiment, l'esprit de mort devant l'esprit de Dieu, ça tremble. Le diable, quand il voit le Christ Jésus, il tremble. Donc, il y a des formes de transe. On ne va pas prendre toutes les transes, laissez-la prendre la croix. Je vous donne un autre dernier exemple, parce que votre question est tellement belle. Voici, là, j'étais curé à Notre-Dame-la-Tendresse. En plein midi, un prêtre, avec son aube, son étoile verte, une grosse croix en main. Boum, on descend. Et puis il y a une fille qui se bousculait avec des gros bras. Et puis le prêtre était devant, il est descendu. Il ne m'a même pas prévenu. Et le prêtre qui vient vers moi, grand frère, m'a amené cette femme en pleine messe et est entrée en transe. J'ai chassé le diable jusqu'à depuis 7 heures. J'ai dit mon frère, Yako. Depuis 7 heures, mon petit frère a chassé le diable. Je dis, mais ta croix aussi est lourde, hein, tu vois. Il a chassé le diable jusqu'à midi. Je dis, allons voir le grand frère exorciste. Il est venu, j'ai dit, bon, tu vas rester. Vous voyez tout ce monde-là. Et en temps en transe, Vous étiez sur elle depuis là. Il dit, oui, on priait seulement. On a appelé des gens, on priait. Je dis, mais tu vois, il fallait la laisser se reposer. Et puis, sois là pour voir comment tu vas faire prochainement. Comme toi, j'ai fait comme ça aussi. Moi aussi, exactement, j'ai fait. Mais l'expérience aujourd'hui m'a montré, et je suis là pour vous aider, vous les prêtres, comment vous devez faire, vous les laïcs. Donc, reste là. Laissez-la. Dis, mon père, laissez-la. Gesticulait, roulait. À un moment donné, elle dormait. Après, elle se réveille. Bien sûr, elle regarde partout. On dit, mais tu es au presbytère, ici, à Notre-Dame la Tendresse. Hein. Dis, ah bon, mais qu'est-ce qui s'est passé? Tu étais à la messe? Oui, mais c'était le matin. Oui, à 7h, tu es rentré en transe. À quel moment? Quand le prêtre levait l'hostie. Parce que tu dis, tu ne voulais pas voir Jésus, tu es entré. C'est pour ça que mon petit frère a chassé le diable juste à... Maintenant, dis-moi, tu es entré en transe à partir de quand? Il dit, mon père, j'ai tué. Je viens de tuer ma camarade. Comme je l'ai tué, et je suis venu à la messe, quand j'ai vu Jésus, comme si Jésus-Christ me reprochait ça, le fait d'avoir tué ma camarade. Il dit, aïe, tu ne tueras pas, hein? Il dit, mon père, c'est ça. Pourquoi quand j'ai vu Jésus, comment c'est entré en transe? Il dit, bien. Alors, dis-moi la circonstance, comment tu as pris un couteau, tu as pris... Il dit, non. Elle était là, on est, vous savez, à Riviera Golf avec les tours, là. Nous sommes ensemble. Elle est dans l'autre tour, c'est ma camarade. Puis je l'ai invitée à venir manger à Loco. J'ai dit, ah, donc tu l'as empoisonné alors? Il dit, non. Mais tu dis, manger à Loco? Oui, on a préparé, on a mangé. Et puis on était en train de rire, on parlait. Puis quelqu'un a frappé à la porte. On frappe à la porte, il ne peut pas entrer parce qu'on a mis le crochet. Donc on a vu son visage, il était seul. Il dit, pardon, il fait chaud, je suis de passage, j'ai soif. Donnez-moi à boire, pardon. Il dit, ah, mais notre tantine n'est pas là, on est seul seulement. Il dit, mais justement, donne-moi à boire. Et puis ils ont ouvert. Oh, ils étaient trois. Les deux autres étaient cachés, armés. Oh, leur tantine était de la banque. Elle est sortie de la banque prendre l'argent, mais elle n'est pas venue à la maison. Eux, les bandits, pensaient qu'elle était venue à la maison. Ils ont continué. Oh, la tantine est partie voir quelqu'un d'autre. Et donc, ils sont venus armés. Ils l'ont suivi hein, depuis la banque. Hein. Donc, faites très attention. Ils l'ont suivi et pensaient qu'elle est rentrée. Il dit, ah non, on n'est pas venu boire. Hein. On est venu voir votre tante qui vient de rentrer. Il dit, non, il n'y a pas de tante ici. Il dit, vous êtes des menteuses. Et puis, la camarade en question était devant. Et la fille qui a invité sa camarade, c'est chez elle. Donc, elle connaît le coin. Elle est partie se cacher. Et puis, celle-là, sa camarade qui est venue manger... Il dit, mais non, la tantine n'est pas là. Enfin, menteuse, quitte. Et elle est bousculée. Il y a un qui a tiré son pistolet, pam, pam, il l'a battu. Authentique, hein. Il l'a battu. Et puis ils sont rentrés, ils cherchaient l'autre, elle s'est cachée. Ils ont fouillé, ils n'ont pas vu de tantine, ils ont pris certaines choses, ils sont partis. Et comme il y a eu le bruit du pistolet, là, ils avaient peur qu'on les coince. Donc ils sont vite partis. Mais quand tu as vu qu'ils sont partis, elle est sortie de sa cachette et voit sa camarade peignant dans son sang, morte. Bang, elle est tombée. J'ai dit, ah bon, c'était comme ça? Mais c'est pas toi qui l'as tuée. Il dit, mais mon père, elle était chez elle, c'est moi qui l'ai invitée à manger. Vous voyez comment elle se met cette mort-là sur elle. Elle se surcharge. J'ai dit, au fond, toi tu as fait du bien, manger à Loco. Elle était là, c'est pour tisser des liens d'amitié. Donc tu es une femme formidable. Je dis, mon père, c'est vrai? Je dis, mais oui. Puisque tu m'as invité pour manger au nom de votre amitié. C'est pas toi qui l'as tué, c'est des bandits là qui l'ont tué. Ah oui, c'est pas moi. C'est pas toi. Donc Dieu ne va pas dire que moi j'ai invité ma soeur. Au contraire, Dieu regarde ton bon côté. Tu l'as invité à manger pour être heureux, mais il y a des bandits qui sont venus la battre. C'est pas toi. Ne mets pas ça sur toi. Donc, ce n'est pas toi qui as tué. On a prié. Monsieur le curé a pris sa fille. Ils sont partis. Mon père, tu as vu? Tu allais chasser le diable jusqu'à minuit, tu allais voir. Il faut écouter d'abord. Il dit, mon père, donc c'est ça? On doit écouter. Oui, prends le temps d'écouter. Parce que quelqu'un en transe, on prend la croix. Au nom de Jésus, sort. Peut-être qu'il a faim. au nom de Jésus, sort. Peut-être que ce n'est même pas le diable, c'est une blessure intérieure. Ah oui, il y a des cas où ils sont partis faire des pactes en chose, oui. Et puis il y a d'autres cas où les gens se sont mis des problèmes sur eux, ils sont traumatisés, oui, mais ce n'est pas le diable. Donc il y a ces cas-là. J'allais dire, c'est cas par cas qu'il faut quelquefois voir ça, le discernement. Il faut écouter pour discerner. Merci, hein. Tu vois, ta question nous a mené loin.
2: Dernière question.
0: Dernière question. Ah, c'est mon ami. Vous savez, nous avons fait votre président de conseil, vice-président, on a fait l'école ensemble. Hein. On fait le séminaire, Dieu l'a rattrapé. Il n'est pas devenu prêtre, mais Dieu l'a rattrapé, il fait de bonnes choses ici. Un grand footballeur.
2: Merci mon père.
0: Bonsoir mon frère.
2: Pour ce bel enseignement, on ne fera pas de témoignages, on ne va pas quitter ici. Parce que depuis 1994, on vous suit. C'est un constat que nous avons fait. On a constaté effectivement que le renouveau a créé des courants, mais les bergers du renouveau ne veulent plus rester au renouveau. Et quand ils finissent leur mandat, ils en ont créé des groupes. Est-ce que ce n'est pas ce genre de fait-là, ne pas pouvoir rester avec les autres et créer comme l'église évangélique aussi, chaque pasteur qui sort crée son église, est-ce que ce n'est pas ce qui crée la pléiade de groupes de prière et on tombe dans certaines choses, est-ce que ce n'est pas ça? Et la deuxième chose, c'est vrai que ce n'est pas à l'ordre du jour, mais c'est le parler en langue. Effectivement, le jour de la Pentecôte, l'Esprit Saint est descendu et ceux qui étaient là entendaient les apôtres dans leur langue maternelle. C'est vrai. Mais 1 Corinthiens, à partir du chapitre 14, tout le chapitre 14.
0: Oui, à partir du 14.
2: Voilà. 14. Paul parle aussi de la prophétie et du parler en langue.
0: Parler en langue.
2: Donc, là-bas, c'est de quelle langue on parle? Parce que ici, on n'a pas parlé, on dit ils entendaient. Mm-hmm. Mais maintenant, les parler en langue, là, bon, nous, on n'entend pas.
0: C'est ça.
2: Donc, est-ce que vous pouvez nous éclairer un peu là-dessus?
0: Merci beaucoup. Une belle question. Après, vous êtes fort, hein? Merci beaucoup, hein. Parler en langue. Il y en a aussi qui exagèrent. Bon, pour ta première question, pour les bergers qui partent créer les choses, on va se parler franchement. Comme ailleurs, on dit, on va se parler bête dans bête. Il ne faut pas avoir peur de le dire. Malheureusement, quelquefois, c'est une question d'argent. Je vais te dire, je ne vais pas salir les communautés nouvelles qui font du bon travail. Mais dans certains cas-là, c'est pour l'argent. Parce que dans ces communautés, il y a beaucoup de dîmes. Il y a beaucoup de choses, il ne faut pas avoir peur de le dire. C'est des choses vraies. Mais il y a des communautés formidables où on annonce Jésus, où on prie, on aide les personnes. Gloire à Dieu. Mais il y en a aussi qui partent parce qu'ils ont vu que telle communauté est riche, ils ont des cas, ils ont des maisons, ils ont des... Pas ils ont des biens, à moi aussi j'ai créé pour moi. Souvent c'est cela. Il ne faut pas avoir peur de le dire. Des fois c'est malheureusement ça, ce qui a fait dire au cardinal, ne vous laissez pas avoir par l'argent. Et le cardinal l'a dit, mais il est passé trop rapidement. C'était la communauté où il s'adressait à tout le monde, il est passé rapidement. Il y en a qui sont là pour l'argent. Mais il fallait qu'il développe encore plus. On souhaitait qu'il développe plus. Parce qu'on ne va pas mettre tout le monde dans le même panier. Ce n'est pas tout le monde qui y fait. Mais quelquefois, c'est cela. Un. Deux. Quelquefois, il fait ça. Mais moi aussi, j'ai le charisme, je viens le faire. C'est pour montrer une certaine rivalité. Mais quand il y a les rivalités comme ça dans l'église, ça ne va plus. Une saine émulation où on dit, bon, on va se soutenir, on soit ensemble, et dans le même groupe-là, chacun apporte son charisme, mais ça fait grandir. Mais tu crées un autre, il va créer, et puis là, tu sais que tu es le chef, c'est toi. Parce que je veux être chef, je veux dominer. Ça, un tel esprit, ça va bon. Et on le voit très bien, dans ces communautés-là, ça ne dure pas. Moi, j'ai eu l'expérience de beaucoup de ces communautés qui sont fermées, beaucoup de communautés qui sont divisées encore, mais où il y a la division, ce n'est pas l'Esprit de Dieu. Mais où des gens ont senti le charisme, je dis, Marc, paix à son âme, il a créé la communauté, la pierre vivante, la louange. Mais voilà des gens qui s'occupent des malades, des pauvres, mais si on vous donne les témoignages de ces gens, ils vont en prison, tout ça, mais ça, ce n'est pas pour avoir de l'argent, pour l'argent, quelquefois, ils n'ont même pas d'argent. Mais voilà des gens qui... Là, on voit clairement les fruits. Mais ce n'est pas cette communauté où il y a la division. Le chef, c'est lui le chef. il impose à tout le monde, ah, il faut payer la dîme forcément, c'est la dîme, la dîme, la dîme. Mais c'est quoi ça? Donc finalement, vous avez créé votre communauté là pour de l'argent. Alors, c'est vous qui nous le dites, dans votre façon de faire. Mais d'autres montrent très bien qu'ils ont créé pour vraiment annoncer Jésus. Ils sont avec les pauvres, ils sont partout, ils font des évangélisations, mais c'est formidable. Tout a bon, donne bon fruit. Donc c'est ça que nos pères archevêques et évêques doivent canaliser, parce qu'il y a une floraison de communautés nouvelles. Ailleurs, ils sont en train de... Au Burkina Faso, par exemple, le cardinal Ouédraogo essaie de baliser. Il dit, ah non, ça suffit. Chez moi, là, je dis, je n'ai plus de nouveaux groupes. Entrez dans les anciens groupes pour porter votre charisme, là, et puis vous développez, et puis ça fait la force. Chacun fait sa petite cuisine, sa petite sauce là, on disperse les forces. Donc c'est ça. Maintenant, pour arriver parler en langue, ah, c'est un charisme. Moi, c'est tardif. J'ai dit, mais on perd quelquefois là, c'est terrible. On comprend rien. Or là, quelquefois, il faut demander quoi? Le charisme, le discernement, pour que d'autres interprètent. Dans le groupe, il faut demander cette grâce-là. Et il y en a qui interprètent, d'autres qui l'ont parlé, puis on voit ce qu'il dit là, mais c'est langue araméenne, chaldéenne, de vieille langue là. Lui-même, il ne sait même pas. Quelquefois, c'est en anglais, quelquefois, c'est en d'autres langues qu'il ne comprend même pas, mais un autre a un charisme d'interprétation. C'est ça la richesse de l'Église. Et au début du renouveau, c'était ça. Oui, le Seigneur, convertissez-vous, mes enfants, convertissez-vous. Et puis l'autre prend, mais c'était tellement beau. Ça fait grandir l'Église, ça fait grandir. Il y en a aussi, ils apprennent. Ils disent, bon, on va apprendre, parler en langue. Tchogrobdi, tchogroba, tchogrobdi, tchogroba, tchogroba, tchogroba, tchogroba, tchogroba. Ça, c'est quoi ça? Laissez Dieu vous donner, mais on apprend ça aussi. Ça, il y a des choses, une déviation dans l'Église. Oh, il parlait en langue là, le père Tardif, lui dit qu'il n'a jamais demandé ça, au contraire. C'est comme, tu vois, le balbutiement d'un enfant. Les enfants, ils sont ailleurs, on ne comprend rien. Mais quand on voit les enfants parlent, mais c'est ça, nous sommes comme des enfants, et ces paroles-là, ça aide énormément, hein, de parler en langue. Dans les vrais, les vrais. Ce n'est pas les machins où on apprend, tu dis, tu comment, tu comment, tu dis. C'est un peu trop de comédiens, il y en a même qui jouent la comédie dedans. Comme il y en a, quand ils voient les saints sacrements, on a observé, hein, les gens qui rentrent en transe, il y a des hommes, mais c'est surtout les femmes là. On a observé une fois, celle-là, elle se met toujours en culotte ou en pantalon bien. C'est que dès que le saint sacrement va venir, oh, tu sais pourquoi? C'est pour pouvoir me voir. Tout simplement ça. Dis mon père, si je ne faisais pas ça, vous n'allez pas venir. Moi, c'était pour voir. Il dit, tu as joué la comédie comme ça? Je ne baisse pas en transe. C'était ça. Donc, ça, tu te mets en culotte, on va. Je savais que j'allais rentrer en transe. Et comme vous passez dans la salle, hein, je voulais vous voir, vous parler. Voilà, transe. Voilà, donc, on revient en transe, là. Mais ces paroles-là, quelquefois, c'est vraiment donné. Hein. Ça vient comme ça, spontanément. Il y a des gens qui ont ça. Ça vient au cours de la messe, au cours de la prière. Maintenant, il faut discerner et pouvoir à quel moment, mais si quelqu'un, au cours de la prière, tu déranges, ça, c'est pas l'Esprit de Dieu, ça. Donc, on discerne. Mais il faut pouvoir s'arrêter à temps. Il faut pouvoir contrôler, quoi. L'Esprit de Dieu, là, c'est pas l'Esprit de trans, le Saint-Esprit, là, qui envahit les apôtres, là. Il y en a même qui disaient, ils sont ivres. Mais oui, ivres de vin doux. Mais ils n'étaient pas ivres, c'est l'esprit qui les habitait. Ils n'étaient pas en transe, en train de trembler, se rouler par terre. Mais ils étaient heureux, ils parlaient, ils étaient comme ivres. Quand quelqu'un est ivre, il y a des gens là, ils ne peuvent pas parler devant les gens. Hein. Quand ils boivent beaucoup, oh, maintenant ils parlent beaucoup, hein. Il est ivre. Et ça, l'esprit saint. Mais il faut discerner, il faut s'arrêter à temps, parce que ce n'est pas un esprit d'esclavage. Hein. Au cours de la messe, où on demande aux gens, ceux qui ont des paroles, qui prient en langue, qui chantent en langue, souvent je demande, hein, faites-le, laissez vos cœurs aller, et puis il faut s'arrêter, parce que tu déranges la messe, c'est que ça ne vient pas de Dieu. Donc souvent on demande, le père t'a dit, comme j'étais à côté de lui, j'ai appris comme ça, demande aux gens, et très souvent, c'est au cours des chants en langue, de parler en langue, que les paroles de connaissance sortent. En même temps, parce que c'est l'Esprit Saint qui nous envahit. Donc, mon frère, c'est ça. Hein. En tout cas, merci pour toutes vos questions. Dieu vous bénisse.
3: 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Merci de nous avoir suivis. Que le Seigneur nous bénisse.

Parce qu'un maître de chœur, parce qu'il connaît la musique, il va nous frustrer en nous insultant tout le temps. Pour rien, imbécile, il se permet de nous insulter. On est pourtant mère de famille, lui là, il connaît la musique, d'accord, mais qui nous respecte. C'est à cause de quoi? Mais c'est à cause de Dieu que nous sommes venus chanter des lieux de frustration, même dans nos lieux de prière. Donc voici un autre lieu où, sur le plan politique aussi, où des gens sont frustrés, viennent. Moi, quand j'étais curé à Jeanne d'Arc, j'étais très vite curé et c'était là, mon premier poste, Jeanne d'Arc. Quelqu'un, j'étais choqué, tout jeune curé, là, je ne comprenais rien, qui est venu comme ça, monsieur le curé, tenez votre carnet. Je vois le carnet, ce n'est pas sur la paroisse qu'il a été baptisé, mais tout simplement qu'il a été frustré par l'Église. Dit l'Église, voici votre carnet, je ne suis plus chrétien catholique, prenez votre carnet. Bah, il m'a jeté ça, je vais lui parler, il a refermé la porte, il est parti. Il était frustré. Et quand on est frustré, vous savez, hein, le frustré frustre, ou le blessé blesse. Quelqu'un qui est blessé, il blesse facilement. Et il s'est senti blessé, il est venu me blesser en jetant ça devant ma face. Et il est parti en claquant la porte sans dire au revoir. Bon, on fait des frustrés. Vous savez, dans ce lieu-là, il y a un autre lieu où on n'en prend pas souvent conscience. Lieu de rencontre avec Dieu dans la prière. Dieu, par rapport à Dieu lui-même. Par rapport à Dieu lui-même. Comment Dieu s'était? Avec toute cette violence-là, dans cette société, Dieu se tue. Dieu est sourd. Dieu n'entend pas nos prières. Moi, il n'entend même pas mes prières. Moi, je comprends pas. Mais je me suis marié avec lui. On a fait le mariage même ensemble à l'église. Mais après, déjà, elle a 3 enfants. Et moi, je suis en train de rester vieille fille. Même pas un petit. Même pas un enfant. Mais déjà 3. Mais Dieu n'entend pas mes prières. Dieu est sourd à mes prières. Dieu m'a abandonné. Tout le monde m'abandonne. Dieu même m'a abandonné. Mais aussi, comme il m'a abandonné, moi aussi je l'abandonne. Le frustré frustre. Le blessé blesse. Dieu m'a blessé, je le blesse aussi. Il m'a abandonné, je l'abandonne aussi. C'est un honneur. Ne venez pas me parler de Dieu. Hein. Non, pour moi c'est terminé. Ne me parlez pas de prière, de chorale, hein, d'église. Hein. Non, c'est terminé. Et aussi, beaucoup s'enferment donc dans leurs blessures. Beaucoup s'enferment dans leurs blessures comme où? Dans les tombeaux. Ce sont donc des signes, mes chers amis. Dans ces différents lieux-là, il nous faut maintenant porter notre lumière pour voir qu'au fond, dans ces blessures, beaucoup s'enferment. Il y a des enfants qui vont s'enfermer. Vous ne comprenez pas l'attitude de l'enfant que fait les seul dans son coin. Et vous ne comprenez pas, ah, lui, il est toujours comme ça, oh, les parents. Il est en train de s'enfermer comme ça. Il ne joue même pas avec ses frères et sœurs. Il ne joue même pas avec ses amis à l'école. Ils sont enfermés. Il y a des gens, à force de dire, tu ne vaux rien, tu ne vaux rien, ils sont enfermés dans les réunions. Ils ne parlent pas, ils n'ouvrent pas la bouche. Parce que s'ils ouvrent la bouche comme ils ne valent rien, on va se moquer d'eux. S'ils se trompent, alors qu'ils pouvaient tellement agir et venir lire, ils ont de belles voix, venir chanter. Non. On les a tellement frustrés dans des différents lieux que les conséquences, c'est quoi? Ils s'enferment dans leur mutisme. C'est ça, s'enfermer dans son tombeau. Et beaucoup souffrent ainsi. Et beaucoup développent des maladies. Et beaucoup se créent beaucoup de maladies qui malheureusement, quelquefois, les emportent. Les blessures intérieures les emportent. Parce qu'ils ont développé des cancers. Ils ont développé l'ulcère. Ils ont développé des céphalées chroniques. Parce qu'ils n'arrivent plus à dormir. Je vais ici, on dit je ne vaux rien. Déjà dans le sein de ma mère, mes parents eux-mêmes. Maintenant au niveau du travail, les gens sont tellement complexés, développent des complexes d'infériorité. Ils se font tout petits, rabougris. Quelqu'un qui est rabougri, qui est chétif. Vous voyez les enfants qui ne se développent même pas. Et vous êtes là. Ça c'est les sorciers là. Moi je suis sûr que c'est ma mère qui fait des choses comme ça. C'est mon enfant. Toi-même tu as oublié tout ce que tu as occasionné. Toi-même, tu as oublié tes paroles. Hein? Mais on va accuser les pauvres vieux, les pauvres vieilles. Il leur reste quelque temps à vivre pour mourir. On va les accuser. Mon enfant est toujours noir. Mon enfant est foin. Quand il va, avec ses autres frères jouent bien. Mais tu as oublié tout ce qui s'est passé quand tu le portais déjà. Tu as oublié tout ce qui s'est passé quand il était enfant, quand il était avec les autres. Toutes ses paroles.
et cela va jouer à telle enseigne que même quand il est au travail, même quand il est à l'école, il n'ose pas prendre la parole. Quand le maître l'interroge, il tremble un peu. Voici la conséquence, mes chers amis, de ces blessures, et on s'enferme dans nos tombeaux. Voilà des signes donc à découvrir, voilà des signaux. Ce sont des sonnettes d'alarme et d'alerte. Quand vous voyez cela, ça vous dit quelque chose. N'allez pas tout de suite consulter, n'allez pas tout de suite voir des communautés nouvelles où ils vont dire, attends, on va se visionner. On visionne, ouh, la belle-mère assise sur le ventre. Voilà comment vous perdez tout ce temps. Voilà. Et on ne prend pas le temps de bien voir les choses. On court partout. On court partout. On court partout. Et puis, c'est la mode aujourd'hui. Hein. Les communautés nouvelles, les prédicateurs, prédicatrices, tout le monde dit. Et malheureusement, quand nous tombons sur les plus mauvais, messieurs, vous vous enfoncez encore dans vos tombeaux, encore plus profondément. Vous allez les voir, mais quand on vous dit c'est la belle-mère qui est assise sur ton ventre, ça veut dire quoi? On est en train de vous préparer une guerre terrible avec la belle-mère. Et voilà, ces communautés nouvelles qui vous plongent encore dans vos tombeaux, on vous enfonce. C'est des signes à découvrir. Ces signes qui indiquent un peu la mort. Parce qu'à petit feu, il y a des êtres humains, des personnes humaines qui sont en train de mourir à petit feu. Heureusement qu'il y a un lieu très important où nous pouvons trouver la lumière. La lumière pour nous continuer, pour nous aider à continuer notre pèlerinage sur le chemin de la vie, et non sur le chemin de la mort, et non d'aller vers la mort. Mais sur le chemin de la vie, il y a un lieu où nous découvrons la lumière. Et c'est là que nous allons attaquer notre deuxième axe, notre deuxième point, pour interroger la Bible. Après avoir fait le tas des lieux, je pourrais prendre encore le temps parce que j'ai plusieurs exemples. Je crois qu'un jour, il faudrait que je prenne le temps de faire une conférence sur ces problèmes-là, de blessures intérieures, ces problèmes de rêve, de mari de nuit et tout cela. J'ai des choses à vous dire là-dessus. On a fait plusieurs années d'expérience. Alors, allons interroger la Bible que l'Église nous offre. La parole de Dieu que nous entendons dans l'Église, que nous lisons chaque jour au fond. C'est chaque jour. C'est chaque jour pour ceux et celles qui ont choisi de venir régulièrement à la messe lundi, mardi, mercredi, jeudi, qui n'attendent pas seulement dimanche, mais c'est chaque jour. Disons donc chaque semaine pour ceux qui viennent à la messe le dimanche. C'est déjà important. C'est là que nous entendons la parole de Dieu. La parole de Dieu que l'Église nous donne d'entendre chaque jour. Deuxième point donc, interrogeons la Bible. Laissons la parole à Dieu et Dieu nous parle. Laissons la parole donc au Concile. Que nous dit le Concile Vatican II? Pour nous indiquer la mission de l'Église et la nôtre, je cite, hein, j'ouvre une parenthèse, j'ai été consulté aussi des livres du Concile Vatican II pour faire cette conférence. Il faudrait que je sois honnête. J'ai été, donc il faudrait que je vous dise mes références. J'ai été voir Afrique Mounous. Je devais commencer au début par là, en vrai conférencier, je vous dis mes sources. J'ai été consulter naturellement la Bible. J'ai été consulter le message de nos pères archevêques. Voilà les livres qui m'ont aidé. J'ai été me consulter moi-même pour voir mon expérience pastorale. 30 ans, combien d'années? 30, ça fait beaucoup, hein? Tu entends comme pratiquant la pastorale des malades. Donc j'ai été m'interroger moi-même, j'ai été revisiter mes expériences pastorales, j'ai été prendre des points. Donc voilà, c'est tout cela qui me permet de vous donner cet enseignement en arrivant au deuxième point, en interrogeant la Bible. Pour nous indiquer la mission de l'Église et la nôtre, le Concile Vatican II affirme que pour mener à bien sa tâche, l'Église a le devoir, à tout moment, de scruter les signes des temps, donc les signes à travers le visage des personnes, voir leur façon de se comporter, de faire. Il faudrait qu'on soit attentif, et quand on parle de l'Église, c'est les pasteurs, c'est nous autres, les prêtres, être attentif. Donc l'Église, de scruter les signes des temps, et les interpréter à la lumière de l'Évangile. Et non, à la lumière, donc on a vu, on a visionné, et la belle-mère assise sur ton ventre. Où est la parole de Dieu même? Où est la parole de Dieu?
Ah, même pas la parole de Dieu, la belle-mère assise sur son ventre parce qu'on a visionné. Ne vous laissez plus tromper comme ça, hein, pour vous enfoncer dans la maladie, presque dans la mort. Vous avez le diabète, on a prié pour toi. Tu dois prendre le sucre, tu peux commencer à prendre le sucre. Voilà que le pauvre monsieur, la pauvre dame tombe dans un coma diabétique. Parce que les soi-disant voyants, prophètes, ils sont nombreux aujourd'hui, ont visionné. On dit que Dieu l'a inspiré, que tu dois prendre du sucre. Et le pauvre continue de prendre du sucre, coma diabétique, mort, mort subite. Voilà comment nous donnons de fausses espérances aux gens. Interrogeons la parole de Dieu, la parole de Dieu elle-même qui nous éclaire. Si le Seigneur ne bâtit la maison, en vain travaille les maçons. Allons interroger Dieu, posons-lui la question, Seigneur, comment faire? Que faire? Quelquefois, devant toutes ces blessures intérieures, montre-nous le chemin à suivre. Et le concile nous dit que donc, à la lumière de l'évangile, de telle sorte qu'elle puisse répondre d'une manière adaptée à chaque génération aux questions éternelles des hommes sur le sens de la vie présente et future et sur leurs relations réciproques. J'ai parlé de relations interpersonnelles. Deux pioches dans le même sac se cognent. Nous sommes dans les relations interpersonnelles, dans la famille, à l'école, dans les partis politiques, au travail, dans les chorales, à la paroisse, dans les groupes. Voilà des lieux où nous avons ces relations interpersonnelles. Et on nous dit que l'Église a quelque chose à nous dire à ce propos. On s'en a blessé l'autre paroissienne, blessure. Les coups sont permis malheureusement. Qu'elle est appelée, c'est là que l'Église est appelée à monnayer la grâce reçue du Christ. L'activité de l'Église dans le monde, de même que les crises à répétition dans les foyers, dans les familles, dans les groupes politiques, dans un pays, les crises à répétition, et nous en Côte d'Ivoire, on peut le dire, oui. On a eu des crises à répétition des années. Des crises à répétition qui secouent notre humanité. D'une manière générale, le pape François parle de la troisième guerre mondiale par morceaux. Et ce n'est pas faux. Vous voyez, dans l'église copte en Égypte, les gens sont venus, 40 morts. Boko Haram au Nigeria, Noël, vive Jésus, vive l'enfant Dieu. Donc, boum, on a tué plein de monde, plein d'églises. Pleine église. Des crises donc à répétition qui secouent notre humanité commandent qu'un regard soit porté sur tout ce qui se lie ou tout ce que vit l'homme et l'empêche d'une certaine manière de vivre pleinement sa vocation d'homme à la suite de son Créateur. Donc épanoui, Dieu nous a créés, nous a mis sur cette terre-là pour que nous vivions épanouis. Hein. Ce n'est pas rabougri, renfermé sur nous-mêmes, nous enfermer, rester là pleurer constamment et puis vivre malheureux. Dieu ne nous a pas mis sur cette terre pour ça. Et je suis convaincu, mes chers amis, que c'est ce regard serein sur notre monde familial, politique et professionnel, etc., en proie à toutes sortes de violences et d'indifférences, de précarité et de souffrances, qui a conduit dans une certaine mesure le pape François à proposer pour l'Église et pour le monde le jubilé extraordinaire de la miséricorde. Avant le 8 décembre 2015 dernier, et dont les portes se sont fermées le 20 novembre 2016. C'est ce regard qu'il a porté, nous invitant à dire, je décrète une journée de la miséricorde. Il y a trop de souffrances, il y a trop de blessures, blessures extérieures, corporelles, physiques, mais trop de blessures intérieures, les gens souffrent. Il a décrété cela. Mais il ne sait pas si ce jubilé est passé sur ton dos, sur mon dos, comme sur le dos d'un canard. Il ne sait pas si ça nous a fait, si on en a bénéficié. À toi de m'écouter, toi qui écoutes la radio, toi qui me suis à Ecclesia TV, à toi de me regarder les yeux dans les yeux et de me répondre. Hein. Parce que ce jubilé t'a porté. Parce qu'on est en train de voir les blessures intérieures. Or, dans ce jubilé de la miséricorde, notre Saint-Père, le pape François, nous a indiqué des moyens à utiliser, des chemins à suivre pour nous libérer. Et je suis aussi convaincu que c'est ce regard serein que notre Père archevêque a à nous pousser à aller plus loin, en avant,
plus en profondeur en réfléchissant en cette année pastorale sur le thème qui est devant vous. Toi, laisse là ton offrande et va d'abord te réconcilier avec ton frère en Matthieu 5, 23, 24, qui parle de réconciliation, ne peut que parler d'amour, de pardon, ça n'a rien à faire. C'est comme les deux pieds sur lesquels nous marchons, amour et pardon. Vous parlez de réconciliation là, vous parlez de miséricorde, amour et pardon, ça n'a rien à faire. Sinon ce n'est pas de la miséricorde, sinon ce n'est pas de la réconciliation. C'est un truc de façade qu'on fait. On va s'embrasser devant le monde parce qu'il y a des projecteurs, c'est tout. Ça ne touche même pas notre cœur. C'est comme l'eau sur le dos du canard, amour et pardon. C'est un peu comme les deux mamelles qui doivent nourrir et guérir nos blessures intérieures. Hein. Et je suis convaincu que notre Saint-Père le Pape nous a donné l'année de la miséricorde. Notre Père Archevêque nous a permis de vivre cette année avec ce thème. Et vous voyez très bien qu'il n'y a pas de hasard en Dieu. Donc, Dieu lui-même ne va plus descendre en chair et en os pour nous parler, hein, pour nous permettre d'avoir les moyens

blessure physique, à plus forte raison, blessure intérieure. C'est pour cela qu'il faut faire attention. Hein. Ah non, oublie, pardonne. On va en parler tout à l'heure en touchant le Notre Père. Amour et pardon, chemin de guérison, d'accord, mais est-ce que c'est si facile? Alors quand les gens parlent facilement, il faut pardonner, oh, laisse tomber. Non, tu viens de l'humilier, le frusser, laisse tomber. Oh chérie, laisse tomber. Mais tu l'as humilié devant tout le monde, elle porte une blessure intérieure profonde. Et tu dis laisse tomber comme ça facilement. Ah mais tu es chrétienne, hein, toi aussi, pardonne. Oui, je suis chrétien, mais ce n'est pas facile. Mais que dit Jésus aux pharisiens qui le critiquent? Matthieu 9, chapitre 13. Allez apprendre ce que signifie « Je veux la miséricorde, non les sacrifices. » En effet, je ne suis pas venu appeler des justes, mais des pécheurs. Dans ceux qui sont blessés. Ceux qui sont blessés dans leur âme. Je suis d'abord venu pour eux. Je suis venu les guérir. L'Esprit du Seigneur est sur moi. Il m'a envoyé proclamer la bonne nouvelle. Libérer les captifs, guérir les blessés. Guérir les malades. Guérir les blessures intérieures. C'est ce que Jésus-Christ dit quand on interroge la Bible. C'est ce qu'il dit. Quand on interroge la Bible, il nous dit en Saint Jean, chapitre 3, verset 20, « Dieu est plus grand que notre cœur. » Une fois, ah, mon cœur est trop blessé, je ne peux pas. Mais Dieu est plus grand. On va voir dans le Notre Père, justement, quelquefois, nous ne faisons pas attention à cela. Dieu est au-dessus. Dieu est plus grand que notre cœur. Hein? Et il y a des mamans qui vous disent, « Moi, j'ai tout fait. Avec mon époux, on a donné l'éducation. » On a transpiré pour les mettre à l'école, dans les bonnes écoles. Moi, je l'ai mis au monde. Mais mon père, je n'ai pas mis son cœur au monde. Je n'ai pas mis son cœur au monde parce que je l'ai mis là. Il dit qu'il va à l'école. Elle dit qu'elle va à l'école. Après, on le voit. Ils vont dans le quartier avec ses copines. Elle enlève des habits. Elle prend d'autres habits. Elle est au golf. Elle n'est pas partie à l'école. On vient de nous dire, votre fille a manqué 20 fois. Mais chaque fois, on la voit sortir. Je n'ai pas mis son cœur au monde. Et les parents souffrent. Pour leurs enfants qui agissent ainsi. Et le Seigneur, heureusement, nous dit qu'il est plus grand que notre cœur. Jésus vient pour nous libérer de l'esclavage du péché, qui nous enferme sur nous-mêmes et nous éloigne de nos frères et sœurs. Quand j'ai dit que le blessé est blessant, celui qui est blessé blesse. Souvent, celui qui est blessé, vous touchez la plaie, il réagit. Le blessé est blessé. Celui qui est frustré, frustre aussi. En Isaïe, chapitre 61, versets 1 à 2, l'Esprit du Seigneur est sur moi. Il m'a envoyé proclamer la bonne nouvelle, guérir. Et c'est ça qui nous intéresse, ceux qui ont le cœur brisé. Brisé par l'indifférence, brisé par le rejet. Les enfants dans le ventre qui ont été rejetés, qu'on a failli faire avorter, brisé ces femmes qu'on humilie, qu'on rejette, ces hommes. On humilie. Après tout, moi, la villa, c'est ma villa. Hein? Tu me donnes quoi? Bon, c'est vrai, toi, tu es professeur d'université, lui, il est maître instituteur de l'école, mais tu ne vas pas l'humilier, c'est ton époux. Il y a des gens qui vont humilier leur homme comme ça. C'est moi. Bon, voilà. Il y a des gens qui ont le cœur brisé et le Seigneur nous dit ça. Hein? Oh! En pensant à notre Saint-Père, le pape François, pour nous faire prendre conscience de toutes ces difficultés dans la vie, et il nous offre ce temps de grâce, de jubilé de la miséricorde, il nous a beaucoup parlé des œuvres de miséricorde spirituelle. Quand on parle de spirituel, c'est un peu le corps, hein? Donc on arrive dans le manchin intérieur. Et il a dit, une des œuvres de miséricorde spirituelle, c'est quoi? Pardonner les offenses, c'est le pape qui l'a dit. Et le pape, c'est qui? Le vicaire du Christ. Donc c'est le Christ qui nous parle. Pardonner les offenses, supporter patiemment les personnes ennuyeuses. Des fois c'est pas facile, hein? Mais dans un même presbytère, il y a un vicaire qui vous ennuie, un curé grincheux qui vous ennuie, il faut le supporter. Un mari grincheux, parce qu'aujourd'hui le retraité est devenu grincheux. Ou une épouse grincheuse, parce que bon, vous savez pourquoi, hein? C'est ça. Alors voilà, il faut supporter. Voilà ce que dit la Bible. C'est ce que dit la parole de Dieu. C'est pas moi. En Luc chapitre 15, verset 1, 32, nous voyons trois paraboles où amour et pardon marchent ensemble. C'est quelle parabole? Mais

0: la brebis égarée. C'est l'amour de Dieu qui va chercher la brebis égarée. Dieu, oh, mon gars se perd là-bas. J'étais aumônier des prisons. Et je m'occupais de la cellule des mineurs. Je faisais ce travail en contact avec le tribunal, en même temps les parents et les enfants en prison. Je faisais ce travail-là avec le juge d'instruction des mineurs, avec les parents à la maison. Je vais voir un parent. Vous savez ce qu'il m'a dit ? Père Agbe, quand vous êtes gentil, c'est bien, c'est votre travail. Laissez-le là-bas. Il va rester en prison là-bas. Alors que le juge me dit, si je réussis seulement à vous avoir, que vous acceptez, on le libère, pour être sûr que vous allez prendre soin de lui. Non, laissez-le là-bas. Il n'y a pas d'amour. Hein. Jésus-Christ va chercher la brebis égarée. Il laisse les 99 autres et puis il va. Il cherche, quand il a pris, il la met sur ses épaules. Voici ce que dit la parole de Dieu pour nous montrer comment Dieu va jusqu'au bout, quelquefois même. Et nous, les parents, là, hein, laissez-le là-bas. C'est bien fait pour lui, ce qu'il a cherché. C'est même, mon père, retournez, c'est bon, merci d'être venu. On me l'a sorti. Moi aussi, tête basse, je suis parti. Et Dieu au juge, les parents disent de le laisser. Il dit, mais on ne peut pas le laisser constamment là-bas, mon père. Faites quelque chose, continuez. Je fais ce que je peux. Comme ils attendent que Dieu lui-même descende pour leur parler. Bon, quand Dieu va descendre encore en chair, en os, va leur parler. Maintenant, moi, j'ai été. Le Seigneur va chercher un peu, c'est la pièce de monnaie perdue. Il y en a, mais on va chercher, on allume partout, on balaye partout. Ah, il a trouvé la joie, l'amour. C'est l'amour qui va à la rencontre de ce qui est perdu. Et l'évangile que j'aimerais que vous reteniez, quand nous donnons la parole à la Bible pour nous indiquer le chemin de guérison, là, c'est cet évangile du père et ses deux fils, l'enfant prodigue. L'enfant prodigue. Quelqu'un qui a tué directement son père d'une certaine manière. Mon père, donne-moi l'héritage, je dois partir. Ah non, reste avec nous. Tu vas où? Non, je dois partir. Partage l'héritage. Ça veut dire qu'il a tué son père d'une certaine manière. Non, tu me tues, toi tu vas, tu prends tout l'argent, tu vides, tout le monde t'a suivi, les filles, les garçons, tout le monde, les amis. Tu as eu beaucoup d'amis, non? Non, mais j'ai eu des échos. Maintenant, c'est fini. Tu voulais manger même la nourriture des cochons. Tu ne trouves pas. Regarde comment tu es devenu maigre. Tu es parti d'ici. Tu pesais 90 kilos. Maintenant, on vient de te peser. Tu as 20 kilos. Maigre comme un clou. Toi, un fils de roi. Moi, je suis roi. J'ai tout cela. J'ai combien d'ouvriers? Ceux qui te servent là, ils sont combien? Ils sont 20. Il y en a même qui claquent la porte, et c'est eux-mêmes. Il y a un même qui voulait te mettre tes chaussures un jour. J'ai dit, laissez-le. Il dit, non, mais c'est notre petit patron. Laissez-le lui-même mettre ses chaussures. Tu as oublié ça. Et tout ça, tu as oublié, tu es parti, tu as pris tout l'argent. Broum, tu as fini. Maintenant, tu reviens maigre, sale, tu sens mauvais. D'abord, tu avais du bon parfum avec moi, tu mangeais bien. Mais ce père-là, au lieu de dire ses paroles, accueille. Faites la fête, habillez-le, la fête, le veau gras est tué. Dieu est ainsi, mes frères et sœurs. Vous allez dire, mais c'est lui, c'est Dieu. Mais moi, ce qu'on m'a fait, c'est trop. Je ne peux pas. Voilà, quand on donne la parole à la Bible, je termine, on arrive au troisième point qui va être très rapide. Donc, dans sa parole, le Seigneur nous a laissé sa parole en nous donnant des exemples concrets. La femme surprise en flagrant délit d'adultère, déjà, elle est blessée moralement. Et vous lui jetez le caillou pour la tuer? Il y a des gens qui sont blessés moralement, par exemple, qui sont malades. Quand ce pasteur-là, en pleine télévision, qui je le regarde, s'il me regarde, alors, en pleine télévision, tu te souviens de ce que tu as dit? À la télévision ivoirienne. Regarde-moi bien. Tu as osé dire, c'est Dieu qui a envoyé le sida pour punir ceux qui ont de mauvaises vies. Tu te souviens, non? J'espère que tu n'es pas mort. Écoute, moi là, j'étais aumônier des prisons. Je travaillais avec une religieuse belge, une amie. Elle était dans la cellule des blindés, elle est infirmière. Moi, j'étais dans la cellule des mineurs. Un jour, elle a fait une piqûre à un prisonnier qui avait le sida. La piqûre a glissé, ça l'a piqué. Elle a contacté le sida. Elle en est morte. Tu as dit que c'est Dieu qui a envoyé ça pour punir les gens de mauvaise vie. Cette religieuse, au contraire, qui a donné sa vie, qui a aidé les malades, qui était là jour et nuit, tu étais où? Faudrait que vous arrêtiez. C'est pas parce qu'on est pasteur, qu'on est prêtre, qu'on est imam, on va se mettre à la télévision parce que tout le monde nous voit pour dire du n'importe quoi. C'est du n'importe quoi. Dieu est miséricordieux, notre Dieu. Elle est morte, les âmes à la main, contactant la maladie. Je me suis fait prisonnier avec les prisonniers. J'ai eu le sida avec les sidéens. J'ai donné ma vie à Dieu. Dieu ne va jamais la rejeter. Parce qu'elle a mené une mauvaise vie. Donc il faut fermer vos bouches quand vous parlez comme ça. Alors ceci dit, en terminant, le Seigneur nous a confié donc cette mission particulière et il ne nous a pas laissé dépourvus des moyens pour accomplir cette mission. Va, réconcilie-toi. Dieu nous donne des moyens. Et l'un des moyens qui est très important que vous oubliez, vous dites, ah non, on ne peut pas pardonner. Non, mon mari m'a trop humilié. Non, moi, dans mon enfance, mon père, ma mère surtout, cette sorcière-là, elle me dit que mes petits frères là sont plus intelligents que moi. Bon, aujourd'hui, je travaille, je suis bien, mais j'ai souffert de ça. Hein. Ma mère, constamment, tu ne vaux rien. Tu ne vaux rien. Tu ne vaux rien. Tes frères et soeurs sont... Moi, j'ai porté cela. À telle enseigne que mon père, quelquefois, même quand je suis avec mes amis, je n'ose pas prendre la parole. Parce qu'on me dit, je ne vaux rien. J'ai porté cette blessure. Et qu'est-ce que tu dois faire? Quand on dit qu'il faut pardonner, c'est vrai, le pardon, là. Le pardon, ça ne veut pas dire qu'il faut oublier. Hein? Ne confondez pas les choses. Le pardon, ce n'est pas l'oubli. Parce que les psychologues, je peux vous le dire, l'oubli, on peut refouler. On peut refouler des choses. Oh, il n'y a rien, j'ai refoulé. Tu as refoulé tout simplement. Hein? Tu as oublié. Mais ça revient. Il suffit d'une certaine situation qui va rappeler ton passé là. Enfin, ça revient. Et du coup, l'autre est là. Là, ce monstre-là, mais c'est lui. Et tu n'arrives pas à pardonner. Et tu te rends compte que tu n'as même pas pardonné. Donc, ne confondez pas l'oubli et le pardon, mes chers amis. Pas parce que vous avez oublié, vous avez pardonné. Le pardon, là, c'est l'Esprit Saint lui-même qui vient à notre secours. Pourvu que j'accepte. Dieu ne peut pas nous sauver sans nous. Et ce troisième point, j'ai dit que ça va être assez rapide, ce troisième point, où Dieu vient à notre secours. Si le Seigneur ne bâtit la maison, en vain travaillent les maçons. Le pardon, nous ne pouvons l'avoir qu'avec la grâce de Dieu, l'Esprit Saint. Il faut lui demander cela. C'est pour cela que le péché contre l'Esprit Saint est très grave. Dieu ne peut pas pardonner ce péché. L'Esprit Saint nous apporte la lumière, nous indique le chemin à suivre. Mais si tu t'opposes à l'Esprit Saint, tu dis que Dieu n'est pas Dieu, c'est grave. Or, sans l'Esprit Saint, personne ne peut dire « Abba, Père ». C'est l'Esprit qui nous inspire tout. Alors, comment dire alors le Notre Père? Écoutez mes chers amis, une Rwandaise est venue. Le génocide avait éclaté, les Rwandais ont fui leur pays. Comme quand la guerre a éclaté, beaucoup d'Ivoiriens ont fui leur pays. Et j'étais curé à Saint-Jean. Et les Rwandais étaient venus nombreux. Une Rwandaise, on venait de finir la messe. Mon père, je veux vous voir. Dès qu'elle est rentrée dans mon bureau, c'est des torrents, c'est une vraie tsunami qui a failli nous emporter, nous deux. Effiant, pleurer. Mon père, vous savez ce qui s'est passé au Rwanda? Entre les Hutus, Tutsi, maintenant les Rwandais, ils ont raison. Et si vous venez, ne dites pas qui est Hutu, Tutsi, nous sommes Rwandais. Bravo, j'étais au Rwanda tout dernièrement. L'an passé, ils ont dit ça. Pas de Hutu, pas de Tutsi. Nous sommes les Rwandais. Il n'y a plus. Et quand le génocide a éclaté, mon père, de l'autre ethnie, était infirmier major. Et à Kigali, à l'hôpital, mon père a fait embaucher quelqu'un de l'autre ethnie. Lui qui était au chômage. Non, mes enfants sont nombreux. Mon épouse et moi, on ne mange pas notre faim. Pardon, grand frère, il faut m'embaucher, il faut me faire embaucher. Il a fait embaucher. C'est pour cela que quand on vit le chemin de la croix, ce n'est pas une histoire du passé. Hein? Le chemin de la croix continue encore aujourd'hui. Et vous allez savoir pourquoi. Quand on arrive au Notre Père, mon père, je n'arrive pas à pardonner. Parce que quand on poursuivait les gens de chez moi, notre ethnie, on les massacrait, on tuait ceux qu'on t'attrape, on te découpe, on te tue. Et puis, ils arrivaient, mon père entendait Les gens qui venaient, ils les voyaient de loin avec des haches, avec des gourdins, avec des pioches, avec des machettes. Ils arrivaient, on entendait. Et mon père dit, mais ils viennent ici? Il dit, oui, cache-toi, cache-toi. Donc il s'est caché dans le toit. Or, en se cachant, ce monsieur qui l'a fait embaucher, qui est de l'autre ethnie, l'a vu. Donc ils sont venus, mais tiens, il y a un patron de la santé ici, hein? Effectivement, c'est lui qu'il cherchait aussi. Parce que tout le monde le connaît, généreux, mais il voulait le massacrer, massacrer parce qu'il n'est pas de chez eux. Donc lui, il s'est caché sous le toit. Ils sont venus, ils ont cherché partout, partout, partout. Ils étaient prêts à repartir. Quand notre monsieur, celui qui l'a fait embaucher, est parti trouver le groupe, il est sous le toit, il est sous le toit. Donc mon père, ce traître-là, ce Judas, c'est ça, il était avec eux, vous voyez, le chemin de croix aujourd'hui encore, le Judas aujourd'hui encore, vous voyez, et c'est des blessures ça, quand les Judas agissent ainsi. Donc ce Judas est parti, il est sous le toit là-bas, boum, il s'est éclipsé, oh les gens l'ont vu. Ils sont arrivés, ils ont fait descendre mon père. Notre maison n'est pas loin, puisque c'est l'hôpital, nous on n'était pas trop loin. Nous on s'était cachés, on voyait la scène, mon père. C'est que mes yeux ont vu un agouti là. Avant de le tuer, avant de le dépecer, on le tue au moins d'abord. Un poulet, avant de le dépecer, on le tue d'abord au moins, pour qu'il ne souffre pas trop. Mais mon père, on a pris mon père. Mais on était cachés puisque notre maison n'était pas loin. Mon père était l'infirmier major, donc l'État a permis que mon père habite dans les environs. Donc nous, on voyait la scène. On était très cachés. Ils ne nous ont pas eu, mais on était cachés. Mais on voyait la scène. Ils ont attrapé mon père. On a découpé mon père. Le bras, ils ont commencé par le bras. L'autre bras. Ils ont découpé mon père sous nos yeux. Mon père, je vois encore l'image. Si j'ai explosé ici devant vous, c'est parce que je revois l'image. Si j'ai crié fort, c'est parce que je voyais quand mon père agonisait, il criait. Je criais, on attrapait ma bouche parce que je ne supportais pas la scène. Ah, je veux pas, on va nous tuer, tais-toi. Et j'ai supporté, j'ai suffoqué. On a dépecé mon père, on a dépecé mon père comme un vulgaire animal. Mon père, vous voulez que je pardonne? C'est pour cela que tout à l'heure, la prière de notre père, je n'ai pas pu. Je me suis arrêté, pardonne-nous comme nous pardonnons à ceux qui nous ont offensés. Mon père, je ne peux pas dire cette prière. Vous voulez dire quoi? Je dis, ma soeur, tu as raison. Tu ne t'es pas montré hypocrite, tu ne peux pas dire cette prière, c'est vrai. Tu ne peux pas, pardonne-nous, parce que mon père, je ne peux pas encore le pardonner. Pour ce que j'ai vu, cette scène de mon père dépecé devant nous comme vigueur cabri. Un cabri encore, on le tue d'abord. Mais on a dépecé mon père vivant. Comme ce qui s'est passé ici, on a brûlé les gens vivants ici. Et la télévision nous montre, la télévision ivoirienne, ah, il bouge encore. Il bouge encore. Et puis on met le feu. Et puis on saute. Ici en Côte d'Ivoire, vous n'allez pas me dire c'est au Rwanda. Ici en Côte d'Ivoire, là, on a brûlé des gens vivants. Et quand le corps bougeait encore, on dit, il bouge encore, il n'est pas bien mort. Et puis on met le feu. La télévision a montré ces scènes horribles. Et quand on arrive au Notre Père, comment faire? Et c'est là que je dis, c'est possible. Et je vous dois donner ce témoignage de cette femme qui a épousé un homme, Suzanne. Rapidement l'histoire, je vous l'ai donnée ici. Alors je sais que beaucoup nous écoutent sur la chaîne, les différentes chaînes, radio, la télévision. L'histoire de Suzanne, une histoire vraie. Ils étaient mariés, ils étaient dans le foyer, ils étaient le couple exemplaire. Ils faisaient tout ensemble. Les gens les prenaient comme les témoins de mariage, comme les parrains, marraines, le couple exemplaire, le couple de Suzanne. Jusqu'au jour où l'époux de Suzanne a rencontré une jeune fille dans le quartier. Et sa femme soupçonnait, elle dit, ah non, non, quand même, elle a l'âge de notre troisième fille, toi aussi chérie. Elle dit, mais connais pas. Moi, j'ai fait quoi avec cette petite fille? C'est mon enfant? Ah, c'est parce que les gens parlent un peu dans le quartier. Ton mari l'a depuis dans la voiture, la petite dans la voiture. C'est tout, hein? Ça, je te fais confiance. On sait que nous sommes un couple exemplaire ici. Le curé nous aime beaucoup, donc ne t'en fais pas, les gens parlent trop. Chérie, laisse tomber. Chérie, laisse tomber, oui. Et puis, lui, il a continué avec la petite jusqu'à un jour où le monsieur commençait maintenant à ne plus aller à l'église. Quand Satan nous prend, nous éloigne toujours de Dieu. Donc, il ne partait plus à l'église. Il n'était plus avec sa femme, ils mangeaient ensemble. Il est tout le temps parti, il rentre tard. Il commençait. Vraiment, c'était exactement l'histoire d'Adam et Ève quand le serpent est rentré entre eux. Mais c'est la femme là, on va s'accuser maintenant. Mais toi là, tu dures trop à l'église. Ton histoire avec le curé, avec un et autre là, fais attention. Hein. Tu vois trop avec lui. Et puis toi, tu viens m'accuser avec les petites filles dans le quartier. Toi, ton curé, avec un, fais attention. Hein. Mais on vous voit trop. Et puis d'ailleurs, tu vas trop à l'église. Et chérie, on a toujours été à l'église, on a toujours vu le curé, il nous aime bien, il nous cite un exemple. Ah non, mais c'est exagéré. Mais accompagne-moi, tu vas voir si c'est avec le curé. Non, moi, je ne te fais plus confiance aussi. Ah, tu ne me fais pas confiance. On accuse le doigt accusateur. C'est la femme là que tu m'as donnée, mais c'est elle qui m'a fait que j'ai mangé la pomme là. Voilà l'accusation. Et voilà que l'histoire continue. Juste un jour, Suzanne revient de l'église. Il voit que la maison est un peu bizarre. Les enfants étaient partis en congé. Hein. Donc c'est pour ça que l'homme a fait cela. Il s'est dit, oh, ma femme à l'église, il ne va pas venir maintenant. Or ce jour-là, la réunion a été brève. Donc elle est rentrée. Et qu'est-ce qu'elle voit? La lumière un peu éteinte. Mais comment? La lumière éteinte, les enfants ne sont pas là. Et puis la porte de notre chambre est ouverte comme ça. C'est terrible. Elle rentre. Il voit un spectacle. Devinez, hein, vous qui êtes à la télévision, là, devinez le spectacle. Elle ouvre la porte, son mari, là-bas. Il suçait le lit conjugal. Quelle blessure profonde pour une femme. Une telle femme peut tomber à la renverse, hein, évanouie. Blessure intérieure profonde. Elle est blessée, humiliée même, humiliée. Leur troisième fille, l'âge de leur troisième fille et son mari, dans la chambre conjugale, et le mari et la petite, et quoi encore, la trahison, doublement, triplement, blessure intérieure profonde. Et Suzanne a continué d'aller à l'église, à prier, à pleurer sa souffrance. Et donc elle était là, et voilà que le mari sort maintenant de la chambre, il ne savait pas que son épouse était là. Hein. Oh, elle avait préparé tout ça, et la petite aussi, ensuite, quand ils ont vu la femme. Catastrophe. Qu'est-ce qu'il faut faire? Fuis, n'est pas fui. Du chéri, viens, on va manger. Ma petite, ah, tu es venu voir ton tonton, ton papa, tu es venu? Voilà. Tu as vu? Alors qu'elle a voulu les assommer, hein. Mais elle joue le jeu. Tu es venu le voir? Bon, venez manger. Tanti, je ne mange pas. Je bois seulement quelque chose. Bon, il y a un Coca-Cola à boire. Cric, cric, cric, à une vitesse éclair, elle a fini de boire. Tanti, je m'en vais. Elle ne pouvait pas tenir. Ne peut pas supporter le regard de l'épouse. Tcharam, elle est partie. L'homme à table, le nez là, dans l'assiette. Mon chéri, mange, hein. Le nez dans. Elle ne regarde plus avant. Puis à un moment donné, pam, fait frappe sur la table. Le plat saute. Toi, je t'ai vu. Il parle à sa femme, hein. Je t'ai attrapé. Tu n'as rien vu. Tu ne m'as pas vu. Non, chérie, je ne t'ai pas vu. Voilà, il sait que tu n'es pas jaloux. C'est tout simplement parce que tu avais tes prêtres là. Tu n'es pas jaloux de moi. Tu ne m'aimes plus. Je t'ai attrapé. Dis, comment tu m'as attrapé? Tu m'as attrapé comment? C'est toi que j'ai attrapé. Maintenant, comme tu veux parler, je t'ai attrapé. Tu étais sur le lit avec la petite. Oui, tu étais sur le lit avec la petite. Je vous ai bien vu. J'étais en train de dire, elle est partie, coin, coin, coin, coin. J'ai failli l'assommer. Cette pembèche là qui est partie là. Ce n'est pas l'âge de notre troisième enfant. Tu n'as pas honte. Aujourd'hui, tu m'accuses, tu m'as attrapé. Tu m'as attrapé où? Moi, tu sais, quand je vais là, je vais pleurer. Je suis devant le Saint-Sacrement. Ton curé en question, c'est Jésus que je vais voir. Je n'ai rien à foutre avec ton curé. C'est Jésus que je vais voir. Je dis, ce n'est pas possible. Le diable est en train de gâter mon foyer. Et tu viens de me blesser profondément. Mes chéris, heureusement que je vais, moi, prier. Et c'est là, mes chers amis, en donnant ce témoignage, voyons comment on peut guérir le pardon. Je dis, chérie, ça fait 30 ans qu'on est ensemble. Nos enfants grandissent. Je te pardonne. À cause de cet amour-là, nos 30 ans de vie, il s'est jeté dans les bras de son épouse. Il a pleuré. Ils ont repris le chemin de l'église. Le foyer s'est renouvelé. Le pardon qui guérit. Elle a souffert, cette femme. Comment elle a réussi? Mais c'est pour cela que c'est important de venir puiser des forces. Quand quelquefois je me retrouve au Saint-Sacrement et que les gens viennent me dire « Mon père, on t'appelle là-bas, il y a une réunion. » Je dis « Mais non. Mais c'est là que je puise mes forces. C'est là que je puise mes forces quand j'ai joué des mains, des pieds, m'humilier, aller prendre l'argent, demander l'argent. La main qui demande l'argent là est faible. Et c'est l'Esprit Saint qui nous donne la force quand nous sommes blessés intérieurement. Les blessures intérieures, vous voulez encore un exemple? Mais c'est quand on a tiré sur moi que j'arrive ici, des gens à qui j'ai donné le sacrement des malades, des gens dont j'ai béni le mariage, qui osent dire c'est bien fait parce qu'ils parlent trop, osent dire de son curé qui a frôlé la mort, quelle blessure. C'est Jésus en croix sur qui on crache. C'est exactement ça que j'ai vécu. Et on était dans la semaine sainte. Hein. Ma maladie, ma blessure profonde. Où trouver cette force de continuer d'aimer mes paroissiens? C'est encore l'amour. Je vous aime tellement. Et je n'ai pas eu honte de dire au nonce apostolique que vous êtes une des meilleures paroisses. Et c'est vrai, je le dis devant Dieu, c'est l'amour. C'est l'amour qui permet de dépasser les humiliations, les injures. On dit c'est bien fait pour lui. C'est bien fait pour lui, on a tiré sur lui, c'est bien fait pour lui. Quelqu'un qui a failli mourir. Et maintenant vous voyez le film ici, vous fermez les yeux maintenant. Pourquoi vous fermez les yeux? Regardez comment votre curé a souffert cette nuit. Il était en train de mourir, ou on devait l'amputer, mais vos prières ont fait qu'on ne l'a pas amputé. Le pardon, l'amour, c'est ça qui m'a fait que les médecins n'ont pas compris qu'en 3 mois, un pied, vous avez vu le pied, ce gros trou, le mollet qui a explosé, ce gros trou dans le pied là, on peut guérir en 3 mois? Jamais. Les médecins, ils ne comprenaient pas, mais c'est l'amour. Le pardon que j'ai donné à ceux qui voulaient me tuer cette nuit, le pardon que Suzanne a donné à son époux qui a guéri leur foyer. Mes chers amis, vous le pouvez. Si vous demandez cette grâce à Dieu, vous le pouvez. Ça guérit. C'est le chemin vraiment de guérison, pardon et amour. Comme on dit, un homme ne marche pas sur un pied, sur deux pieds. Voilà les deux pieds qui nous permettent d'avancer sur le chemin de la guérison. Amour et pardon. C'est l'amour que Suzanne avait pour son chéri. C'est l'amour que cette femme rwandaise avait pour son pays. Elle a pardonné après. Hein. Ça a mis du temps, ça a mis du temps, mais elle a pardonné. Elle a pardonné. C'est la grâce de Dieu. C'est la force de Dieu pour que pendant mon opération, je sois là en train de prier pour ceux qui ont tiré sur moi. Priez pour vos ennemis. C'est la force de Dieu, mes chers amis. Faites cette expérience, vous le pouvez, et vous allez vite guérir. Vous allez vite guérir. En 3 mois, on ne peut pas un pied gâté comme ça, guérir en 3 mois, et puis commencer à marcher comme ça. Ce n'est pas possible. L'amour, le pardon. Suzanne a donné l'amour, le pardon. Cette Rwandaise a donné. Alors j'arrive à cet enfant, je termine avec ça. Une femme qui a perdu son jeune enfant, donc la blessure, le deuil. Le deuil, ça blesse. Hein. Moi, quand j'ai perdu mon papa, j'ai dit, mais tiens, moi, vieux, le papa, il a vécu longtemps, 95 ans, il a dit, ça fait très mal. Le deuil. Le deuil. Mon frère Gazoua parlera du deuil blanc, ça c'est autre chose. Mais le deuil rouge, là, ça fait mal. Hein. Ou le deuil noir. C'est la mort. Donc une femme, quand j'étais avec mon curé à Notre-Dame de Trècheville, je salue les paroissiens de Notre-Dame de Trècheville, et Saint-Jean-d'Arc, où j'étais leur curé, je vous salue. Alors, une femme qui a perdu son fils, mon curé et moi, on devait aller présenter les condoléances. Elle était très engagée dans la paroisse. Dans la voiture, mon curé me disait, « Père Bécan, ça va être terrible, hein, quand on va arriver là-bas. » Il faudrait qu'on trouve des prières pour lui parler. Hein? Parce que certainement qu'elle va se jeter. Nous, on avait déjà nos idées dans la tête. Hein? Elle va se rouler, se jeter. Mais père, voilà, Dieu m'a abandonné. Dieu m'a laissé. Mon fils qui vient d'être gradé, capitaine, est mort comme ça. Mal de tête, il dort, il meurt. On a fait l'autopsie. C'est une mort naturelle. Le médecin légiste a dit que c'est une mort naturelle. On n'accuse personne. Moi, je ne vais jamais accuser les vieux qui ont tué, qui ont mis un fusil boum, en sorcellerie à mon fils. C'est faux. Moi, une vilaine comme ça, j'ai pu avoir un beau fils intelligent. Quand on est arrivé, et mon curé me regarde, moi aussi je le regarde, La messe est dite nette. Nous qui cherchons des paroles dans la Bible, on va lui dire, c'est elle qui nous guérissait. Elle a l'amour pour Dieu, profond pour Dieu, a guéri cette femme. Mais c'est pour les funérailles, comme si c'était une fête. Je n'ai jamais vu ça. Une femme, son fils, un joli garçon, devenu capitaine, une promotion qu'il venait d'avoir, qui meurt comme ça, et puis c'est elle qui nous console. Il nous dit, ah, votre frère est parti, moi, une vilaine comme ça, Dieu m'a donné un joli garçon, je ne mérite pas. Moi, je n'ai même pas fait papier. Lui, il est très intelligent, il a eu sa licence, tout ça là. Et moi, il fait, moi, Dieu m'aime. Aujourd'hui, il a repris sa chose, hein. Dieu a repris sa chose. La messe était dite. Ça veut dire quoi? Voici une foi profonde, d'amour en Dieu qui a guéri cette femme de ce deuil-là. Et la femme enceinte en question dont je vous ai parlé. Les gens qui ont visionné, la belle-mère assise sur son ventre, j'ai appelé son époux parce qu'elle m'a donné la clé pour ouvrir la porte dans laquelle où elle s'était enfermée, elle s'enfermait. Et on chasse la belle-mère, mon œil. Mais c'était tout simplement le pardon. Parce que son mari a dit que son mari l'a abandonné. C'est elle qui nourrissait l'enfant. Elle n'arrivait pas. Et la phrase qui m'a donné la clé pour faire appeler son mari, c'est quand elle m'a dit, je ne sais pas comment donner, avoir accepté de tomber enceinte avec un mécréant comme ça, un homme comme ça, incapable. Donc elle ne voulait pas de cet enfant, elle ne voulait pas que l'enfant vienne. Psychologiquement, elle était bloquée. Les psychologues qui sont là, vous me donnez raison. Oui, on pourrait parler de somatisation d'une certaine manière, hein, mais ce n'est pas directement ça. Mais il y a eu ce blocage-là, psychologique. Et l'enfant n'est pas arrivé jusqu'à ce qu'elle pardonne à son mari. Ils sont partis, on n'a pas chassé de belle-mère. Je n'ai pas fait d'exorcisme. Je n'ai même pas utilisé l'eau bénite. Vous dites, arrière, sors, belle-mère, je t'ordonne au nom de Jésus-Christ, sors. Pas d'exorcisme. Elle est partie, elle a couché. C'est le pardon. Et le corps s'est libéré. Et le cœur s'est libéré. Et le corps s'est ouvert. Elle a couché. Normalement, par voix basse, le pardon libère. Le pardon, l'amour. Je vous ai donné ces quelques exemples. Et l'enfant qui tombe. L'enfant qui tombe. C'est vrai, le Notre Père, c'est difficile. Mais on dit le Notre Père, tu n'es pas seul. Dis cette prière jusqu'au bout, ça ne fait rien. Parce que tu le fais avec tous les autres. Les autres frères et sœurs, tu dis cette prière ensemble. Donc tu n'es pas hypocrite. Non, c'est un Notre Père ensemble, tu es dedans aussi. Tu n'arrives pas à pardonner, c'est vrai. Mais dis cette prière parce que tu ne sais pas comment Dieu va te guérir. Un jour viendra. L'enfant qui tombe, qui était premier de sa classe, premier de sa classe, premier de sa classe, premier de sa classe, et puis voilà un moment, l'enfant commence à tomber. Ce qui s'est passé, que je ne vous ai pas dit, j'attendais la fin pour vous dire, vous allez voir comment l'amour pour un enfant, c'est important. Son petit frère venait de naître. Et le papa, vous allez dire que, oui, la science, la psychologie nous aide aussi, et Dieu passe par là pour nous guérir. L'enfant venait de naître. Papa, maman, vous les jeunes papas, les jeunes mamans, les futurs là, soyez attentifs à ça. L'enfant venait de naître, donc son petit frère. Oh, la petite, quand son père arrivait au travail, chérie, tu as bien travaillé, ça va? Il la prenait dans ses bras, il la chérissait, il lui demandait, tu as bien travaillé? Oui, je suis premier, bravo, il lui donnait des cadeaux. Et voici que son petit frère naît, quand le papa revient du travail, prend le bébé. Oh, la grande sœur là, qui était première, commençait à s'enfermer. Et les parents ne comprenaient pas. Alors qu'elle était joviale, oh, elle était jalouse. Voilà. Elle était jalouse. Vous allez voir les blessures intérieures. Quelquefois, ça n'a l'air de rien, mais il faut être très attentif pour découvrir les failles. Il y a des sonnettes d'alerte et d'alarme. Parce que vous voyez votre fille qui est toujours joviale. Bien, et à un moment donné, ploum, qui s'enferme, qui ne sourit plus, qui est dans son coin et qui est maintenant dernière de la classe. Et on dit c'est l'épilepsie. Les médecins disent non, ils ont posé le diagnostic. Moi, je fais confiance aux médecins. C'est pour cela que je renvoie toujours aux gens médecins avant de dire guérison, guérison. Là. Allez voir le médecin quand il revient. Ce n'est pas que je mette en doute la puissance de Dieu. Non, parce que c'est Dieu aussi qui a créé le médecin et le médicament. Et donc, j'ai fait comprendre aux parents tout simplement, mais votre fille n'est même pas malade. Vous ne découvrez rien? Non? Mais un enfant vient de naître. Papa, comment tu fais? Moi, quand je viens, je prends le bébé pour permettre à mon épouse de souffler un peu, passer toute la journée. Mais hé, sa grande sœur, comment tu fais? Avant, comment tu faisais? Ah non, je la prenais, maintenant elle est vieille. J'ai dit non, elle n'est pas vieille. Elle est toujours enfant, elle a 7 ans, 6 ans, 7 ans. Mais c'est ta façon de faire, parce que la petite a vu que tu ne l'aimais plus. Elle se laisse mourir. Les chutes qu'elle faisait, ça veut dire... Et vous voyez qu'à un moment donné, elle rentre complètement... Elle est comme... Vous dites que vous êtes effrayé, elle est comme morte. Mais la femme se laisse... Elle préfère mourir que de vivre un peu cette injustice, cette humiliation. Vous l'aimez, son petit frère qui vient de naître plus qu'elle. Papa, tu gérissais, commence aujourd'hui. Alors je dis à ce monsieur, commence, continue de faire ce que tu as fait avant. Alors mes chers frères et sœurs, nous sommes dans l'église. Ils ne sont plus repartis à l'hôpital. L'enfant n'est plus tombé. Au contraire, il était plus épanoui parce que les parents, finalement, ils l'aimaient beaucoup, son petit frère qui est venu. Parce que papa arrive, c'est elle d'abord. Tu sais, allons, on va voir ton petit frère. Elle est contente parce qu'on la désire, parce que on connaît sa valeur. C'est elle d'abord. Tu dis, ah, l'abbé, donc on n'a pas vu. Je dis, mais oui, c'est ça, c'est tout simplement ça. La petite a repris, maintenant première, elle a repris première, elle ne tombe plus. Les médecins ont donné raison. Ce n'était pas l'épilepsie, l'amour qui guérit. Les papas, les mamans, aimez vos enfants. Quand vous êtes là, vous arrivez, non, je suis trop fatigué. Mais faites un geste, moi, toujours, allez, un bisou. Mais l'enfant est content. Voilà comment vous ne frustrez pas les enfants pour qu'ils ne tombent pas n'importe comment. Alors, en conclusion, l'amour et le pardon, c'est vraiment un chemin de guérison. Je vous ai donné ces quelques exemples-là. Et le temps que nous vivons est une belle occasion pour nous de fixer notre regard sur celui qui est le premier à pardonner. Qui d'entre vous, vous et moi là, a été plus humilié que Jésus-Christ? Qui? Vous allez me dire qu'il est Dieu? Qui a vu Dieu pour cracher sur Dieu? Dieu est un esprit. Mais en tant qu'homme, vrai Dieu, vrai homme, le fils de la Vierge Marie, qui a souffert. On crachait sur lui, on l'humiliait. Même ceux qui étaient accrochés avec lui à la croix l'insultaient un au moins. Mais tu n'as pas dit que tu peux, mais fais, tu vas nous descendre nous aussi. Et toi là, nous là on est des voyous. Hein. C'est juste ce que nous vivons. Toi tu as le courage de parler encore. Jésus, souviens-toi de moi quand tu viendras. Aujourd'hui même tu es entré avec moi au ciel. Le pardon. L'amour, ça guérit. Et ce temps que nous vivons est un beau temps pour nous, pour mieux comprendre ce thème. Et l'année de la miséricorde que nous avons vécue, et surtout ce thème, tout est réuni, mes chers amis, pour nous aider à comprendre qu'au fond, à la résurrection de notre Seigneur Jésus, il va nous laisser quoi? La croix. Les deux bois là seront là toujours. Les clous seront là. Le marteau sera là. Utilisons-les. Pas pour faire des barrages en nous, pour créer des ponts. Utilisons ça. Voilà les moyens avec l'Esprit Saint. Et alors, on ne va plus vivre rabougri. Mais vous me voyez, et on a été présenté les condoléances. Écoutez bien, et je termine avec ça. On a été présenté les condoléances au cardinal qui a perdu son grand frère. Et puis, on parle, tous les prêtres, on est là. Puis, le père, quoi, dans notre aîné, il dit, mais Abécan, quel est ton secret, là? On voit tes autres confrères de même âge. Ils ont tous des cheveux blancs, mais toi, tu mets Yomo. On est sûr que tu mets Yomo. J'ai dit, je ne mets même pas Yomo. Et puis l'autre qui confirme, ouais, on était au Canada, mais il n'a jamais mis Yomo. Il n'a jamais mis, mais ses cheveux étaient toujours noirs. Il fait toujours jeune. Mes chers amis, mon secret, c'est ça. Parce que vous êtes là. Ah bon, on m'insulte. On me dit que j'ai volé. On me dit que Béanzien dit que j'ai enterré 12 bébés pour avoir ma puissance. Et puis je vais rester là rabougri. Et puis je vois les gens, j'ai honte. Je rase le mur, jamais. Mais vous me voyez? Et parce que je pardonne, je dis, mais ceux qui humilient là, très souvent c'est des gens qui sont malades plutôt. C'est des gens qui sont malades. Aujourd'hui il faut apprendre, quand les gens vont vous humilier, les gens vont cracher sur vous, les gens vont mentir sur vous. Ça veut dire que c'est des personnes qui ont une vie tellement sale, alors qu'ils exposent votre vie devant tout le monde, ils se cachent. Ils cachent la pourriture de vie là, derrière votre vie. Ils voudraient que tout le monde vous voit. Un Habécan, il a tué plein de bébés pour les cacher, pour avoir sa force. Voilà. Béanzin et sa clique, Souma Yadi et les autres. J'aimerais le voir en face à face. Si Souma Yadi, tu m'écoutes, je profite de cette émission pour dire que tu as eu tort. Je cherche à me réconcilier avec toi. Mais tu vois, tu as eu honte. Tu voulais m'humilier parce que je rassemblais. Tu voulais casser l'église de l'intérieur. Cassant celui qui rassemble. Tu as eu tort pour rien. Tu m'as humilié. Et aujourd'hui, qui a été en prison, c'est toi. Je ne me réjouis pas. Hein. Mais ne refais plus jamais ça. Et ce pauvre monsieur que vous avez pris comme Béanzin, tu as vu comment Dieu vous a confondu? Il dit, je ne connais même pas Abécan. C'est toi, souvent, qui a dit de mettre son nom forcément. De toi. Et puis, tu as vu comment vous avez été humilié? Je te pardonne. Alors, on peut se rencontrer pour continuer la route ensemble. Mes chers amis, amour et pardon, chemin de guérison. Que Dieu vous bénisse abondamment, les membres de vos familles. Et l'occasion est bonne encore pour vous dire merci, grand merci pour tout ce que nous vivons, tout ce que nous avons vécu. Nous continuons de vivre. Amen.
1: Bonsoir, mon père.
0: Bonsoir.
1: Mon nom, c'est Roméo Aimier.
0: Roméo.
1: J'ai deux questions à vous poser, mon père.
0: Allez-y.
1: La première n'est pas forcément relative avec le thème. Ça concerne la communion.
0: Normalement, la communion, tu veux dire,
1: oui.
0: Le corps du Christ.
1: Le corps du Christ.
0: Parce qu'il y a la communion, nous sommes en communion aussi.
1: Okay.
0: La communion,
1: le corps du Christ. Nous communions uniquement avec le pain et non avec le vin. C'est rare. J'aimerais savoir pourquoi. Et puis pourquoi pas, si cela est dû au nom que nous faisons, pourquoi pas organiser cela pendant les petites messes de 19h ou 6h du matin pour que tous nous puissions communier avec le pain et le sang du Christ. Parce que là, c'est aussi important. Moi, ça m'a toujours taraudé l'esprit de toujours communier avec le pain uniquement. Ma deuxième question...
0: Deuxième question, vas-y.
1: Ok. La deuxième question sur le thème. Récemment, on a appris la mort d'un grand maître de la franc-maçonnerie qui était dans l'Église catholique. Et notre archevêque a refusé qu'on ait la messe de Requiem dans l'Église catholique. Pourtant, ce monsieur-là était accepté dans l'Église catholique. Il faisait les messes. Et on l'a laissé assister à ces messes-là. Est-ce que c'était au nom du pardon qu'on le laissait faire, ou c'est parce que l'Église n'a pas eu de discernement à ce propos-là? Est-ce que c'est une manière de pardonner, de se réconcilier? Voilà ma question.
2: Bonsoir, mon père.
0: Bonsoir.
2: Moi, c'est Yubi Angu Benjamin. J'aimerais savoir comment peut-on pardonner à quelqu'un qui vous a vraiment offensé, qui n'est plus de ce monde, par exemple? S'il n'est plus là, bon, je ne sais pas comment faire pour pardonner à cette personne, je ne sais pas.
0: Merci beaucoup, une belle question. Romuald aussi, tu as posé deux belles questions, c'est pas mal.
3: Bonsoir, mon père.
0: Bonsoir.
3: S'il vous plaît, tout à l'heure, vous avez demandé qu'on pardonne.
0: Et votre nom?
3: Vanille Evelyne.
0: Vanille, ok. Vas-y.
3: D'accord. Mon père, s'il vous plaît, vous nous demandez de pardonner. Et que quand on offense quelqu'un aussi, qu'on devait aller vers cette personne pour demander pardon à cette personne. Mais bon, moi, je voudrais savoir, et quand tu offenses quelqu'un et que tu vas vers cette personne pour lui demander pardon, et que tu fais des efforts pour que cette personne accepte ton pardon, mais tu as l'impression que la personne refuse de te pardonner. Mais tu fais tout pour que cette personne puisse se pardonner et bon, tu ne sens rien en retour. Moi, je voudrais savoir ce que toi, maintenant, tu devrais faire pour avoir la paix intérieure. Merci, mon père.
0: Merci, belle question. Yoboué Benjamin, tu as posé une belle question aussi.
4: Merci, mon père, pour cet enseignement très riche. Je suis Guaman Agua Bernadette.
0: D'accord.
4: Pour moi, cet espace que vous nous avez offert nous a donné beaucoup de clés. Et notre maître Jésus-Christ que nous suivons a magnifié l'amour et le pardon. Et il nous a donné cet enseignement-là à la croix de Golgotha. Quand il allait dans la profondeur de la souffrance. Quand vous avez parlé de ce témoignage de notre sœur de Rwanda, c'est Jésus qui a vécu cette souffrance-là, avec les clous, avec les, tout ce qu'on sait, la flagellation, les humiliations. Et notre peuple et le monde actuel continuent toujours de vivre ces souffrances, ces douleurs. C'est donc Jésus qui a récapitulé toutes ces souffrances dans son corps. Et à la croix, il demande à la Vierge Marie, sa mère, qui a vu un fils si généreux, qui a guéri, qui a donné à manger, qui a ressuscité des morts. Ce fils-là a eu des amis qui ont mangé dans sa cour et l'ont abandonné. Et à la croix, le fils dit, voici, prends-les comme tes enfants. Ça serait notre époque, on dirait, jamais que je vais prendre ces personnes-là comme amis. Parce que c'est trop difficile qu'on m'ait abandonné, qu'il n'y ait pas eu de témoignage pour fortifier les œuvres bonnes de mon fils. Au contraire, ils ont tous fui. Et je vais aller encore pour les porter. Jamais je ne pourrai le faire. Mais cet enseignement que le Seigneur est venu nous donner pour vivre notre actualité, notre misère, nous-mêmes ce que nous sommes dans nos souffrances en permanence, et qui nous invite à aller dans ce chemin du pardon et de la réconciliation, en tant qu'homme, il est venu vivre ça pour nous dire, c'est possible qu'on puisse guérir en passant par son chemin. Alors pour moi, mon Père, je pense que le Notre Père qui nous envoie tous les jours à la face, quand nous venons à la messe, qu'il faut pardonner ceux qui nous ont offensés, et que cette partie-là, quand nous arrivons, moi ça m'envoie toujours dans les réunions. Parce que là, c'est comme un préalable qu'on a lancé à Dieu. Ce préalable-là, nous-mêmes, nous le donnons à Dieu. En disant, pardonne-moi comme je pardonne à ceux qui m'ont offensé. Donc un préalable qui est donné dans une réunion, tant que ce n'est pas levé, vous ne pouvez pas continuer cette réunion. Alors, ça veut dire que si nous attendons que Dieu nous donne une bénédiction, il va falloir donc analyser notre rapport avec celui qui nous a offensé. N'est-ce pas mon Père? Donc il va falloir aller en profondeur en nous-mêmes et mesurer aussi cette quantité de force qu'on doit pouvoir se donner parce qu'on attend de jouir d'une bénédiction avec notre Dieu. Alors demander pardon, effacer ce que l'autre nous a fait, c'est un rapport d'amour entre Dieu et nous-mêmes d'abord. Donc cette balance-là, cet équilibre qui doit se faire entre Dieu et moi, il va falloir donc que je m'éduque moi-même d'abord et que j'écoute l'enseignement de Dieu et que j'aille faire ce pas. Et ce pas-là, en le posant, va m'apporter aussi la bénédiction que j'attends de Dieu. Alors, pour moi, je pense que si nous nous interpellons intérieurement, individuellement, tous les jours, que nous savons que le seul qui doit nous donner une libération, une guérison, et vraiment la force de continuer dans ce monde qui est très douloureux, où nous avons tous les jours des témoignages de meurtre dans nos propres familles, ce que nous vivons comme division, comme trahison, si nous voulons avoir la force de pouvoir être heureux, on est obligé de regarder la vie de notre Maître Jésus-Christ et de pouvoir s'en référer et de vivre ce qu'il nous a laissé comme enseignement, magnifier l'amour et le pardon et la réconciliation. Mon Père, je pense que c'est une clé, c'est ma contribution à moi que je voudrais apporter. C'est une clé tellement formidable, je la prends à ma... Et je vous dis que la passion dans laquelle je rentre avec Jésus aujourd'hui me permettra aussi de pouvoir éliminer certaines choses qui continuent encore d'être dans mon cœur. Je vous remercie.
0: Merci beaucoup pour cette contribution et qui éclaire encore beaucoup l'enseignement que je viens de donner, cette conférence prononcée. Merci beaucoup.
5: Merci mon Père. Je suis Mbé Désiré. J'ai juste une question. Avant de commencer la conférence, vous avez donné un proverbe de chez vous. Deux pioches dans un même sac se touchent. Et moi qui suis dans une société et qui refuse d'admettre cela, je veux dire que je vis en société, je suis avec mes frères et sœurs, et parfois pour de petites choses, c'est moi qui suis blessé. Pour des propos simples, qui parfois semblent être juste une plaisanterie, je me laisse emporter. Est-ce que je ne suis pas à l'origine de ma blessure? Est-ce que je ne suis pas une cause même de ma blessure? Merci, mon père.
0: Merci. Hein. Là, je vous félicite, hein, vous tous, hein, qui avez pris le micro. Oui.
6: Bonabro Annabelle, zélatrice Notre-Dame de Montligion. Je voudrais tout simplement me référer à la prière du Notre Père. Lorsque nous disons à notre Seigneur, ne nous soumets pas à la tentation. Je suis souvent troublée par cette expression. J'ai lu quelque part qu'on devrait plutôt dire, ne nous laisse pas entrer en tentation. Mon Père, je voudrais vous entendre là-dessus. Merci.
0: Ne nous laisse pas entrer, troublé quoi.
7: Diabaté Joachim.
0: Belle question hein, aussi à Annabelle. Hein. Mbé Désiré également. Diabaté, tu es la dernière personne?
7: Oui. Alors, le pardon. Je voudrais savoir, mon père, en ce qui concerne l'église de Côte d'Ivoire, quand nous regardons les procès qu'il y a eu à propos du général Guéhi et pour lesquels l'église n'a rien dit, alors, qu'est-ce qu'on peut en dire, nous les chrétiens catholiques, quand on a des questions qui nous sont posées par certaines personnes à ce propos, on est un peu gêné. L'église catholique a-t-elle demandé pardon à la famille? Comment ça se fait? Qu'est-ce qu'il faut faire pour que nous ayons la face chrétienne vis-à-vis de notre communauté ivoirienne?
0: Merci. Alors, je vais commencer par la première question de Romuald, le corps du Christ. Romuald, tu as raison, normalement, quand on célèbre l'Eucharistie, le Seigneur nous donne son corps et son sang nourriture. Et tu verras que dans certaines communautés à taille humaine, tels les groupes de religieux et religieuses, chez les Clarisses par exemple, dans d'autres communautés, à taille humaine, quand il dit taille humaine, ici nous, nous sommes la Chine populaire. Donc il dit, le prêtre est prêche trop long, la messe est trop longue. On va commencer à donner la communion au corps et au sang de Christ. D'abord, c'est une question d'hygiène, parce qu'il y a beaucoup de monde. Surtout qu'à une certaine époque où on parle d'Ebola et tout ça. Bon, c'est fait. Oui, c'est pas une question d'Ebola, mais bien avant. Et il y a beaucoup de monde. Tu risques de faire beaucoup de frustrés. D'abord, si tu t'amuses, il nous faut chaque dimanche des tonneaux hein, de vin. Non, sérieusement. Parce qu'une célébration comme celle de Rameau, tout le monde doit communier. Il faut beaucoup de ministres extraordinaires, beaucoup. Donc, sur le plan pratique, mais ça pose problème. Et au niveau de la foi, donc la question se pose, au niveau de la foi, on se dit, mais quand je prends le corps du Christ, il y a le sang du Christ dedans, on se le dit. L'idéal, c'est qu'on communie sous les deux espèces, je suis d'accord avec toi. On peut même oser utiliser la méthode par intention. On prend le corps du Christ, on plonge dans le sang du Christ. Mais là encore, sur le plan pratique, ça va être difficile. Tu vois, certains ministres extraordinaires qui ont atteint un certain âge vont verser partout, le sang du Christ partout. C'est délicat. Un. Deux, sur le plan hygiénique. Trois, le nombre. Quatre, ici, à Notre-Dame la Tendresse, quand la messe est un peu trop, vous regardez votre main, et regardez votre pas, on dit, ah, mais c'est trop long, c'est trop long. On va sortir à minuit. On va commencer à midi, on va sortir à minuit. C'est toi encore, tu vas te plaindre, toi, Romuald. Elle dit, la messe est longue. Et à cette allure, vous allez perdre tout le monde. Alors, mais, vous savez, au niveau de célébration de mariage, par exemple, monsieur et madame communient au corps, au sang du Christ, avec leurs témoins. Là, on voit la taille humaine. Dans les petites communautés, des sœurs, on communie au corps, au sang du Christ. Donc, Romuald, voilà, hein, c'est une question d'hygiène d'abord, une question de nombre. Mais dans les communautés à taille humaine, on communie au corps au sang du Christ. Chez les Clarisses, par exemple, si tu veux communier au corps au sang du Christ, de temps en temps, va là-bas. Dans certaines petites communautés, là, c'est entre eux, ils se connaissent. Nous, une question d'hygiène, et puis on veut respecter le corps du Christ, ça va être trop difficile. Il nous faut chaque mois des tonneaux de pas de bouteilles, hein, mais des tonneaux de vin. Tu vois ça, non? Voilà. Pour ta première question. Deuxième question. Le grand maître, paix à son âme, de la franc-maçonnerie. Vous savez, mes chers amis, l'Église imite Jésus, hein, parce que l'Église est du Christ. C'est ce que j'ai dit quand j'étais parti à la prison avec le nonce apostolique qui est décédé, parce qu'il m'accompagnait régulièrement pendant la période de Pâques à la prison là-bas. On célébrait les messes. Je n'ai pas eu peur à la messe, hein, devant le nonce, il a dit, vous voyez, Dieu aime le pécheur, n'aime pas le péché. Vous là, vous êtes ici là. Parmi vous, il y en a qui ont violé des femmes. Parmi vous, il y a des gens qui ont tué. Vous êtes des meurtriers. Parmi vous, il y a des gens qui ont vendu des drogues. Parmi vous, il y a des gens qui ont volé, il y a des gens qui ont fait ceci. Mais vous pensez qu'on peut vous laisser comme ça là? Vous êtes trop dangereux. Mais Dieu vous pardonne. Il vous aime parce que vous êtes des hommes qu'il a créés. Il veut que vous changiez. Dieu aime le pécheur, mais il n'aime pas le péché. Vous avez même le dit, la franc-maçonnerie, non, c'est le péché. Je n'ai pas dit ça. Mais voici que quand on lit la franc-maçonnerie, s'opposer à l'Église dans certaines pratiques au niveau de la foi fondamentale, la foi en Jésus-Christ. Donc quand on se dit cela, mais on voit comment il pratique, comment il y a la solidarité. Mais la solidarité, c'est formidable. Dieu ne s'oppose pas à la solidarité. Ce sont des frères, il faut les aimer. Mais on ne va pas rentrer, on ne va pas... l'Église dit non dans certaines choses, dans certaines fois, dans certaines croyances. L'Église dit non. Alors, c'est pour cela que quand ce frère, l'Église a su qu'il était un des maîtres, les gens ne savaient pas. Mais quand on a su, on dit, mais bon, on ne peut pas. Il va contre la foi chrétienne. Parce que les pratiques, dans ce qu'ils disent là, ça va contre la foi au Christ mort et ressuscité. On ne peut pas accepter ça. C'est pour ça que les évêques ont écrit, on ne peut pas être rosicrucien et chrétien, on ne peut pas être franc-maçon et chrétien. Mais dans la franc-maçonnerie, dans la Rose-Croix, il y a des valeurs. Il y a des valeurs. Et là, on ne peut pas condamner cela. La solidarité, c'est très important. L'aide, l'entraide, c'est très important. Il y a une certaine solidarité où on veut apprendre à connaître. Mais c'est important d'apprendre à connaître. Mais où il y a la guerre, je ne parle de guerre, où il y a le problème qui se pose au niveau de la foi au Christ mort et ressuscité, voilà le problème. Sinon, c'est des frères aimés, on ne va pas dire, voilà, un franc-maçon comme ça, on indexe, voilà, un rosicrucien, là c'est un rosicrucien. Mais quoi, c'est un frère aimé, on va pouvoir les aimer, manger avec eux, jouer avec eux. Quelquefois, ils sont de notre propre famille biologique. C'est mon propre frère, c'est ma propre sœur. Je vais les rejeter, mais non. Mais c'est au niveau de la foi. Alors, on parle de la foi au Christ mort et ressuscité. Si le Christ n'est pas mort et ressuscité, vaine est notre foi. Celui qui attaque ça s'oppose à notre foi. L'Église n'admet pas ça. Donc, quand tu poses la question, tu dis au nom du pardon. Non, ce n'est pas une affaire de pardon. C'est la foi de la foi. On est à un niveau de foi. Si le Christ n'est pas mort et ressuscité, vaine est notre foi. C'est ça le problème. Quelquefois, certains de nos frères qui entrent dans ce groupe, pour eux, ils voient l'aspect de solidarité. Mais une fois qu'il faut monter en grade, en grade, en grade, on découvre autre chose. Et c'est à ce niveau-là que l'Église dit niet, on ne croit pas, on ne peut pas. Tu ne peux pas être rosicrucien et dire chrétien. Quand, tant que tu ne sais pas, mais comment moi je vais m'élever? Lui c'est un franc-maçon, il ne faudrait pas que tu communies. De quel droit? Comme le pape a dit aux gens, moi qui suis-je pour condamner les homosexuels? Qui suis-je? Je vous ai dit non. À table, un monsieur, ah non, ce pape-là, il doit être plus ferme. Il est en train de gâter l'Église, il doit être plus ferme. Les homosexuels, on doit les rejeter, on doit les nier. Moi je ne suis pas là. Je ne suis pas dans ce groupe-là, il faut écarter les gens, les condamner là. Et le monsieur à table, il a le verbe, il tient le crachoir. Il faut les condamner ces gens-là, mais ce n'est pas normal. Ce pape-là, le pape François, il gesticulait. Puis je dis, mon frère, aujourd'hui c'est quel jour? Aujourd'hui c'est dimanche. Est-ce que tu sais que hier soir, j'étais dans un bac climatisé. Mon père, c'est pas vous qui avez fait une évangélisation en bois de nuit? Il dit, c'est bien moi, mon cher et un os. Et je vais le faire encore bien

montre que je suis prêtre. En bois de nuit, je montrais que je suis prêtre. Je s'habille en prêtre. Celui qui ne s'habille pas en prêtre, qui est prêtre, il ne rentre pas. Donc tous les prêtres qui m'ont suivi, là, se sont habillés en prêtre. Et donc dans ce bar climatisé, j'étais en prêtre. Et la religieuse avait son voile, tout ça. On est religieuse, prêtre. On était partis donc pour parler, pour les rencontrer. Alors monsieur, vous dites que le pape est ceci, cela. Écoutez bien ce que je vous dis. Hier, j'étais... Tu es scandalisé parce que je te dis que j'ai été en bas climatisé, tu es scandalisé, non? Mais je vois que tu te scandalises vite, hein, toi, là. Et puis tu parles très vite, et puis tu parles mal. Et le pape, mais pourquoi vous êtes prompt à juger, à indexer les gens comme ça? Tu sais ce que moi j'ai vu là-bas? Je n'étais pas parti parce que je veux voir les lesbiennes, je veux voir les homosexuels, je ne suis pas un voyeuriste ou quelqu'un qui veut se cacher pour voir. Je suis parti en prêtre pour que tout le monde sache, là. Avec une religieuse, j'étais parti leur parler. Dieu ne les condamne pas. Dieu condamne les pratiques. Mais Dieu ne condamne pas ces hommes. Parce que Dieu aime tout homme. Il les aime tous. Qu'on soit franc-maçon, qu'on soit rosicrucien, homosexuel, pédé, lesbienne. Dieu veut tout simplement que nous quittions ce chemin des pratiques. Qui ne confesse pas son nom. Parce que moi, homme, il m'a créé avec une femme. C'est pour que nous soyons complémentaires. Mais moi, je ne peux pas aller avec un autre homme. Moi, femme, pour que je sois complémentaire avec un homme, pour procréer, je ne peux pas aller avec une autre femme. Dieu condamne cela. Parce qu'on va contre la volonté de Dieu. Voilà ce que Dieu condamne. Et puis toi, tu juges là. Entends bien ce que je vais te dire. Tu sais que j'ai rencontré deux jeunes qui pleuraient quand je parlais. Deux jeunes ont pleuré. Un qui me dit, mon père, je ne savais pas que j'allais être en ce lieu. Dans ma famille, nous sommes 8 enfants. 9. Je suis le 8e, le dernier. Et les autres, ce sont des filles. Ce sont des filles. Et maman me faisait porter quelquefois la robe de celle que je suis là. On a pratiquement le même âge, la même taille. Je portais sa robe, on a la même forme. On n'est pas des jumeaux, mais on se suit. Maman m'habillait, maman mettait sa perruque, elle me mettait le rouge à lèvres, elle me mettait le vernis. Et puis quelquefois, j'imitais mes sœurs. Dans la façon de marcher, je les imitais. Écoute bien encore, hein, c'est pas fini. Écoute bien, toi qui es en train de juger le pape là. Maman m'habillait comme ça. Un jour, je partais au marché parce que chez nous, la vie était difficile. Maman et son aloco, ça ne suffisait plus. Mes soeurs et leurs enfants aussi qui arrivaient. Puis tout, on était nombreux, les enfants de mes soeurs, mes grandes soeurs là, avec leurs enfants. Et puis, on ne mangeait pas bien. Et puis je partais vers le marché pour trouver quelque chose à manger. Vous voyez comment il y a la misère, vous voyez, monsieur. Alors donc, une grosse voiture, une grosse cylindrée s'approche de moi. Je dis, mais jeune homme, parce qu'il a vu ma façon de marcher, peut-être ma façon, peut-être qu'il a tiré vers ce genre de personnes, il s'est approché de moi. Jeune homme, où vas-tu? Je dis, je vais au marché. Parce que nous, on a trop faim à la maison, je vais acheter quelque chose. Je dis, tu ne veux pas devenir riche, tu ne veux pas avoir... Je dis, si, parce qu'on souffre beaucoup. Il dit, mais viens avec moi. Je suis monté dans la voiture. Et puis, je pensais qu'il m'amenait chez lui. On arrive là-bas et on voit une belle villa, alors que c'était un hôtel. Et puis, il m'a dit de rester avec lui. Je suis resté avec lui. Oh, on était dans un hôtel. Je suis devenu sa femme. Il m'a utilisé. J'ai eu beaucoup d'argent. Et puis j'ai continué. Mon père, si j'ai pleuré, c'est que je n'ai jamais, jamais pensé que j'allais être en Dieu. Les gens nous jugent, nous condamnent. Ils ne savent pas la souffrance que nous portons. Moi, je souffre. J'ai souffert parce que mon enfance, notre monsieur qui condamnait, qui jugeait le pape, s'est tué net. Lui qui tenait le crachoir, c'est une aide. Son nez était dans son plat. Il n'a plus parlé jusqu'à ce que je leur dise au revoir. Je dis, monsieur, vous voyez, il y a des gens qui souffrent. Vous ne savez pas pourquoi ils sont devenus prostituées, pourquoi ils sont lesbiennes, pourquoi... Et à propos de lesbiennes, je crois que c'est Dieu qui m'a envoyé sur votre table aujourd'hui. Là. Écoute bien, la responsable des lesbiennes, vous savez ce qu'elle m'a dit? Mon père, si je suis devenue lesbienne, elle est venue me voir, Notre-Dame la Tendresse, le lendemain. Vous savez ça? Elle est venue me voir. Je ne l'ai plus reconnue. Parce que c'est persil, tout ça là. Elle avait la boucle d'oreille au nez. Elle avait la boucle d'oreille, l'autre nez. Elle avait la boucle d'oreille. Papa.
partout.

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1: Auditeur, auditrice de la voix de l'Évangile, un problème technique est survenu voilà, ce matin, problème précisément de connexion depuis la paroisse Saint-André, Andreas Kagwa de Yopougon Ndokwa, qui nous a donc empêché de pouvoir assurer la retransmission de la messe depuis cette paroisse. Alors, toutes nos excuses. Alors, comme vous le savez, en lieu et place, nous offrons toujours cette alternative de vous proposer donc la messe à partir de midi après la prière de l'Angélus. Alors, toutes nos excuses pour ce désagrément, le désagrément survenu et qui est un peu indépendant encore de notre volonté. Alors, nous nous excusons. Alors, la messe vous sera donc proposée sur le coup de midi, juste après la prière de l'Angélus et avant donc l'édition voilà, du journal d'information de la mi-journée. Alors, en attendant donc, nous vous proposons cette sélection de musique méditative pour nous permettre donc de méditer, voilà, d'occuper ce temps pour la méditation et pour la prière. Merci donc pour votre fidélité à la Radio Nationale Catholique. Merci pour votre compréhension et bonne suite de programme sur la voie de l'Évangile.

0: Heureux les miséricordieux, car ils obtiendront miséricorde.
1: 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Il est 7 heures.

0: Nouveau point de l'actualité sur la voie de l'Évangile, tout de suite le sommaire. De nouveaux prêtres pour le compte du diocèse de San Pedro en Côte d'Ivoire. Les abbés Jean-Wilfried Kouassi Kofi et Fabrice Setondi Satognon ont reçu le sacrement de l'ordre samedi 4 juin des mains de Monseigneur Alexis Toibli Youlo, qui leur a demandé d'être fidèles aux engagements qu'ils ont reçus d'être prêtres à 100%. À l'étranger, le dicastère pour les laïcs, la famille et la vie et le secrétariat général du synode publient le parcours thématique outil de préparation et d'animation de la rencontre que le pape Léon XIV a convoqué au Vatican du 7 au 14 octobre avec les chefs des églises catholiques orientales et les présidents des conférences épiscopales à l'occasion du 10e anniversaire de l'exhortation apostolique du pape François. Et dans les dernières minutes, notre rubrique Allons à Abidjan, rubrique initiée dans le cadre de l'ordination épiscopale de Monseigneur Jean-Martial Arnaud Kwame Agua, samedi 11 juillet prochain. Ce matin, vous entendrez deux de ses promotionnaires, Dr Anissé Bogui et le Père Toussaint Chingombe, conseiller général de la Congrégation des Fils de l'Immaculée Conception.
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0: Mardi 7 juillet 2026, mesdames et messieurs, bonjour et merci de choisir la voie de l'Évangile pour vous informer. Les abbés Jean-Wilfried Kouassi Kofi de la paroisse Saint-Paul de la Cité et Fabrice Setondi Satognon de la paroisse Notre-Dame du Rosaire de Soubré dans le diocèse de San Pedro en Côte d'Ivoire ont reçu samedi 4 juillet dernier des mains de Monseigneur Alexis Toibli Youlo le sacrement de l'ordre. La messe d'ordination sacerdotale en la paroisse Saint-Paul de la Cité a réuni les agents pastoraux du diocèse, de nombreux fidèles laïcs, parents, amis et connaissance des élus du jour. Dans son homélie s'adressant au futur prêtre, l'évêque du diocèse de San Pedro en Côte d'Ivoire a demandé d'être fidèle aux engagements qu'ils ont reçus d'être prêtre à 100%. Un extrait.
2: Fils prêcheur, chacun d'entre vous va devenir dans quelques instants. Chacun d'entre vous va devenir inter Christus et il sait Christ. Et le Christ, lui-même. C'est tout votre être qui va être marqué par l'ancien sacerdotat pour faire le fou avec Christus et il sait Christus. Alors, je vous le demande avec force, avec gravité. Soyez fidèles aux engagements que vous allez prendre, car la valeur de l'être humain réside dans la fidélité à ses engagements. Voilà ce fils. En ce testant où vous allez jaillir de mes entrailles de l'Épiscopat, ce que je tenais à vous dire, soyez fidèles, toujours fidèles, semper fidelis. Vous allez être prêtre. C'est un honneur. Mais alors, l'honneur impide la charge. Honneur aux. Alors pour vous, chers fils, la charge dans votre cas, c'est d'être prêtre à 100%.
0: Monseigneur Alexis Toibli Youlo, évêque du diocèse de San Pedro en Côte d'Ivoire. Au thème de la messe, notre correspondant sur place, Guy Armand Le Chanceux, a recueilli pour nous les réactions des nouveaux prêtres, à leur suite un par un.
3: Père Jean-Wilfried Kofi, en la date de 4 juillet 2026, le Seigneur a bien voulu me rendre participant à son sacerdoce unique et éternel. Quelle joie qui m'anime, quelle joie. Je voudrais remercier le Seigneur Tout-Puissant pour le choix posé sur mon humble personne. Je voudrais remercier aussi son Excellence, Monseigneur Alexis Toibli Youlo, de m'avoir fait compter parmi les prêtres de ce diocèse. Je voudrais remercier mes parents, ceux-là même qui m'ont soutenu, mes amis, mes bienfaiteurs, de toutes les personnes qui sont venues pour moi, que Dieu les bénisse en abondance et que le Seigneur fasse en sorte que je sois un prêtre et c'est un prêtre selon sa volonté.
4: Père Satognon, c'est ton dit Fabrice. Les sentiments que j'ai au sorti de cette très belle célébration où j'ai été ordonné prêtre de Jésus-Christ sont des sentiments de joie et de reconnaissance vis-à-vis de Dieu, mais aussi de tous mes proches qui m'ont soutenu. Le Christ qui m'a appelé a conduit mes pas jusqu'à ce jour et je suis fier et je compte sur sa grâce pour accomplir son œuvre pour le salut des hommes et pour le monde entier.
5: Touré, Pinaéba, Bertil, je suis dans la joie, je suis très content parce que cet enfant, quand il est rentré à l'école, vraiment, nous l'avons soutenu en prière pour qu'il arrive. Le moment, ses amis étaient en train de le décourager. Nous, on était en train de prier pour lui, pour qu'il arrive au juste. Et aujourd'hui, nous sommes dans la joie, nous sommes contents. Vraiment, je bénis le nom de l'Éternel pour la vie de mon père, Wilfred Kofi.
0: Notons pour refermer ce chapitre qu'au lendemain de cette ordination presbytérale dimanche 5 juillet 2026, Monseigneur Alexis Toibliulo s'est rendu à la paroisse Jésus Ouvrier de SOGB à quelques kilomètres de Grand Bérébi pour y administrer le sacrement de confirmation à 90 baptisés.
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0: En changeant de sujet, les résultats de l'examen du baccalauréat session 2026 sont connus depuis hier. 40,60%, c'est le taux national de réussite contre 40,15% l'an dernier, soit une hausse de 0,45 points. Information donnée par Kadidiata Diarabadi, directrice de la DECO, lors d'un point de presse qu'elle animait dans les locaux de la direction des examens concours Abidjan Plateau à quelques heures de la proclamation des résultats dans les centres de composition. Sur la question

0: cours d'éventuelles réclamations. Je rappelle encore une fois que ces opérations sont faites sans contrepartie financière, intégralement gratuites. Le jury spécial de délibération se tiendra le vendredi 10 juillet 2026 à 9h et les résultats seront publiés le même jour à 14h. À tous les nouveaux bacheliers, j'adresse mes chaleureuses félicitations. Ils viennent de franchir une étape majeure dans leur vie. Ce qu'ils continuent donc à faire preuve d'excellence pour relever les défis de demain. Aux candidats non admis, je voudrais dire que l'échec d'aujourd'hui ne préjuge en rien de votre avenir. Il constitue bien au contraire une étape d'apprentissage, une expérience qui deviendra, j'en suis sûr, le fondement de vos réussites futures.
1: Kadidiata Diarabadi, directrice de la DECO, et nous le disions, les candidats connaissent depuis hier après-midi leur statut. Le centre lycée moderne Yopougon-Dokwa a accueilli uniquement des candidats libres sur 699 candidats inscrits seulement. 56 ont été déclarés admis, soit un taux de 8,82%. Nous écoutons justement quelques candidats après le retrait de leur collante.
2: Connais Péria Hélène. Ça fait des années que je passe le bac, mais cette année, Dieu m'a donné. Ça me fait cette année 4 ans déjà que je le cherche. Oh, merci Seigneur de m'avoir donné ce bac. Oh, merci Seigneur, je suis content.
3: Kwadjokan, Eman, série A2, c'est ma deuxième fois de passer le bac. C'était pas facile, mais on a tenu du début à la fin. Je me sens heureux, très heureux, même je peux dire. Bon, je félicite tous ceux qui ont eu. Et là, dis bravo. Ceux qui n'ont pas eu, ne lâchez rien. L'année prochaine, revenez encore plus fort.
4: Je me connais ça là-bas. J'ai fait bac A2. J'ai validé. Je suis très heureuse. Yeah, depuis 2022, j'ai arrêté l'école. Tchèque! Ouais, merci Seigneur. Merci. Merci.
5: Kedjibou, fidèle. Aujourd'hui, le résultat, je suis vraiment fier parce que je viens d'être admis au baccalauréat 2026. Ouais, c'est vrai, je ne crie pas parce que je sais d'où je viens. Voilà, mais toute la gloire revient à Dieu.
6: Le bala pour Cédric. Je viens de prendre mon résultat, ça va pas marcher. Je suis vraiment abattu. Mais comme. C'est la vie, on fait avec. Mais peut-être l'année prochaine, je vais essayer de réessayer encore. Comme c'est Dieu qui a les derniers mots, je ne vais pas abandonner. Je vais toujours continuer à me battre.
1: Voilà les réactions de quelques candidats à l'issue de la proclamation des résultats du baccalauréat session 2026 au centre lycée moderne Yopougon-Dokwa qui accueille uniquement des candidats libres. Et nous l'avions dit, sur 699 candidats inscrits, seulement 56 ont été déclarés admis, soit un taux de 8,82% au niveau de ce centre de composition. Un résultat que commente ici professeur Francis Adouyapo, le président du jury, qui a saisi l'occasion pour s'adresser aux admis et non admis.
7: Pour un centre de candidats libres, je crois que c'est un résultat qui reflète les candidats. D'autant plus que les centres de candidats libres, comme l'année passée, dans les centres où j'étais, on était aux environs de 10%. Donc, je me dis que c'est un résultat qui reflète celui d'un centre de candidats libres. Il n'y a pas de problème pour ça. Ceux qui sont admis, je voudrais les féliciter. Il leur a demandé de faire bon usage de leur réussite au bac. Et ceux qui ne sont pas admis, je leur demande d'étudier. Ce n'est pas parce qu'on est candidat libre qu'on ne doit pas étudier. Ils peuvent faire des cours du soir pour pouvoir s'améliorer et puis à la fin venir composer. Il ne faut pas compter sur les portables pour venir à la composition. Il faut compter sur ses capacités intrinsèques. Et ces capacités intrinsèques proviennent des cours du soir qu'on essaie de faire pour s'améliorer. Donc je leur demande de s'inscrire en cours du soir pour pouvoir s'améliorer, venir composer. Ce qui est sûr, ils auront le bac. Il n'y a pas de problème.
1: Rappelons que le taux national de réussite au baccalauréat session 2026 est de 40,60% contre 40,15% l'an dernier, soit une hausse de 0,45%. Un reportage de Justin Assali. Au Vatican, publication du document préparatoire à la rencontre d'octobre sur Amoris Laetitia, le dicaster pour les laïcs, la famille et la vie et le secrétariat général du synode publient le parcours thématique, outil de préparation et d'animation de la rencontre que le pape Léon XIV a convoqué au Vatican du 7 au 14 octobre avec les chefs des églises catholiques orientales et les présidents des conférences épiscopales à l'occasion.

0: ordination épiscopale de Monseigneur Jean-Martial Arnaud Kwame Aguia, allons à Abidjan.
1: Vous le savez certainement, Monseigneur Jean-Martial Arnaud Kwame Aguia sera sacré évêque ce samedi 11 juillet 2026 dans la paroisse cathédrale Saint-Paul d'Abidjan Plateau. En marche vers cet important événement, le service information à travers sa rubrique Allons Abidjan donne la parole à ses proches ce mardi. Nous donnons la parole à ses promotionnaires. Connaissant l'homme, il prie le Seigneur afin qu'il ait un ministère foutu. Docteur Anissier Bougou, ami d'enfance de Monseigneur Jean-Martial Arnaud Aguia Kwame.
2: Lors de la nomination comme évêque de l'abbé Arnaud, j'étais au boulot et lorsque j'ai appris cette nouvelle, j'étais dans une joie indescriptible, comme un enfant qui venait de recevoir un cadeau de Noël. Toute la journée, mon téléphone ne faisait que sonner, comme si j'avais été aussi nommé évêque, parce que tout le monde m'appelait pour me dire: ton frère est devenu évêque. Moi, j'étais très heureux. Et je pense qu'il le mérite. Depuis que nous sommes petits, c'est quelqu'un qui est très calme. Il est généreux. Il s'énerve rarement. Depuis que nous avons 10 ans, et l'une de ses meilleures qualités, c'est quelqu'un qui écoute beaucoup avant de prendre les décisions. Le quartier où nous tous avons grandi, Makouri-Sikoji, chaque fois qu'il y a un événement heureux ou malheureux, il a toujours été présent. Et quand nous étions tout jeunes, enfants du cœur, il étudie beaucoup. Donc, on apprenait nos leçons, ce qui faisait qu'on servait pratiquement toutes les messes. Vu ses qualités, je dirais, c'est une grâce pour qu'il soit évêque. Pour l'ordination du samedi 11, nous serons présents à la messe et nous allons beaucoup prier pour que cette mission se passe dans la joie, dans la paix, que cette nouvelle mission soit sous la bénédiction de Dieu. Et connaissant ses qualités d'homme, avec nos différentes prières, Monseigneur va la réussir.
1: Docteur Anissier Bougui, médecin généraliste à l'hôpital général de Makouri, ami d'enfance de Monseigneur Jean-Martial Arnaud Kwame Aguia. De servant de messe à séminariste, celui qui sera ordonné évêque ce samedi a toujours été un homme social, attentif, rassembleur, ouvert à tous. Qualité qui, selon le père Toussaint Tigombé, conseiller général de la Congrégation des Fils de l'Immaculée Conception, fera de lui un bon évêque.
3: J'ai connu Monseigneur Arnaud Kwame quand j'arrive à l'ICAO, inscrit en première année de théologie. Dans notre auditoire, il y avait de séminaristes et de religieux. Et on avait des séminaristes qui venaient de Paul VI, de l'archidiocèse d'Abidjan. Et parmi, il y avait Arnaud Kwame Martial. Et c'est lui qui était notre chef de promotion. À la première année jusqu'à la dernière année de théologie. C'était lui le chef de promotion. Être chef de promotion veut dire une personne qui est organisée, capable de diriger, capable de conduire, capable de rendre service. Et ça, ça s'est montré toutes les années. C'était lui notre chef de promotion, que j'ai bien connu. On s'est fréquenté, il connaissait notre communauté. Même nous, quand on était ordonnés diacres, c'est eux qui ont organisé, parce que c'était des amis de classe, parce que nous, on était ordonnés un peu avant. Et je peux dire que très social, c'est une personne ouverte, capable de fédérer autour de lui. Et je pense que ça, c'est une bonne nouvelle que j'avais reçue. Et je pense qu'il fera un très bon ministère comme évêque auxiliaire d'Abidjan.
1: Père Toussaint Tingombé, conseiller général de la Congrégation des Fils de l'Immaculée Conception, ancien supérieur provincial d'Afrique, promotionnaire de Monseigneur Jean-Martial Arnaud Kwame Aguia, évêque auxiliaire nommé d'Abidjan. Ainsi se referment les pages de ce journal, le premier de ce mardi sur la voie de l'Évangile. Merci de votre écoute attentive.

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1: Juillet, Saint Ralph et Saint Roger. Raoul ou Ralph Milner est un paysan âgé, illettré et père de 8 enfants. Protestant devenu catholique, Roger Dickinson est prêtre. Sous le règne d'Élisabeth Ière, les catholiques risquent une forte amende s'ils assistent à une messe, tandis que les prêtres qui la célèbrent encourent la peine de mort. Ralph est arrêté le jour même où il faisait sa première communion. Trop pauvre, il ne peut payer l'amende. Il est alors jeté en prison. Les geôliers, touchés par son extrême gentillesse, n'exercent pas une surveillance trop dure à son égard et lui laissent même la possibilité de sortir de la prison de temps à autre. Il en profite pour aider des prêtres pourchassés ou leur fournir de la nourriture. C'est ainsi qu'il fait la connaissance du père Roger Dickinson. Celui-ci, qui a déjà été en prison, a pu s'échapper une nuit tandis que ses gardiens étaient ivres. Malheureusement, la police qui le recherche activement finit par le retrouver et l'arrête alors qu'il est justement en compagnie de Ralph. Lors du procès, le juge tente de sauver Ralph en considération de ses 8 enfants et lui propose de se rendre dans l'église anglicane toute proche pour prier un moment. Il considérerait ainsi que l'accusé est redevenu anglican. Comme Ralph refuse calmement, il est condamné à mort ainsi que le père Roger. Tous deux sont pendus l'un à côté de l'autre. Ils appartiennent au groupe des 14 martyrs d'Angleterre et du pays de Galles, canonisés par le pape Paul VI le 25 octobre 1970. Ralph et Roger, vous nous invitez à nous tourner vers l'essentiel. Que même ceux que nous aimons le plus ne nous éloignent pas de Dieu, car c'est en restant fidèles à notre foi que nous leur prouverons notre amour.
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2: Rien ne pourra nous séparer de l'amour de Dieu, manifesté en Jésus-Christ.

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3: Bonjour et excellente matinée à toutes et à tous, à tous nos amis auditeurs de la Radio Nationale Catholique. Quel plaisir de vous retrouver en ce mardi 7 juillet 2026 pour une nouvelle édition des matins de la RNC dont la mise en onde est assurée par Romia Dayamba. Au micro, Isabelle Comenant, très heureuse de vous accompagner tout au long de cette matinée. En ce jour, nous renouvelons nos vœux les plus sincères de joyeux anniversaire au Père Jean Cras, directeur général de la Radio Nationale Catholique. Nous adressons également nos chaleureuses félicitations à toutes les personnes qui célèbrent aujourd'hui un heureux événement. Que le Seigneur continue de vous combler de ses grâces, de vous accorder une santé parfaite, la paix, la joie, en fait tout ce qui est bon pour vous. Heureux anniversaire à vous, nous vous dédions cette belle chanson.
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0: Voilà, merci de votre fidélité à la Radio Nationale Catholique. Découvrons sans plus attendre le programme qui vous attend ce matin. Dans la première partie de l'émission, nous vous proposerons les rubriques Pain intérieur et Pain de vie. À partir de 8h, Marina Kwakula Sissi prendra le relais avec l'émission Ecclesia Magazine. Puis à 9h20, nous reviendrons en direct au studio Saint-Jean-Paul II pour la deuxième partie des matins de la RNC avec le plateau annonceur et Parlons nos langues. Voilà, installez-vous confortablement, c'est parti pour la première partie. Nous ouvrons cette matinée avec Paix intérieure, un temps de méditation et de ressourcement qui nous invite à accueillir la paix du Seigneur au cœur de notre journée.
1: Paix intérieure. Rien ni personne ne peut nous apporter la paix intérieure si ce n'est nous-mêmes. Paix intérieure.
0: Guéri de la réaction à la blessure intérieure. Cela signifie tout simplement que la guérison intérieure s'inscrit dans une logique de maturation humaine et spirituelle, dans une dynamique de vie. C'est à la fois un chemin méthodique et un cheminement spirituel, personnel, avec un commencement et une fin. Ce qui insinue que pour sortir de la spirale des blessures intérieures, il convient d'invoquer en un premier lieu le Saint-Esprit, parce qu'il faut que nous soyons initiés à la vie de l'Esprit avant toute considération. C'est l'Esprit qui nous ouvre à la vérité tout entière qui vient d'en haut. C'est au nom de cette vérité divine que nous pouvons nous convertir, convertir notre mentalité, purifier nos facultés sensorielles, le regard, l'ouïe, l'odorat, etc. C'est grâce à l'Esprit de Dieu que nous changeons notre vision ou notre perception des choses. Se laisser aller dans les bras de l'Esprit est primordial à toute approche de guérison. Guérir de la réaction à toute blessure, c'est dépasser le sens primaire en cherchant à savoir la signification réelle de ce qui m'est arrivé. Seul Dieu, auteur de la vie humaine, dirige les événements. Le fait de lui confier notre misère morale et profonde élève déjà à une certaine dimension notre blessure et notre réaction.
1: Intérieure. Rien ni personne ne peut nous apporter la paix intérieure si ce n'est nous-mêmes. Paix intérieure.
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Aimons toujours le Seigneur car c'est lui le bon chemin. Et aussi félicitations à tous les nouveaux bacheliers, que cette belle réussite soit le début d'un avenir rempli de succès et de bénédictions. Bravo à vous. Que ce soit pour vous, cette réussite-là, un chemin de gloire et aussi un bon avancement dans votre vie. Nous poursuivons notre rubrique, nos différentes rubriques, et nous poursuivons maintenant avec Pain de vie.

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0: Allô?
1: Oui, allô, bonjour.
0: Bonjour, madame. Quel est votre nom? Madame Akpagni, bonjour. Comment vous allez?
1: Ça va, je...
0: Ça va, par la grâce de Dieu. Madame Akpagni, oui, votre pain de vie est Deutéronome 31, verset 8.
1: Okay.
0: L'Éternel marchera lui-même devant toi, il sera lui-même avec toi, il ne te délaissera pas, il ne t'abandonnera pas, n'aie pas peur et ne te laisse pas effrayer.
1: Amen.
0: Allez, excellente journée à vous, madame.
1: Merci.
0: Merci beaucoup. Allô.
2: Allô, bonjour.
0: Bonjour, à qui ai-je l'honneur de parler?
2: Quoi dire, Joséphine?
0: Comment vous allez?
2: Je vais bien, et chez vous?
0: Ça va, par la grâce de Dieu, ça va très bien.
2: Merci.
0: Quoi dire, Joséphine, votre pain de vie est Josué 1, verset 9. Ne t'ai-je pas ordonné, fortifie-toi et prends courage. Ne sois pas effrayé ni épouvanté, car l'Éternel, ton Dieu, est avec toi où que tu ailles.
2: Amen.
0: Allez, bonne journée à vous.
2: Merci.
0: Allô?
3: Bonjour, Isa.
0: Maman Thio, bonjour.
3: Oui.
0: Comment vous allez ce matin?
3: Ce matin, ça va beaucoup mieux.
0: Dieu merci. Ça va très bien.
3: Dieu merci.
0: Maman Thio, votre pain de vie est Matthieu 11, verset 28.
3: Il me dit:
0: venez à moi, vous tous qui êtes fatigués et courbés sous un fardeau, et je vous donnerai du repos.
3: Amen. Je vous demande de repos. Merci, merci beaucoup.
0: Allez, portez-vous bien. Amen. Portez-vous bien. Allô.
4: Allô, bonjour, Béatrice.
0: Bonjour, Béatrice. Comment vous allez ce matin?
4: Je vais très bien ce matin. Je suis très en joie parce que j'ai eu 4 réussites au bac.
0: Oh là là. On rend gloire à Dieu.
4: Amen, amen,
0: oh,
4: amen.
0: Félicitations,
4: amen.
0: Vraiment, on merci, sent cette joie-là ce matin.
4: Vraiment, vraiment, vraiment.
0: Oh,
4: la joie
0: ça,
4: est
0: c'est
4: débordante.
0: Une grâce. Félicitations à vous.
4: Merci, merci.
0: Allez, je vous donne votre pain de vie. Ce sera pour toute la famille. Isaïe 43, verset 1.
4: Ok.
0: Mais maintenant, ainsi parle le Seigneur qui t'a créé Jacob, qui t'a formé Israël. Ne crains pas, car je t'ai racheté, je t'ai appelé par ton nom. Tu es à moi et vous êtes à lui.
4: Vraiment, vraiment,
0: allez,
4: vraiment.
0: Allez, félicitations, merci. Quoi, à vous.
4: Merci, merci.
0: Allô?
5: Oui, monsieur, monsieur, bonjour.
0: Bonjour, monsieur Guy Sojean, comment vous allez?
5: Ça va très, très bien, réveillé ce matin, en pleine forme.
0: Dieu merci. Monsieur Guy Sojean, votre pain de vie est le psaume 91, verset 9.
5: Waouh, là, c'est bien tombé.
0: Oui, Seigneur, c'est toi mon refuge, tu as fait du Très-Haut ta demeure.
5: Amen, amen, amen. Ce matin, je dis bonjour à l'évêque de San Pedro, Monseigneur Alexis Fabry. J'ai un grand bonjour à lui, santé de faire à lui.
0: Oh, merci beaucoup pour cette attention. Merci, Monsieur Guy Sojean. Portez-vous bien et puis très bonne méditation.
5: Merci beaucoup.
0: Allô?
6: Oh, bonjour, madame.
0: Maman Lobognon, bonjour. Comment vous allez?
6: À merveille. Je dis merci à Dieu.
0: Dieu merci.
6: Je dis à Béatrice, à la Yom, à la Yom, à la Yom.
0: Oh, félicitations, félicitations aussi à vous. Maman Lobognon, votre pain de vie est le Proverbe 1, verset 33.
6: Je dis,
0: mais qui m'écoute repose en sécurité, tranquille, loin de la crainte du malheur.
6: Waouh. Amen. Bonne
0: allez.
6: Journée.
0: Allez, portez-vous bien. Bonne journée. Encore félicitations à vous. Allô?
7: Allô?
0: Allô, bonjour.
7: Bonjour, madame. Mère des lieux, Saint-Michel, Archange d'Adjamé.
0: Mère des lieux, comment vous allez?
7: Très bien.
0: Dieu merci. Mère des
7: et
0: lieux, ça va par la grâce de Dieu. On va très bien.
7: Merci.
0: Oui? Votre pain de vie est Matthieu 6, verset 14.
7: Merci. 6, 14.
0: Oui, Matthieu 6, verset 14, qui dit, si vous pardonnez aux hommes leurs fautes, votre Père Céleste vous pardonnera aussi.
7: Amen.
0: Allez, bonne journée à vous.
7: Bisous, bisous à vous.
0: Allez, gros bisous à vous.
7: Merci.
5: Allô?
0: Allô?
5: Allô, bonjour, ma soeur, madame. Bonjour, bonjour.
0: Monsieur Héritier, bonjour, comment vous allez?
5: Je vais très bien, grâce à Dieu, mais du Seigneur, et toi, comment ça va?
0: Ça va, par la grâce de Dieu, on va très bien
5: là,
0: aussi.
5: C'est bon, ici, à toute fin, à ta famille, tout le monde, tout le leader.
0: Merci beaucoup. Votre pain de vie est le psaume 25, versets 6 à 7.
8: Ok.
0: Qui dit, Éternel, souviens-toi de ta compassion et de ta bonté, car elles sont éternelles. Ne te souviens pas des fautes de ma jeunesse, de mes péchés. Souviens-toi de moi en fonction de ton amour, à cause de ta bonté éternelle.
8: Amen. Alléluia.
0: Amen.
8: Seigneur, amen, amen. Je vous dis, papa.
0: Voilà. Allez, bonne méditation à vous.
8: Merci.
0: Allô.
9: Bonjour ma fille, Ouedraogo, Anyama échangeur.
0: Papa Ouedraogo, bonjour, comment vous allez?
9: 5 sur 5 ma fille.
0: Comme toujours. Papa Ouedraogo, votre pain de vie est Colossiens 3, verset 12.
9: Mm-hmm.
0: Ainsi donc, en tant qu'être choisi par Dieu, saint et bien-aimé, revêtez-vous de sentiments de compassion, de bonté, d'humilité, de douceur, de patience.
9: Barca. Barca, bonne journée ma fille.
0: Merci, et puis bonne journée aussi à vous, papa. Allô?
10: Oui, bonjour ma soeur.
0: Bonjour, monsieur Zou Gervais, comment vous allez?
10: Très bien, et toi, comment tu vas?
0: Ça va très bien, grâce à Dieu. Monsieur Zou, votre pain de vie est le Proverbe 29, verset 23.
10: D'accord.
0: L'orgueil d'un homme le conduira à l'humiliation, mais celui qui est humble d'esprit obtiendra la gloire.
10: Amen. Merci ma soeur.
0: Je vous en prie.
10: Amen.
0: Qu'il vous garde également.
10: Amen.
0: Allô.
11: Bonjour madame.
0: Bonjour monsieur Abodo Blaise.
11: Ça va très bien du côté de l'autoroute du Nord, kilomètre 44, paroisse Saint-Pierre, Saint-Paul des Bagots.
0: Oh, gloire à Dieu, merci beaucoup. Monsieur Abodo Blaise, votre pain de vie est le Proverbe 22, verset 4.
11: Oui.
0: Qui dit, le fruit de l'humilité, de la crainte de l'Éternel, c'est la richesse, la gloire et la vie.
11: Amen, amen, amen. Merci beaucoup, bonne journée, que le Seigneur vous accompagne.
0: Amen, qu'il vous garde et qu'il vous accompagne également.
11: Amen.
0: Allô?
12: Bonjour, madame.
0: Bonjour, monsieur Ernest, c'est ça? Si je me suis...
12: Bonjour.
0: Sylvestre, voilà, Kojo Sylvestre, voilà, c'est ça. Comment vous allez, cher frère?
12: Ça va bien, pour la grâce de Dieu.
0: Ça va également.
12: Je te remercie.
0: Monsieur, votre pain de vie est 1 Pierre 5, verset 6, qui dit « Humiliez-vous donc sous la puissante main de Dieu afin qu'il vous élève au moment voulu. »
12: Amen.
0: Merci. Et puis, merci. Excellente journée à vous.
12: Merci à vous aussi.
0: Allô?
13: Allô?
0: Allô, bonjour.
13: Bonjour, madame.
0: À qui ai-je l'honneur de parler?
13: Oyo, Monique.
0: Oyo Monique, votre pain de vie est Romains 12, verset 2.
13: Romains 12, verset 2.
0: Oui, qui dit, ne vous conformez pas au monde actuel, mais soyez transformés par le renouvellement de l'intelligence afin de discerner quelle est la volonté de Dieu, ce qui est bon, agréable et parfait.
13: Merci beaucoup.
0: Je vous en
13: prie.
0: Bonne
13: journée à vous.
0: Bonne journée également.
13: Bon service.
0: Merci beaucoup. Nous arrêtons les appels en direct et nous donnons le pain de vie de tous nos auditeurs qui nous écoutent, ceux qui n'ont pas pu nous joindre aussi. 1 Thessaloniciens 5, verset 15. 1 Thessaloniciens 5, verset 15 qui dit « Veillez à ce que personne ne rende à autrui le mal pour le mal, mais recherchez toujours le bien, soit entre vous, soit envers tous les hommes. » 1 Thessaloniciens 5, verset 15.

Voilà, ainsi s'achève la première partie des matins de la RNC. Merci de votre fidèle écoute. Merci à Romia Nyamba pour la mise en onde. Dans quelques instants, retrouvez une rediffusion de l'émission Ecclesia Magazine avec Marina Kwakula Sissi. Nous nous retrouvons à 9h20 pour poursuivre ensemble cette belle matinée sur la Radio Nationale Catholique. À tout à l'heure.

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0: qui méprise son prochain commet une faute. Mais heureux celui qui a compassion des affligés.
1: 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Il est 8h.
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0: Merci d'être inscrit à ce programme sur la Radio Nationale Catholique de Côte d'Ivoire, La Voix de l'Évangile. Vous suivez votre mission de formation et d'information. Aujourd'hui, nous abordons ce thème, tentation, troubles spirituels et attaques démoniaques. Comment discerner l'action du malin dans la vie chrétienne? C'est de cela que nous parlerons aujourd'hui. Dans notre quotidien, nombreux sont les fidèles qui traversent des périodes de doute, de découragement, de tentations répétées ou de troubles intérieurs. Certains se demandent alors, est-ce une simple épreuve humaine, un combat spirituel normal ou l'influence du malin? Face à ces questions, l'Église nous invite non pas à la peur, mais au discernement et à la lumière de la foi pour nous guider avec sagesse et équilibre. Nous recevons le père Aristide Eba, il est prêtre du diocèse d'Abidjan, vicaire à la paroisse Sainte-Thérèse de Marcoury. Père Aristide, bonjour, merci pour votre présence renouvelée.
1: Bonjour à vous, j'espère que tout va bien.
0: Oui, par la grâce de Dieu. Et de votre côté, les fidèles, votre curé, comment ça se passe?
1: Tout le monde va bien.
0: Oui. On va bien. Oui, nous rendons grâce à Dieu. Merci à Romuald Nyamba qui nous accompagne pour cette émission Ecclesia Magazine. Nous rappelons le thème tentation, troubles spirituels et attaques démoniaques. Comment discerner l'action du malin dans la vie chrétienne? Nous en parlons aujourd'hui avec notre invité. Et juste après son intervention, vous serez emmené à réagir pour poser vos questions ou faire des contributions. À tout de suite.
1: Alors, la vie chrétienne est un combat spirituel quotidien. Même si nous aimons Dieu et que nous cherchons à vivre dans la foi, nous sommes confrontés à trois réalités qui cherchent à nous éloigner de lui. La tentation qui nous pousse à faire le mal, les troubles spirituels qui affectent notre foi et notre relation avec Dieu, et les attaques démoniaques où le malin agit pour nous décourager, ou nous diviser. Osée 4:6 nous dit ceci. Mon peuple périt par manque de connaissance. Le chrétien doit apprendre à discerner clairement ses réalités pour ne pas tomber dans la peur excessive.

ce qui procure le plaisir immédiat ou la peur, au détriment du bien, de la vérité et de l'amour. La tentation devient péché que si l'on accepte. Exemple biblique, Jésus au désert, Matthieu 4, du verset 1er au verset 11. Dans ce passage, Jésus a été tenté par le diable dans la solitude et la faim. Il a résisté en citant la parole de Dieu. Le chrétien peut également résister à la tentation au moyen de la parole de Dieu et de la prière. Le but de la tentation, c'est d'affaiblir notre relation avec Dieu et de nous amener à banaliser le péché. Les trois grandes sources de la tentation. La tentation vient de la chair, à travers les blessures intérieures. La chair représente notre faiblesse humaine et nos désirs non guéris. En Romains 7, le verset 19, il est dit ceci: « Je ne fais pas le bien que je veux, et je fais le mal que je ne veux pas. » Exemple concret, une personne blessée par l'abandon devient dépendante au niveau affectif. Une personne humiliée devient souvent orgueilleuse ou nourrit le désir de vengeance. Une personne qui n'est pas en sécurité recherche excessivement de l'approbation ou du confort. Le malin s'appuie souvent sur nos blessures, il ne les guérit jamais. Deuxième source, le monde, la pression extérieure. Le monde avec ses lois, les médias et certaines opinions nous pousse à vivre bien souvent loin de Dieu ou sans Dieu. En Romains 12, le verset 2, il est dit ceci: ne prenez pas la mentalité de ce monde. Exemple, tricher pour réussir, mentir toujours pour se protéger, considérer la fidélité ou l'intégrité comme une option. Le monde banalise le péché et ridiculise la foi. Troisième source, le diable, l'intelligence du mal. Le diable, c'est un être spirituel rusé qui connaît nos faiblesses et notre histoire. 2 Corinthiens 2, le verset 11 nous dit ceci: nous n'ignorons pas ses manœuvres, méthodes utilisées bien souvent par le diable ou le malin, raisonnement faux, demi-vérité, fausse compassion, justification répétée du mal, séparation avec Dieu. Exemple, Dieu comprend ton péché, continue encore et encore. Le malin tente de faire douter de Dieu. Comment se manifeste la tentation? Voici le schéma. La pensée arrive, puis elle revient, elle dialogue avec la volonté. Elle devient ensuite un choix et enfin elle devient une habitude. Le diable travaille dans la durée, pas dans la précipitation. Et il faut résister dès le début avec la prière et la parole de Dieu. Les conséquences de la tentation acceptée: perte de paix, éloignement de Dieu, culpabilité et honte, installation du mensonge intérieur. Proverbe 14, verset 12 nous dit ceci: il y a des chemins qui semblent bons, mais qui mènent à la mort. Les troubles spirituels, comprendre les signes. Il faut savoir que les troubles spirituels sont différents

0: des attaques démoniaques. Un trouble spirituel est souvent un signal, pas une action directe du malin. Le psaume 73, verset 26, nous dit ceci. Mon cœur et ma chair peuvent défaillir, Dieu est mon rocher. Les causes profondes des troubles spirituels. Les causes humaines. Fatigue, stress, manque de sommeil, blessures affectives non guéries. Un exemple, une personne épuisée ou traumatisée aura du mal à prier. Cause spirituelle naturelle, négligence de la prière et des sacrements, éloignement de la vie sacramentelle. Influence spirituelle négative, il s'agit là des oppressions. Pression spirituelle qui peuvent gêner la foi, mais qui ne sont pas des possessions. Manifestations fréquentes, sécheresse spirituelle, confusion intérieure, doute sur l'amour de Dieu, grande peur de prier, sachant que Dieu purifie par la foi, le diable veut la détruire. Les attaques démoniaques. En Jean 10, verset 10, il est dit ceci. Le voleur vient pour voler, tuer et détruire. Une attaque démoniaque est une action volontaire du malin visant à décourager, bloquer la vie spirituelle, pousser à l'abandon. Les grandes formes. Tentation obsessionnelle qui se manifeste à travers des pensées répétitives, des pressions intérieures, fatigue morale accentuée. Quand les pensées s'agitent en moi, ta consolation me réjouit. Le psaume 94, le verset 19. Une autre forme d'attaque, les oppressions spirituelles, se manifeste par la lourdeur très souvent dans la prière, tristesse inexpliquée, sensation d'être écrasé. Pensée imposée, qui se manifeste à travers des images violentes ou des blasphèmes non voulus. Peur spirituelle, la peur de Dieu, la peur de prier, la peur de l'avenir. 2 Timothée 1, le verset 7 nous dit ceci. Dieu ne nous a pas donné un esprit de peur. Une autre attaque, la division qui se manifeste à travers des conflits répétés dans la famille ou dans l'église. Rejet du sacré qui se manifeste à travers un malaise devant l'Eucharistie, la haine profonde de la croix, le refus de la prière et de tout ce qui a trait à la religion. C'est un signe sérieux à discerner avec prudence. La possession démoniaque, elle est très rare. Elle n'est jamais diagnostiquée seule, mais toujours sous l'autorité ecclésiale. Signes classiques est un ensemble de signes, à savoir le rejet violent du sacré, force disproportionnée, connaissance de faits cachés, langue inconnue, et il faut noter que le possédé souffre, mais n'est pas coupable. Discerner l'action du malin. Un principe fondamental à savoir, la paix, la lumière et la vérité viennent de Dieu. La peur, la confusion et l'isolement viennent du malin. Voyons à présent la différence entre Dieu et le malin. Dieu corrige avec amour. Le malin accuse. Dieu donne la paix. Le malin donne la peur. Dieu éclaire. Le malin confond. Dieu ouvre à l'espérance. Le malin nous enferme. Romains 8, le verset 1 nous dit ceci. Il n'y a plus de condamnation pour ceux qui sont dans le Christ. Signe fort et répété du malin. Perte durable de la paix intérieure. Accusation constante. Confusion persistante. Grande haine du sacré. Isolement. Peur irrationnelle. Et Jean, en son chapitre 8, le verset 44, nous dit qu'il est menteur, le diable. Quelques questions pour vérifier spirituellement si nous sommes victimes de l'action du malin. Est-ce que cela m'éloigne de Dieu? Est-ce que cela me vole la paix? Suis-je enfermé toujours dans la peur? Suis-je coupé des sacrements? Si oui, prudence et accompagnement spirituel nécessaire. Voyons à présent quelques exemples concrets pour chaque situation. Au niveau de la tentation. Situation, tu es tenté de mentir pour éviter un problème au travail. Action à poser. Identifier la pensée et se dire par exemple intérieurement, non, je choisis la vérité plutôt que le mensonge. On peut également lire un verset, Proverbe 12, 22. Les lèvres fausses sont en abomination au Seigneur, mais ceux qui agissent avec vérité lui sont agréables. On peut faire également une prière de protection. Deuxième situation, trouble spirituel. Situation, tu te sens loin de Dieu, sans désir de prier ou de lire la Bible. Action pratique, identifier la fatigue ou le manque de temps. Reprendre de petites actions concrètes, prier au moins 5 minutes, aller à la messe. Se confesser, lire Apocalypse 2, verset 4 au verset 5. Revenir à ton premier amour. Demander un accompagnement spirituel si persistant. Attaque démoniaque. Situation, pensée violente imposée. Peur, haine du sacré, isolement. Action pratique, recourir à la prière de délivrance après discernement auprès d'un prêtre exorciste ou un prêtre engagé dans le ministère de la délivrance et de la libération. Quelques passages bibliques à lire, à méditer. Le psaume 91, l'évangile de Saint Marc au chapitre 5, Luc 10, 19. Confier la situation à un prêtre exorciste ou engagé dans le ministère de la délivrance et de la libération. Refuser toute discussion ou curiosité sur ce qui se passe. Rester dans la prière et le jeûne. Quelques conseils pratiques pour notre vie au quotidien. Afin de ne pas succomber à l'action du malin. Routine spirituelle solide. Prière quotidienne, lecture biblique, confession, Eucharistie. Éviter la peur excessive. La peur ne vient jamais de Dieu, mais du malin. Discernement constant. Noter les pensées et les émotions que nous vivons ou que nous avons et demander à Dieu, Seigneur, est-ce toi ou le malin? accompagnement spirituel nécessaire. Ne jamais affronter seul un trouble ou une attaque persistante. Affirmer chaque jour son appartenance au Christ. Solution spirituelle. Luc 10, 19 nous dit ceci. Je vous ai donné le pouvoir sur toute la puissance de l'ennemi. Les âmes spirituelles, la confession fréquente, l'Eucharistie régulière, la prière quotidienne, le jeûne, la lecture et la méditation de la parole de Dieu. L'accompagnement spirituel, prêtre exorciste ou exerçant dans le ministère de la délivrance et de la libération. Et il faut retenir un principe, avec Jésus, le chrétien a toujours une autorité sur le malin. Pour terminer, il faut dire que la vie chrétienne est un combat, mais la victoire est déjà acquise par le Christ. 1 Jean 4, le verset 4 nous dit ceci, « Celui qui est en vous est plus grand que celui qui est dans le monde. » Le chrétien n'est pas appelé à craindre ou avoir peur du diable. Le chrétien n'est pas appelé également à analyser sans cesse le mal, mais à marcher dans la lumière, vivre dans la vérité, rester uni au Christ et chercher toujours à discerner si cela vient de Dieu ou du malin. Là où Jésus est accueilli, le malin n'a plus de place.
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0: Merci de nous suivre sur la Radio Nationale Catholique de Côte d'Ivoire, La Voix de l'Évangile, et de suivre avec beaucoup d'attention votre émission Ecclesia Magazine. Aujourd'hui, nous abordons un thème à la fois sensible, souvent mal compris, mais pourtant très réel dans la vie chrétienne. Chers amis auditeurs, pour cette seconde partie de cette émission, vous êtes invités à nous rejoindre au 07 59 55 54 24 ou le 05 55 03 46 60 ou encore le 01 42 85 87 06 pour poser vos questions et faire des contributions. L'occasion pour nous de remercier le père Aristide Eba pour son intervention sur le thème évoqué tout à l'heure, tentations, troubles spirituels et attaques démoniaques. Comment discerner l'action du malin dans la vie chrétienne? Alors, père Aristide, dites-nous, comment comprendre la place du malin dans le plan de Dieu sans tomber dans la peur ou l'obsession? Alors, comment comprendre la place du diable dans le plan de Dieu sans tomber dans la peur et l'obsession?
1: Avec l'épisode ou la vie de Job, oui, nous voyons que le Seigneur a permis que le malin puisse le tenter, oui, mais ne pas toucher à sa vie. Mm. C'était dans le but de tester la fidélité de Job, tester sa foi en Dieu. Et Dieu merci, Job est resté fidèle au Seigneur. Et après, nous avons vu que le Seigneur l'a restauré. Souvent, le malin peut... Il ne peut pas, il nous tente. Voilà. Si on dit on peut, c'est comme si... Le malin nous tente. Il nous tente de plusieurs manières. Mm. Mais, comme je le dis souvent, le diable ne peut pas agir sur notre volonté. Il fait des sollicitations. Il nous tente. Si nous acceptons de céder à la tentation, je l'ai dit dans l'enseignement, c'est là que la tentation devient un péché.
0: Alors, quand vous dites que si nous acceptons, c'est quoi exactement?
1: Si nous acceptons de...
0: Parce que nul ne veut être...
1: L'acceptation, c'est... Ça dépend de chacun.
0: Hein. Quelqu'un qui vous dit... On laisse une porte ouverte.
1: Voilà, quelqu'un qui vous dit, moi, je n'ai pas envie de faire du mal.
0: Oui.
1: Bon, je suis tenté. Et puis, tu vas, tu fais du mal. Et quand on finit de faire le mal, qu'est-ce qu'on dit? Toujours, le pauvre diable, on l'accuse. C'est vrai qu'il est bien souvent responsable. Mais souvent aussi, nous avons aussi notre liberté qui joue dans cette affaire. Mm. Voilà. Il y a des sollicitations. Nous savons que nous sommes faibles. Le diable, il est fort. Il connaît nos faiblesses. Il connaît tout. Il nous tente. Même la parole de Dieu. Il connaît la parole de Dieu, mais il utilise ça de la mauvaise manière. Ouais. Comme je l'ai dit dans l'enseignement, souvent, il y a des demi-vérités. Toujours t'accuser, te donner même le dégoût même du sacré, haïr la croix, ce sont ses signes. Non. Et lorsqu'il le fait, nous, on n'est pas obligé de céder. On va dire que le diable est plus fort que nous. Mais nous avons l'exemple de Jésus, la tentation au désert. Il a utilisé la parole de Dieu pour pouvoir tromper Jésus. Jésus aussi a utilisé la parole de Dieu dans le bon sens. Mm. Et Jésus n'a pas cédé. Est-ce que Jésus était à chaque fois, vous voyez que Jésus doit faire quelque chose, il se retire pour prier.
0: Très
1: Donc
0: bien.
1: La prière est très importante. Donc pour pouvoir résister à la tentation, le Notre Père nous le dit, ne nous laisse pas entrer en tentation. Mm. Donc la prière est très importante. Voilà, avoir une vie de prière vraiment sérieuse, équilibrée, ça peut nous permettre de ne pas céder à la tentation.
0: Mm, très bien.
1: Et il faut aussi un accompagnement. Pour nous aider, pour que devant certaines situations, nous sachions quoi faire. Si nous avons une vie de prière sérieuse et que nous sommes bien accompagnés, mm-hmm, je pense que devant certaines réalités, étant déjà au courant de certaines actions du malin, nous saurons comment agir.
0: Très
1: Mais nous ne sommes pas toujours obligés de céder, parce qu'il y a des gens souvent, ce n'est pas le diable. C'est-à-dire qu'il t'a fait la sollicitation, il te tente. Tu n'es pas obligé.
0: Mais justement, est-ce que les tentations sont toujours mauvaises? Dites-nous. Ou bien elles peuvent devenir un chemin de croissance spirituelle?
1: La tentation peut devenir un chemin de croissance spirituelle.
0: Mais elles ne sont pas toujours mauvaises?
1: Pas toujours mauvaises. Ouais. Dans la mesure où le Christ lui-même a été tenté
0: oui.
1: au désert. La tentation peut venir pour nous aider à grandir spirituellement.
0: Très bien.
1: Ce n'est pas toujours dans le sens du mal. C'est pour cela que le discernement est très important pour savoir d'où cette phrase-là, discerner l'action du malin.
0: Oui.
1: Voilà.
0: Allô, bonjour.
2: Oui, bonsoir, monsieur, bonjour.
0: Oui, votre nom, cher ami?
2: C'est le frère Guissot Jean.
0: Vous êtes le bienvenu, monsieur Guissot.
2: Ouais, bonjour, mon père.
1: Bonjour, monsieur Guissot.
2: Vraiment, merci beaucoup pour votre enseignement. Vraiment, ça m'a vraiment édifié. Pour ma question, quelle est les trois tentations de Jésus dans le désert? Voilà, c'est ma question, ça. Merci et très bonne émission. Il reste à l'écoute.
0: Alors, les tentations de Jésus au désert, c'est cela sa question. Il souhaiterait que vous y reveniez.
1: J'en ai parlé, les trois grandes sources de la tentation, la chair, le monde et la tentation du diable. La chair, nous savons que ça représente notre faiblesse humaine et nos désirs souvent non guéris. Alors, le diable a essayé de tenter Jésus, au moins de la chair. Il a essayé aussi de tenter Jésus en fonction des réalités du monde. C'est-à-dire quand il a parlé de plaisir, de royaume, je te donnerai tout, Jésus n'a pas cédé. Et il a utilisé aussi lui-même son intelligence. Donc les trois sources de la tentation, la chair, le monde et le diable. Parce que Jésus a été tenté sur même la parole de Dieu, le diable a tenté.
0: Alors que,
1: il lui a même dit de se jeter et comme il est fils de Dieu, des anges viendront le prendre pour que son pied ne heurte une pierre.
0: Alors comment est-ce qu'on doit interpréter ces différentes tentations du malin?
1: Bon, cette tentation du malin, je l'ai dit... Voici comment...
0: Alors, par rapport à Jésus, voilà.
1: Bon, par rapport à Jésus, c'était prévu dans le plan de Dieu.
0: Oui.
1: Et la tentation de Jésus au désert nous amène à comprendre que la parole de Dieu doit être mise au centre de notre vie. La prière également. Parce que si Jésus n'était pas en prière, si Jésus n'était pas au contact réel de la parole de Dieu, il ne veut pas déjouer rapidement les pièges du diable. Parce que lui-même, le diable, il connaît la parole de Dieu. Et il a utilisé ça, il a manipulé.
0: Oui.
1: Voici comment il a fait pour avoir Adam et Ève, la manipulation. Voilà. C'est-à-dire qu'il connaît la parole de Dieu, mais il utilise ça dans un mauvais sens.
0: Oui.
1: Et si on n'est pas fort d'esprit, on n'est pas en prière, on ne connaît pas la parole de Dieu, on va céder. Donc, la tentation de Jésus au désert nous amène réellement à pouvoir comprendre qu'au cœur de notre vie, le malin existe.
0: Oui.
1: Le malin se manifeste. Donc, lorsque certaines situations se présentent, il ne faut pas tout de suite dire « c'est le malin ». Il faut qu'on ait des éléments, donc des signes qui vont nous permettre de savoir que ça, c'est le malin, ou ça, ça vient de Dieu. Ou ça, ça vient de nous-mêmes.
0: Très bien.
1: Voilà.
0: Alors, avant d'aborder la question des troubles spirituels, permettez-moi de revenir sur la tentation. Mm-hmm. Alors, pourquoi certaines tentations semblent-elles revenir avec insistance?
1: La première fois, peut-être qu'il a tenté. Bon, souvent, il y a des gens qui sont très zélés. Vous voyez, quand on est fougueux, dans les débuts, on est fougueux. Mais au fur et à mesure...
0: Mais qui est fougueux?
1: L'homme est fougueux. Le chrétien est fougueux.
0: Très bien.
1: Au fur et à mesure, les choses doivent s'affiner. Pour, lorsque les choses commencent à s'affiner, il y a la sagesse qui s'installe.
0: Très bien.
1: Voilà. C'est-à-dire qu'on n'a plus les mêmes réactions qu'avant. Bon, le monsieur, il vient, il vous tente la première fois. La fougue, il voit que ça ne marche pas. Mais il va revenir encore. Parce que... On l'a dit, la Bible dit, lorsqu'on chasse un démon ou un esprit, il revient avec combien? 7. Donc, imaginez. Donc, tant que le diable ne va pas réussir à nous avoir, il va toujours nous tenter. Et il va utiliser plusieurs moyens.
0: Très bien.
1: Plusieurs moyens. Et généralement, ce qu'on aime là, C'est avec ça qu'il il arrive à souvent avoir les gens.
0: Un vice, c'est ça?
1: Oui, un vice. Très bien. Très important, un vice. Donc, il regarde parce qu'il nous connaît. Et lui, ce n'est pas un être humain. C'est un ange déchu. C'est un ange déchu. Donc, de la même manière qu'il a tenté Jésus, qui a résisté à la tentation, qu'il a vaincu, lui aussi, il va toujours chercher à replonger les enfants de Dieu dans le désarroi. En tout cas, lui, il sait qu'il est fini. Oui. Donc, il cherche des clients, comme on le dit, pour aller avec lui dans son royaume.
0: Oui. Allô, bonjour.
2: Allô, bonjour. Bonjour, madame Barilla.
0: Oui, votre nom.
2: Bonjour, bonjour. Héritier B.
0: Vous êtes le bienvenu. Nous vous écoutons, monsieur Héritier.
2: Ok. Bonjour, mon père. Merci pour l'enseignement.
1: Vraiment, merci, bonjour à vous.
2: Je suis très content, vraiment. Merci, merci beaucoup.
0: Quelle est votre question, monsieur Héritier?
2: Oui, moi, ma question, voilà. Ma question, je vous dis, concernant la parole, parce qu'on parle de la parole. Bon, est-ce que c'est pas, tu fais une tentation? Moi, je dis toujours qu'il faut, on peut prier sans la parole, mais c'est mieux de prier avec la parole. Est-ce que je ne peux pas recommander de prier toujours avec la parole, comme on dit, l'Exil Divina, comme Jésus l'a fait dans Matthieu 4, qu'avec la parole dans le bon sens, on prie avec la parole, et puis ça donne du sens, une force, comme on dit, c'est le couteau à double tranchant, et ça peut chasser l'esprit malin, mauvais. Est-ce que c'est pas recommandé de prier avec la parole? Comme on le dit, la révélation de la parole des clients est dans l'intelligence, c'est le mot simple.
0: Très bien.
2: Et puis la foi vient de ce qu'on entend. Ce qu'on entend vient de la parole de Dieu. Donc les enseignements, les éclairs des terres, qui nous édifient, et la parole. On doit plus. Oui, parce que est-ce que pendant on doit plus tout souvent avec la parole pour que on soit en Jésus-Christ, pour qu'on puisse évacuer les esprits mauvais. Ma question.
0: Merci. Alors je crois que le père Aristide Eba nous a demandé et nous a invité à être au contact au quotidien de la parole de Dieu, n'est-ce pas? Allez-y.
1: Oui, on doit être au contact de la parole de Dieu chaque jour, méditer la parole de Dieu et avoir une vie de prière sérieuse. Voilà, ce qui nous aidera vraiment à pouvoir discerner tout ce que nous vivons dans notre vie. Savoir si ce que nous vivons, c'est une épreuve voulue par Dieu pour nous permettre d'atteindre un certain objectif ou si c'est voulu par le diable.
0: Très bien. Alors, en ce qui concerne le trouble spirituel, dites-nous, quel lien peut-il y avoir entre trouble psychologique, fatigue émotionnelle et combat spirituel?
1: Bon, le trouble spirituel, je l'ai dit, c'est souvent un signal. C'est un signal, c'est pas une action directe du malin. Donc, les troubles au niveau de la vie spirituelle, j'en ai parlé, il y a plusieurs causes. Il y a la fatigue, le stress, le manque de sommeil, les blessures affectives non guéries. Ça peut souvent s'apparenter à peut-être des troubles psychologiques. Ça peut s'apparenter.
0: Oui.
1: Mais c'est pas toujours dans... Voyez l'exemple que j'ai donné. Une personne qui est épuisée mentalement, émotionnellement ou traumatisée aura du mal à prier. Traumatisée par quoi? Voilà. Donc... l'accompagnement aussi d'un psychologue dans ce genre de situation-là, c'est aussi recommandé. Alors, qu'est-ce qui crée le traumatisme?
0: Il faut se référer à qui en premier?
1: D'abord, le discernement est à faire. Si c'est ce qui relève d'un trouble psychologique, émotionnel.
0: Qui fait le discernement, le concerné ou un accompagnateur?
1: Non, le concerné, lui, ne peut pas savoir d'où
0: vient
1: la
0: source. Très bien, très bien.
1: Donc, généralement, il y a personnes qui ont des troubles émotionnels, des traumatismes. Vont chez des psychologues.
0: Oui.
1: Le psychologue fera ce qu'il pourra. Et lorsqu'il verra sa limite, bon, il remettra ce fidèle-là, cette personne-là à l'église. Quitte aussi à l'église de voir comment faire le discernement. Si c'est un cas de possession ou d'obsession, d'infestation démoniaque, bon, quitte à voir un exorciste. Va aussi faire l'accompagnement.
0: Oui.
1: Si c'est un cas aussi de délivrance, voir aussi un prêtre qui est engagé dans ce ministère-là. Tout compte faire, c'est... Il y a un schéma. Tout ce qui relève des choses émotionnelles, traumatismes, c'est... On peut l'envoyer chez un psychologue. Parce que le psychologue s'occupe de certaines questions, de ces questions-là.
0: Oui.
1: S'il voit que malgré sa pédagogie, malgré son savoir-faire, il arrive à un niveau où il ne peut plus. Bon, on verra si ce n'est pas un cas de possession, d'obsession, d'infestation.
0: Très bien.
1: Là aussi, le discernement est à faire. Il ne faut pas tous lui dire, ah, quand quelqu'un tombe, non, ça, c'est le démon qui agit. Non, il faut discerner toujours.
0: Oui, oui.
1: Toujours, toujours.
0: Allô, bonjour.
3: Allô, paix et joie à vous, madame Latissi.
0: Et bienvenue. Monsieur Broudou Pougon, nous vous écoutons.
3: Oui, oui, effectivement. Mm-hmm. Et au père Aristide, à qui je l'ai dit, je vais dire grand merci pour ces grands éclairages, vraiment. Ok. Cela étant, je voudrais entrer dans la Bible. Je suis heureux que le Père ait évoqué les trois tentations du Christ. Maintenant, en revanche, moi, je voudrais faire allusion aux disciples de Jésus qui était Judas. Qu'est-ce qui a fait que Judas n'a pas pu résister à la tentation du mal? Qu'est-ce qui a fait que le malin a pu l'apporter sur Judas, lui, le disciple de Jésus? C'est juste une information que je voulais bien avoir par rapport à la préoccupation.
0: Très bien. Merci, Monsieur Brou. Alors, la question de Judas, qu'est-ce qui a fait
1: Judas
0: qu'il n'a pas résisté à la tentation?
1: Judas a été tenté. Oui. Nous le savons. Judas a été corrompu par l'argent. On te donne l'argent et tu nous livres ton maître. Il avait certainement l'amour de l'argent. Parce que lui, on lui a donné beaucoup d'argent. Pour livrer son maître, ce n'est pas un problème. Ça, il a, lui, Judas avait la liberté. Comme je le dis, Dieu nous donne la liberté. Mais souvent nous utilisons mal notre liberté, souvent nous utilisons bien. Judas était libre. Judas a accepté volontairement de livrer le Christ. Il a été tenté, mais il n'était pas obligé de céder. Parce que Judas était disciple du Christ. Donc, je veux dire que Jésus leur a donné vraiment un enseignement, leur donnait des enseignements de qualité. Il leur parlait de certaines réalités. Mais Judas s'est laissé tenter, s'est laissé corrompre par l'argent. Et ensuite, il a livré le Christ. Puisque les gens cherchaient à tout faire pour éliminer Jésus, ils n'arrivaient pas. Donc, il fallait passer par une personne qui est proche de Jésus pour la voir. C'est ainsi que Judas avait le prototype de la personne qui pourrait vraiment livrer le Christ. Et il a cédé volontairement. Le diable ne peut pas agir sur notre volonté. Il nous fait des sollicitations. Donc, Judas a été sollicité et il a accepté. Parce qu'il a vu qu'il y avait un intérêt. Je livre le Christ, ça me fait mal, mais j'aurai mon argent. Et voyez-vous, après ce qu'il a fait, il allait se pendre. Après, il est revenu en lui-même. Il a compris que ce qu'il a fait était très grave. Et il allait se pendre. Il a cru que Dieu ne pouvait pas lui pardonner. Et ça, c'est une très grande erreur que souvent nous commettons. Quel que soit le péché, Jésus ou le Dieu est prêt à nous pardonner. Mais Judas n'a pas cru en la miséricorde de Dieu. Après avoir posé l'acte, il n'a pas cru à la miséricorde de Dieu. Donc Judas a cédé à la tentation.
0: Oui, oui.
1: Il avait le choix de ne pas céder, de refuser l'argent que les grands prêtres, les scribes, les pharisiens allaient lui donner.
0: Très bien.
1: Mais malheureusement, il a cédé.
0: Oui. Allô, bonjour.
4: Oui, réponds juste à qui sont les gens, je reviens encore.
0: Oui.
4: Ma deuxième question.
0: Rapidement.
4: Voilà mon père. Ma deuxième question, quelle est la différence entre l'épreuve et la tentation? Voilà, quelle est la différence entre l'épreuve et la tentation?
0: Très bien.
4: Merci et très bonne émission.
0: Merci Monsieur Guissot. La différence entre l'épreuve et la tentation, Père Aristide Eva.
1: La tentation, c'est une sollicitation intérieure ou extérieure qui pousse l'être humain à se détourner de la volonté de Dieu. Voilà, nous détourner de la volonté de Dieu. Nous détourner de la vérité de Dieu. L'épreuve, c'est, je peux dire, c'est une situation que nous vivons dans notre vie qui vraiment, qui nous affaiblit. Voilà. Un chrétien qui vit une épreuve, il est affaibli. Une épreuve, c'est une difficulté, une situation qui nous affaiblit, parfois même dans tous les sens. Et Dieu peut passer par une épreuve pour nous élever. Donc, l'épreuve n'est pas toujours vue dans le mauvais sens. L'épreuve peut être un chemin de lumière, un chemin de croissance spirituelle. Mais au sens, je veux dire simple du thème, l'épreuve, c'est une difficulté, un obstacle qu'une personne rencontre dans sa vie, à tous les niveaux, vie affective, émotionnelle, financière, familiale. Voilà, c'est différent de la tentation. La tentation, c'est une sollicitation qui pousse l'être humain à se détourner de Dieu.
0: Très bien.
1: Voilà, de la volonté de Dieu.
0: Oui.
1: Donc, à ne pas confondre avec l'épreuve.
0: Alors, on parle aussi d'attaque démoniaque. Il y a cette réalité de la vie quotidienne. Le malin agit-il de la même manière sur tous les chrétiens impérialistes? Est-ce qu'il agit de la même manière?
1: Pas forcément.
0: Oui.
1: Voilà, pas forcément, il n'agit pas de la même manière. Comme je l'ai dit, l'attaque démoniaque vise à décourager, stopper la personne dans sa vie spirituelle, c'est-à-dire dans sa croissance, peut pousser cette personne à abandonner.
0: Très bien.
1: Totalement même Dieu. Totalement.
0: Alors, dites-nous, rappelez-nous quelques signes qui peuvent appeler un discernement spirituel sérieux quand on parle d'attaque démoniaque.
1: J'ai parlé de tentation obsessionnelle, c'est-à-dire que se manifeste à travers des pensées, des pensées répétitives, de mauvaises pensées répétitives. Il y a des pressions intérieures. Il y a aussi la lourdeur dans la prière, des tristesses inexpliquées, des sensations d'être toujours écrasé, affaibli, des images violentes, des blasphèmes non voulus, peur de Dieu et la haine du sacré. Voici quelques signes qui peuvent nous amener à faire un discernement. Voilà, à faire un discernement.
0: Oui.
1: Des gens qui, devant l'Eucharistie, en tout cas, ils ont une haine pour le corps du Christ, la haine de la croix, refus de la prière. Vraiment, il faut vraiment prendre tous ces signes-là au sérieux. Et comme je l'ai dit, ce sont des signes sérieux qui doivent nous amener à un discernement profond.
0: Voilà. Oui, très bien. La vie sacramentelle, est importante aussi.
1: Oui, la vie sacramentelle est très importante.
0: Oui, vous l'avez souligné même dans votre intervention. La confession, l'Eucharistie, ils ont un rôle particulier face très aux important, attaques du malin.
1: Oui, très importante. Parce que le malin, lorsque le malin arrive à avoir accès à nous, il y a une ouverture. Le malin ne vient jamais dans la vie d'une personne comme ça. Il y a la tentation. Il tente. Si on accepte, on ouvre une porte. Et quand la porte est ouverte, il peut faire tout ce qu'il veut. Donc, le fait de pouvoir fréquenter régulièrement le sacrement de la réconciliation, l'Eucharistie, cela peut nous aider. Parce que j'ai dit que la tentation devient péché lorsque nous cédons. Voilà, lorsque nous cédons.
0: Le jeûne et la pénitence ont un sens aussi aujourd'hui.
1: Très important aussi, parce que le jeûne nous permet de vivre une certaine ascèse spirituelle. Ça nous permet de pouvoir nous mortifier.
0: Oui.
1: En tout cas, le jeûne a un très, très, très, très, très, très grand rôle dans le combat spirituel. La prière aussi, bien évidemment, la parole de Dieu et les sacrements, l'Eucharistie, la confession. C'est des sacrements à fréquenter régulièrement. Voilà. Mais il ne faut pas nous aussi aller ouvrir des portes. Je prends un exemple. Quelqu'un qui est chrétien, qui a un souci, qui dit, bon, c'est vrai, j'ai fait pour l'église, mais je m'avais fait pour à côté. Fréquenter des charlatans, des voyants, ceci, cela. Ils vont te donner des choses à faire. Et comme ça, tu ouvres, tu élargis encore la porte au diable pour dire, ah, je viens m'installer maintenant.
0: On va dire, c'est une tentation réussie.
1: Voilà, réussie. Là, je viens m'installer.
0: Très
1: je
0: bien.
1: Suis là. Donc, après, on fait des rêves bizarres, on voit des choses, la nuit, on ne dort pas, on est angoissé, on est stressé, on entend comme quelqu'un qui entend de nous réclamer. Donc, il ne faut pas aussi nous aussi aller ouvrir des portes aux démons. Parce que quand il entre, c'est qu'on a ouvert une porte.
0: Très bien.
1: Voilà, donc, la tentation n'est pas à voir dans le mauvais sens. Parce que Jésus a été tenté dans un but, dans le but d'être élevé. Et ça nous permet de comprendre que devant la tentation, nous ne sommes pas toujours obligés de céder. Mais comment ne pas céder? Il ne faut pas dire, moi je suis un homme, je peux résister au diable. Non, le diable est plus fort que nous. Mais nous avons des éléments. Et dans la fin de l'enseignement, j'ai parlé des âmes spirituelles. Donc la confession fréquente, l'Eucharistie régulière, la prière quotidienne, le jeûne, la lecture de la parole de Dieu, et un élément très important, l'accompagnement spirituel. L'accompagnement spirituel d'une personne qualifiée. Soit c'est un prêtre qui est dans le ministère de l'exorcisme, ou un autre qui est dans le ministère de la délivrance et de la libération. Parce qu'il y a des cas là. Il faut qu'on se dise la vérité. Tout le monde ne peut pas traiter ça. Il faut qu'on soit vrai.
0: Il y a des spécialistes
1: dans l'église. Bon, oui, des spécialistes, je veux dire, mais des personnes vraiment qui pratiquent la chose, qui sont dans la chose. Pas parce que les autres ne sont pas bons. Non. Mais quand il y a des situations, il faut s'orienter vers. Il y a des prêtres souvent qui, les gens vont qui viennent qui disent ah moi ça vraiment je t'oriente vers tel
0: oui,
1: parce que
0: oui.
1: Il pratique ça, il peut t'aider.
0: Très bien.
1: C'est pas parce que lui il n'est pas bon hein, mais je veux dire que dans la vie comme on dit là, il faut connaître ses limites. Voilà. Faut pas aller au-delà de ce que tu ne peux pas faire.
0: Très bien, très voilà. Bien.
1: Pas parce que quelqu'un il est berger, il est modérateur que tout des questions de démons, non. Faut connaître sa place. Parce que ce sont des choses qui sont très délicates.
0: Oui, oui.
1: Un mauvais discernement, un mauvais diagnostic,
0: tu vas perdre la personne. Chose, oui.
1: Parce que au lieu que l'esprit sorte, un autre esprit va entrer. On chasse un esprit, il revient avec sept autres.
0: Très
1: donc,
0: bien.
1: Donc, il faudrait qu'on soit vraiment prudent et s'orienter vers les personnes qu'il faut.
0: Oui.
1: Voilà. En toute humilité, il faut le faire.
0: Oui, Père Aristide, nous sommes bien obligés de nous arrêter là. Il nous reste 2 minutes pour clore cette émission. Un message à transmettre aux chrétiens qui vivent dans la peur et l'angoisse spirituelle.
1: Effectivement, aujourd'hui, il y a beaucoup qui vivent dans la peur, l'angoisse spirituelle. Je tiens à dire tout simplement qu'il faut éviter 2 choses. Il faut éviter de trop parler du diable et il faut éviter de nier son existence.
0: Oui.
1: Voici 2 erreurs à ne jamais ou à ne pas commettre.
0: Mmh.
1: Parce que Dieu est plus fort que le mal. Donc, j'invite tous les chrétiens à pouvoir avoir une vie de prière sérieuse, méditer la parole, mais surtout se faire accompagner dans la mesure du possible.
0: Très bien.
1: Pour ne pas que eux-mêmes ils se lèvent pour dire « c'est le diable, c'est le démon ». Souvent, on rejette trop la faute sur le diable, alors que nous-mêmes, nous sommes responsable de souvent ce qui nous arrive parce que nous allons ouvrir des portes qu'il ne faut pas.
0: Oui.
1: Alors, il faut demeurer toujours dans la prière et continuer de se former.
0: Très
1: voilà.
0: Bien.
1: Le malin, on ne doit pas avoir peur du malin.
0: Mm.
1: Parce que nous avons Jésus.
0: Oui.
1: Donc, voici ce que je peux dire. Et puis, je souhaite une très bonne semaine aux auditeurs. Et nous allons nous retrouver la semaine prochaine pour certainement partager un autre thème.
0: Oui. Merci infiniment, Père Aristide Eba, chers auditeurs, chères auditrices. À la suite de notre invité, au terme de cette émission, retenez une vérité essentielle. Le combat spirituel fait partie de la vie chrétienne, mais il n'est jamais un combat solitaire. Les tentations, les troubles et même les attaques ne doivent pas nous enfermer dans la peur, mais nous conduire à une foi plus enracinée, une prière plus confiante et une relation plus profonde avec le Christ. Comme nous l'a rappelé le Père Aristide Eba, le discernement, la vie sacramentelle et l'accompagnement de l'Église sont nos meilleures protections. Merci infiniment mon Père pour cet enseignement riche et équilibré. Merci à vous chers amis auditeurs pour votre écoute fidèle. Restez fermes dans la foi, confiants dans l'amour de Dieu et souvenez-vous, là où le péché a abondé, la grâce a surabondé. Extrait de Romains au chapitre 5, le verset 20. Demain, nous serons avec vous, toujours dans le cadre de votre émission Ecclesia Magazine. Et cette fois-ci, nous parlerons de la nullité du mariage et divorce. Comprendre, discerner et reconstruire avec Sœur Salomé Wejesi. Merci à nos techniciens Romuald Nyamba et Axel Conan qui ont assuré tous deux la mise en onde de cette émission. À ce micro, je suis Marina Kouakoulasissi. Vous pouvez réécouter cette émission à 23h. N'oubliez pas une chose, souriez toujours à la vie. Je vous dis à demain.
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2: Merci de votre fidèle écoute à la voix de l'Évangile. Nous sommes avec Solange Ablon pour le bref tour de l'actualité. Bonjour Solange.
3: Bonjour Isabelle. Mesdames et messieurs, bonjour, ravi de vous retrouver dans ce bref tour de l'actualité. Ce samedi 11 juillet 2026, Monseigneur Jean-Martial Arnaud Kwame Aguia sera sacré évêque à la cathédrale Saint-Paul d'Abidjan-Plateau. Et depuis l'annonce de sa nomination en qualité d'évêque auxiliaire d'Abidjan, les témoignages se multiplient. Pour son ami d'enfance, Dr Anissé Bogui, médecin généraliste à l'hôpital général de Makori, c'est un homme social, attentif, rassembleur et ouvert à tous. Qualité qui, selon son promotionnaire père Toussaint Tingombe, conseiller général de la congrégation des fils de l'Immaculée Conception, feront de lui un bon évêque. De notre côté, c'est le presbytérium du diocèse de San Pedro en Côte d'Ivoire qui s'est agrandi de deux nouveaux prêtres, les abbés Jean-Wilfried Kwasi Kofi de la paroisse Saint-Paul de la Cité et Fabrice Sétondi Satognon de la paroisse Notre-Dame du Rosaire de Soubre ont reçu samedi 4 juillet des mains de Monseigneur Alexis Toabliulo le sacrement de l'ordre. Dans son homélie s'adressant au futur prêtre, l'évêque du diocèse de San Pedro en Côte d'Ivoire a demandé d'être fidèle aux engagements qu'ils ont pris, d'être des prêtres à 100%. Enfin, au Nigeria, depuis le 2 juillet dernier, Monseigneur Paul Richard Gallagher, secrétaire pour les relations avec les États et les organisations internationales, achève ce mardi 7 juillet sa visite dans ce pays africain. L'archevêque s'y est rendu à l'occasion des célébrations du 50e anniversaire des relations diplomatiques bilatérales entre le Saint-Siège et la République fédérale du Nigeria, un territoire qui compte plus de 30 millions de catholiques et plus de 10 000 prêtres catholiques et où les défis en matière de sécurité intérieure de la population sont nombreux. Monseigneur Paul Richard Gallagher s'est notamment entretenu avec le président Tinubu. Fin de ce flash info. Merci de votre attention.

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3: Saint Libère est naquit à Rome dans la famille des Savelli. Son pontificat fut caractérisé par les contrastes qu'il dut affronter en raison de l'ingérence de l'empereur Constance qui prenait ouvertement parti pour l'hérésie arienne et la tentative de Julien l'Apostat de restaurer l'ancien culte païen. Appelé immédiatement en cause par les Ariens pour qu'il désavoue Athanase, évêque d'Alexandrie, il réunit un concile à Rome qui innocenta Athanase. Les Ariens voulaient en effet frapper le symbole nicéen. Libère se convaincut alors qu'il était nécessaire de tenir un nouveau concile pour affronter le problème de manière plus approfondie. Il sollicita en ce sens l'empereur Constance qui fit célébrer un premier concile à Arles. Il imposa au père présent la condamnation d'Athanase et des légats pontificaux. Libère déplora le comportement des évêques, n'accepta pas leur décision et convoqua un nouveau concile qui se tint à Milan. Constance, plus convaincue que jamais, répéta la scène précédente en arrachant l'accord des évêques en les menaçant d'exil. Les condamnations à Athanase furent réaffirmées et le credo nicéen répudié. Libère, à qui on avait demandé de donner son approbation, refusa indigné et Constance l'exila en France. L'empereur fut contraint de rappeler Libère. Il revint mais à deux conditions importantes. L'acceptation de la gestion de la papauté à moitié avec Félix, l'antipape que Constance avait élu, et la signature d'un document contenant une formule

0: Construire la basilique de Sainte-Marie Majeure sur l'Esquilin, à l'endroit où, selon une pieuse légende, il tomba miraculeusement de la neige dans la nuit du 3 au 4 août. Libère est enseveli dans les grottes vaticanes.
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0: Nous voici de retour au studio Saint-Jean-Paul II pour la suite des matins de la RNC. Merci de rester en notre compagnie sur la Radio Nationale Catholique. La mise en onde de cette suite est assurée par Macadaye, toujours Isabelle Communant à ce micro. Nous ouvrons cette deuxième partie avec notre plateau annonceur et nous avons avec nous ici Marina Ndrama de l'Apostolat Catholique Grâce Divine. Bonjour Marina.
1: Bonjour Isa, bonjour à tous les auditeurs.
0: Avec toi aujourd'hui, on parle de l'opération « Tout doit changer », retraite fermée.
1: Oui, alors je salue les auditeurs. Je suis là pour rappeler au peuple de Dieu que le mois d'août approche et c'est la date à laquelle le Seigneur a bien voulu que nous puissions nous retrouver en retraite fermée, dénommée « Opération « Tout doit changer ». Alors, c'est une retraite qui va se dérouler au Grand Séminaire Saint-Paul d'Abadjinkouté et ça sera pour le vendredi 7 jusqu'au dimanche 9 août.
0: Pourquoi tout doit changer?
1: Alors, tout doit changer parce que nous sommes fatigués. Je veux parler à toutes ces personnes qui sont fatiguées d'une situation cyclique, qui ont bien conscience que ce qui leur arrive n'est pas de l'autorité de... Je veux dire qu'ils ont conscience que ce qui arrive là, ce n'est pas simple, comme on dit. Mm-hmm. C'est hautement spirituel. Et il y a beaucoup de facteurs qui peuvent nous entraîner à vivre sous un poids, sous une affliction. Et il est bon pour un chrétien de faire une retraite au moins une fois par an. Surtout les retraites de délivrance comme celle-ci. Alors, ta question, elle est bienvenue. C'est pour toutes ces personnes qui veulent expérimenter une prière de délivrance parce qu'eux-mêmes savent que dans leur vie, il y a une situation compliquée qui est hautement spirituelle. Et cette retraite est pour eux.
0: Et un thème très accrochant aussi, Seigneur, délivre-moi de tout mal.
1: Justement, qui mieux que notre Seigneur Jésus-Christ peut nous délivrer de tout mal? Le passage est tiré de la prière du Notre Père que notre Seigneur Jésus nous a enseigné. Il dit, quand vous voulez prier, élevez les mains au ciel et dites Notre Père. Et cette parole vient un peu en fin de prière. Alors, c'est pour dire à quelqu'un de venir mettre sa foi en Jésus en exergue. Viens encore expérimenter notre Seigneur Jésus-Christ. Il est le seul à nous délivrer non seulement de tout mal, et lui-même qui est Dieu dit dans sa parole que du matin au soir avec lui, tout peut changer.
0: Marina, dis-nous, que va-t-il se passer ces 3 jours-là? Parce que ça va commencer le 7 août jusqu'au 9, le 7 qui est le jour de l'indépendance de la Côte d'Ivoire.
1: C'est ça. Alors, quand nous serons là-bas, au cours de ces 3 jours, ça sera d'abord des temps d'enseignement. Parce que pour pouvoir, quand on va chez un médecin pour dire qu'on a un mal, le médecin nous consulte. Et c'est à la suite de la consultation qu'on prescrit les médicaments et puis on retrouve la guérison. Donc on aura des temps d'enseignement pour que chacun de nous puisse identifier effectivement où se trouve le mal. Et après ces temps d'enseignement, on aura des temps de prière de délivrance et de libération, des temps aussi de prière de proclamation et de restauration. Mais il faut dire que cette retraite va beaucoup plus se dérouler dans le silence, parce que c'est dans le silence que le Seigneur nous parle. Mais on aura bien sûr des temps d'écoute, on aura des temps de confession, on aura aussi la messe le dimanche, voilà, et puis pour ne dire que ça.
0: D'accord. Et il y aura des prédicateurs ce jour-là, on peut les citer.
1: Alors on sera avec notre pépé, que nous appelons affectueusement pépé, le père Eric Norbert Abécan, qui est prêtre exorciste. On sera aussi avec le frère Robert Manawa du Divin Amour, qui a l'habitude de ces choses, qui est un doyen dans la foi que nous connaissons bien. Et on sera avec le fondateur de l'Apostolat Catholique Grâce Divine, le frère Laurent Marie, voilà, digne serviteur et fils de la Vierge Marie.
0: Et cela se passera au Grand Séminaire Saint-Paul d'Abadjinkouté, qui est où exactement?
1: Alors, le Grand Séminaire est situé sur la route de Dabo. C'est-à-dire que quand on arrive au carrefour Bembresso, en venant d'Abidjan, bien sûr, nous prenons sur la gauche et le Grand Séminaire est à quelques mètres de là.
0: D'accord.
1: Kilomètres.
0: D'accord.
1: Pas mètres, kilomètres.
0: C'est ça. Je vois des pas ici vendredi 7 à partir de 17h.
1: C'est ça. Alors, pour pouvoir participer, voilà, il faut s'inscrire. Et l'inscription donne droit au convoi et au séjour, les 3 jours, le logement et tout. Et pour pouvoir s'inscrire, nous avons 3 points d'inscription qui font lieu de points de départ. Alors, vous avez la possibilité de vous inscrire à la cathédrale Saint-André de Yopougon, à la paroisse Saint-Étienne à Kumasi et aussi à la librairie Carrefour Siloué à Cocody, c'est juste à côté de la paroisse Saint-Jean. Mmh. Et ces 3 points d'inscription font office de lieu de départ. Donc, prenons soin de nous inscrire là où le point de départ nous arrange. Mmh. Et le départ est prévu pour le vendredi 7 août. Le rassemblement est pour 17h, oui. Et le départ 17h30.
2: Mmh, d'accord. Et l'inscription coûte combien?
1: La participation, elle est de 25 000 francs par personne. 25 000 francs par personne pour que vraiment tout le monde puisse participer à ce temps de grâce.
2: Mmh, d'accord. Si tout a été dit, on va donner le contact.
1: Alors, pour toutes ces personnes qui ne peuvent pas se déplacer, pour cette fois-ci, nous avons prévu le paiement électronique. Mmh. Vous avez la possibilité de vous inscrire via Orange Money ou Wave, au numéro que je vais donner tout à l'heure. Mais avant d'effectuer votre transfert, vous appelez pour vous rassurer que c'est le bon numéro. Mmh. Ça, c'est un. Et puis, deux, signifier que vous allez faire une transaction pour que la personne au bout du fil puisse veiller à l'effectivité de la transaction. Ensuite, vous allez donner toutes les informations requises à l'inscription afin que votre inscription soit validée. Le jour du départ, vous vous rendrez à votre lieu de départ et on vous remettra votre ticket pour que vous puissiez prendre le convoi.
2: Ça, c'est bien dit.
1: Alors, pour toute information, il y a des personnes aussi qui s'amusent à nous dire, c'est quand le dernier délai. Je ne peux pas me permettre de vous donner un dernier délai parce que nous avons une place qui est requise au grand séminaire. Une fois que les nombres de places sont pleines, on arrête les inscriptions. Donc, dire à quelqu'un qu'on va arrêter 2 jours, 3 jours avant et si les places sont pourvues avant, j'aurais fait du mal à la personne. Donc, l'idéal, c'est de s'inscrire le plus rapidement possible pour être parmi ceux qui auront de la place au séminaire. Alors, pour toute information, appelez le 07 48 10 07 66. 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
2: Marina, merci.
1: Merci, Isa.
2: On te retrouve quand? Demain?
1: Jeudi.
2: Jeudi. Donc, on se dit à jeudi.
1: À jeudi.

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0: 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Voilà, c'est Parlons nos langues et la phrase du jour est très simple. Seigneur, je veux marcher avec toi. Seigneur, je veux marcher avec toi. Pour partager cette phrase, cette parole dans votre langue maternelle, appelez-nous au numéro suivant 07 59 55 54 24 05 55 03 46 60 et le 01 42 85 87 06.

0: Bonjour ma fille.
1: Papa Ouédraogo, bonjour, comment vous allez?
0: 5 sur 5 ma fille.
1: Comme toujours.
0: C'est ça.
1: Papa, je vous donne la phrase à traduire en moré, Seigneur. Ah, papa Ouédraogo, vous êtes là? Ah là, il nous a quittés, d'accord. Il nous revient.

0: Allô.
1: Allô.
0: Bonjour, madame.
1: Bonjour, monsieur. Quel est votre nom?
0: Monsieur Yaya.
1: On n'a pas bien entendu votre nom, s'il vous plaît.
0: Yaya.
1: Yao ya.
0: Yao yao yao.
1: Yao. D'accord. Bonjour Yao. Comment vous allez?
0: Ça va.
1: Dieu merci. Yao traduit Seigneur, je veux marcher avec toi en quelle langue?
0: En baoulé.
1: On vous écoute.
0: Niamé. Okoné. Misuosu.
1: Niamé. Mikoné. Misuosu.
0: C'est ça.
1: C'est ça, non?
0: Oui.
1: Yaomo. Donc on dit Jamo, c'est ça, non?
0: On dit Jamo.
1: Jamo, Yao.
0: Jamo.
1: Yo. Allez, Dieu te garde.
0: Amen.
1: Allô? Voilà, 07 59 55 54 24. Allô? Allô, allô?
2: Allô, bonjour, madame.
1: Bonjour, madame. Quel est votre nom?
2: Moi, mon nom, c'est Ako Mariette.
1: Ako Mariette.
2: Oui.
1: Comment vous allez, Mariette?
2: Ça va très bien.
1: Dieu merci. Mariette traduit, Seigneur, je veux marcher avec toi en quelle langue?
2: En langue Abbé.
1: En Abbé.
2: Abbé d'Aboville.
1: On vous écoute, Mariette.
2: Au faux, mon nom a le filet.
1: Au faux, mon nom a l'enfant, mon lait.
2: Non, hein? Mon nom.
1: On reprend, Mariette. Au faux.
2: Mon nom.
1: Mon nom.
2: Mon nom a le filet.
1: Au faux, mon nom. Alors,
2: allez. C'est très bien.
1: C'est très bien. C'est que c'est ça. Merci beaucoup, Mariette.
2: Merci beaucoup.
1: Allez, portez-vous bien.
2: Mais sachez que c'est la première fois que j'appelle. Hein.
1: Ah, merci beaucoup. Allez, appelez-nous tous les jours maintenant.
2: Oui.
1: Allez, on est ensemble, Mariette.
2: Au revoir.

0: Oui, allô.
1: Allô, bonjour.
0: Bonjour, ma fille.
1: À qui ai-je l'honneur de parler?
0: Papa Zouzoua Christophe depuis Daloa.
1: Papa Zouzoua, comment vous allez, papa?
0: Très bien, par la grâce de Dieu.
1: Dieu merci. Papa, Seigneur, je veux marcher avec toi. C'est la phrase que vous allez traduire en bété.
0: Oui, en bon bété de Daloa qui veut dire Nino. Très bien.
1: Très bien. Si papa dit très bien, c'est que c'est ça. Merci papa Zouzoua.
0: Bonne journée à ma fille.
1: Bonne journée à vous également. Portez-vous.

0: Y wey.
1: Aló. Aló. Bonjour, à qui ai-je l'honneur de parler? On vous entend très difficilement, hein? Votre nom, s'il vous plaît. Allô? Ah, le réseau n'est pas du tout bon. Oui, allô?
2: Oui, bonjour, madame.
1: Bonjour. Geneviève, c'est ça?
2: Oui.
1: D'accord, là, je vous entends mieux. Comment vous allez, Geneviève? Dieu merci. Geneviève, vous traduisez cette phrase en quelle langue que je vous donne maintenant? Seigneur, je veux marcher avec toi. On vous écoute. Yemi, miniwa, yennanti. Minanti ou bien yennanti. On reprend. Yemi.
2: Mkundeke. Eniwa yennanti.
1: Eniwa yennanti.
2: Voilà.
1: Geneviève, bon.
2: Yo,
1: Nyamien Yara Yesu.
2: Amen.
1: Allez, portez-vous bien.
2: Merci. Bonne journée.
1: Bonne journée également à vous. Allô.
2: Allô, bonjour, Lisa.
1: Maman Thio Bernadette, rebonjour.
2: Oui, rebonjour. Je suis venue encore pour parler à ta maman.
1: Oh, et puis on est toujours heureux de vous avoir sur notre antenne. C'est en Tabanan, voilà. On donne la phrase à Seigneur, je veux marcher avec toi.
2: Ok.
1: Maman Thio. Yenne.
2: Michori.
1: C'est la fin que je n'entends pas bien. Michan Dani, c'est ça?
2: Minda Dani.
1: Ah, Michan Dani.
2: Minda.
1: Minda Dani. C'est ça, non? Maman, tu es toujours avec nous? Oh, elle nous a laissé. Merci.

0: Allô.
1: Allô, bonjour. À qui ai-je l'honneur de parler?
0: Ah, c'est Émile Vado.
1: On vous entend pas, hein? C'est quel nom?
0: Émile Vado.
1: Émile Vado.
0: Oui.
1: Émile Vado va comment? Il va bien, j'espère.
0: Bien, je vais très bien.
1: Dieu merci. Émile Vado, vous traduisez Seigneur, je veux marcher avec toi en quelle langue?
0: À la langue aussi.
1: Anglo-si.
0: Oui.
1: On vous écoute.
0: Sinon, Anaya a voyé moi.
1: Gloussi, c'est du Burkina Faso, c'est ça?
0: Oui, oui, oui.
1: D'accord, donc on reprend.
0: C'est nous, Anaya Avo Nimo.
1: C'est nous, Anaya
0: Avo.
1: Avo. C'est tout, c'est nous, Anaya Avo.
0: Voilà.
1: Barka.
0: Merci.
1: Merci à vous. Allez, portez-vous bien.

0: Allô.
1: Allô, on est coupé.
0: Oui, oui, oui, maman Thio, merci d'être
1: venu. Oui, je suis revenu, je dis.
0: Oui.
1: Miele.
0: Yene.
1: Michori.
0: Michori.
1: Midadani.
0: Midadani.
1: Moni.
0: Moni.
1: C'est fini.
0: C'est tout.
1: C'est tout.
0: Maman Thio, merci d'être revenu. Grâce à vous, aujourd'hui, j'ai pu parler le Tagbana.
1: Oh là là, je
0: et
1: suis
0: puis on fait honneur à notre grande technicienne, à Christine Koulibaly.
1: Que Dieu nous garde.
0: Allez, portez-vous bien, merci à vous.
1: Merci.

0: Voilà, nous arrêtons aujourd'hui Parlons nos langues. Merci à chacune et à chacun d'entre vous pour votre participation, votre enthousiasme et votre attachement à nos langues nationales, véritable richesse de notre patrimoine culturel. C'était Parlons nos langues. Voilà, chers auditeurs, c'est la fin de cette édition des matins de la RNC de ce mardi 6 juillet 2026. Merci de nous avoir accompagnés tout au long de cette matinée. Merci également à Makadaye pour la mise en onde. Rendez-vous demain à la même heure pour une nouvelle édition des matins de la RNC. Restez à l'écoute de la Radio Nationale Catholique. Dans un instant, retrouvez le 10-12 de la RNC, bien sûr avec moi.
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0: Bonjour à toutes et à tous, c'est toujours un bonheur de vous retrouver sur les ondes de la Radio Nationale Catholique, la voix de l'Évangile. Il est exactement 10h passées de 1 minute, soyez les bienvenus dans votre émission le 10-12 de la RNC, dont la mise en onde est assurée par Mac Adaye au micro Isabelle Communon, très heureuse de vous accompagner jusqu'à midi. J'espère que votre journée a bien commencé et que vous vivez cette matinée dans la paix, la joie et la grâce du Seigneur. Merci de nous accueillir où que vous soyez, à la maison, au travail, sur la route ou encore grâce à votre téléphone. Votre fidélité nous touche et nous encourage chaque jour. Pour bien démarrer cette nouvelle tranche, place à une belle sélection musicale choisie pour vous accompagner tout au long de cette matinée.
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Dans quelques instants, nous vous proposerons un moment privilégié de méditation avec un enseignement qui viendra nourrir votre foi et éclairer votre quotidien. Restez donc bien à l'écoute pour suivre l'enseignement du Père Prosper Ogou qui nous entretiendra sur le thème « Les blessures de l'âme, comment en guérir ?» Et c'est tout à l'heure à 10h10.

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1: Chers frères et sœurs, auditeurs et auditrices de la RNC, je vous salue de la part de notre Seigneur Jésus-Christ, lui qui est venu pour que nous ayons la vie et la vie en abondance. Aujourd'hui, nous parlerons des blessures de l'âme et comment en sortir ou comment en guérir. Et nous voulons nous appuyer sur la parole de Dieu, nourriture et guérison de notre âme. Ainsi dit, qu'entendons-nous par les blessures de l'âme? Les blessures de l'âme sont celles qui sont profondément ancrées en nous, celles qui sont gravées dans notre subconscient et forment notre manière de réagir, d'interagir avec les autres. Elles conditionnent nos pensées, notre attitude face au monde et nous emprisonnent parfois, nous empêchent de pleinement nous épanouir. Ces blessures d'âme nous conditionnent jusqu'à nous étouffer parfois, s'en libérer ou du moins les apprivoiser. Et les reconnaître nous donne la formidable opportunité de vraiment déployer nos ailes, d'aller plus loin, de connaître davantage, d'épanouissement, de s'accomplir avec notre Seigneur Jésus-Christ. Car il n'est pas rare de constater qu'une blessure d'âme empêche la personne de trouver sa voie, d'accomplir sa mission sur la terre. Connaître ses blessures permet de mieux se comprendre, de porter un regard différent sur ses parents, sur son passé, sur ses choix et ses blocages. Ce cheminement permet ainsi de développer davantage de compassion pour soi et pour les autres. C'est quand on ne comprend pas ce qu'on vit et ce qu'on ressent qu'on a peur, qu'on est malheureux. Une fois que les blessures mises en lumière, on se sent soulagé, car la compréhension amène l'apaisement et ouvre la porte à la recherche des choses à mettre en œuvre pour être heureux, se sentir bien, pour guérir, surtout avec la parole de Dieu qui est une lumière pour nous. Il est essentiel de savoir que nous naissons tous avec nos blessures, d'assimiler pour nous permettre de faire preuve davantage de compassion, à la fois vis-à-vis de nous et vis-à-vis des autres. Parvenir à s'accepter demande, dans un premier temps, de s'observer, de regarder nos comportements et réactions émotionnelles le plus honnêtement possible, afin de les analyser et de prendre conscience des masques que nous portons. Et nous voulons d'ores et déjà nous plonger dans

0: La parole de Dieu, et nous partons avec la première épître de Saint Pierre, en son chapitre 1, le verset 18, qui nous dit: vous avez été rachetés de la vaine manière de vivre que vous avez hérité de vos pères. Nous avons tous reçu de nos ancêtres un ensemble de caractéristiques qui sont inscrites dans nos gènes. Ces caractères particuliers se retrouvent dans notre aspect physique comme dans notre âme. Ils constituent notre personnalité, laquelle se connaît aussi bien sur le plan personnel, physique, que sur le plan psychologique. C'est ce que l'apôtre Pierre exprime dans ce texte. Il dit: de l'héritage psychologique, culturel, éducatif, émotionnel que nos pères nous ont laissé. Il y a un proverbe qui véhicule que tel père, tel fils. Et en regardant le passage de Saint-Pierre, nous nous rendons compte qu'il y a une similitude. Notre âme présente les points forts ou les points faibles que nous avons hérités de nos parents. Il y a dans le texte grec la notion d'atavisme. Notre âme est marquée par des traits de caractère de nos parents, grands-parents, arrière-grands-parents. Toute cette hérédité peut avoir une influence plus ou moins forte sur ce que nous sommes psychologiquement. Cependant, tous les maux de l'âme ne se réduisent pas à cet héritage, comme nous le verrons. Comment triompher de cet atavisme qui participe pour une part à nos blessures intérieures? La réponse se trouve dans le contexte de ce que Pierre dit. Vous avez été rachetés de la vaine manière de vivre héritée de vos pères par le sang précieux de Jésus-Christ, ayant purifié vos âmes en obéissant à la vérité. Cet héritage négatif qui fait que nos âmes sont plus ou moins blessées, a été racheté par le sang de Christ. Nos âmes malades et blessées sont lavées, nettoyées, purifiées par le sang de Jésus. Il y a donc une réelle possibilité spirituelle de triompher de nos blessures provenant de notre hérédité par l'œuvre de la croix. Nous ne sommes pas condamnés à traîner un héritage psychologique qui entraîne les blessures de l'âme. Nous pouvons en être libérés par notre foi dans la grâce qui est en Jésus-Christ. Si notre père ou notre mère a été amer, était coléreux, dépressif, traînant derrière eux une multitude de blessures, nous ne sommes pas obligés de reproduire les mêmes schémas de vie. Nous avons la possibilité d'être régénérés. Et Pierre, toujours dans le chapitre 1, dans le verset 23, nous dit: vous avez été régénérés par la parole vivante et permanente de Dieu. Cela dit, si nous croyons que Christ est mort à la croix pour nous, qu'il a chargé tous nos péchés, qu'est-ce qui pourrait encore troubler notre âme? Parce qu'il nous donne la victoire sur tous ces aspects négatifs de notre héritage. C'est lui qui guérit notre âme de toute crainte, de nos angoisses, de nos frayeurs, de toute dévalorisation de nous-mêmes. Il faut comprendre que nous sommes souvent traumatisés dans notre enfance par certaines attitudes. Et Matthieu chapitre 18, le verset 6 nous dit: si quelqu'un scandalisait un de ses petits, il vaudrait mieux qu'on le jetât au fond de la mer. Jésus n'est pas du tout tendre avec ceux qui scandalisent les enfants. Le dictionnaire Larousse donne la définition suivante du verbe scandaliser. C'est susciter l'indignation par un comportement, un caractère contraire à la morale. Il arrive que certaines personnes aient subi divers traumatismes, agressions ou même de la maltraitance pendant leur enfance. Et cela a complètement bouleversé leur âme. Ils gardent de profondes blessures consécutives à ces drames. Qu'ils aient subi un abus de confiance, un abus physique, un abus psychologique, un abus émotionnel, un abus de pouvoir ou même un abus spirituel, les enfants peuvent en garder de douloureux souvenirs. Parfois, ces blessures se produisent dans le cadre familial, un lieu où l'enfant devrait normalement être en sécurité, ou dans des communautés fermées aux pratiques déstructurantes. Il faut aussi mentionner les blessures nues à la négligence des parents, privant l'enfant d'affection, de chaleur, de soins, de tendresse. Selon de récentes statistiques, un enfant sur quatre aurait subi l'une ou l'autre de ces formes d'abus. Sans entrer dans le détail de chacune de ces blessures, il existe de nombreuses revues spécialisées à ce sujet. Considérons à la lumière de la parole de Dieu, quelle est la ressource que Dieu nous offre pour guérir de ces blessures? Peut-être seriez-vous surpris que j'écrive ressources au singulier. N'y aurait-il qu'une seule et unique ressource? Certes, il peut y avoir diverses aides psychologiques, mais si nous nous plaçons sur le terrain de l'expérience chrétienne, il ne peut y avoir de guérison intérieure de l'âme sans une rencontre surnaturelle et personnelle avec Jésus-Christ. Jésus disait dans la parole de Dieu, tirée de Marc chapitre 10, le verset 14, « Laissez venir à moi les petits enfants, car le royaume de Dieu est pour ceux qui leur ressemblent. » Il nous rappelle que cette rencontre avec lui est le premier pas vers la guérison. Les blessures de l'âme d'un enfant maltraité, abusé, violenté, sont génératrices de sentiments de colère, de mépris, de repris sur soi, de culpabilité, de rejet, d'amertume, de peur, etc. Ces blessures conduisent à l'apitoiement sur soi, à la dépression, à l'angoisse, à la violence, à la défavorisation de sa propre personne ou mépris des autres. Et à ce niveau, un conseil s'impose. Si bien qu'étant adulte, vous traînez de telles blessures, entendez Jésus qui vous dit, venez à moi, vous tous qui êtes fatigués et chargés, et je vous donnerai le repos. Matthieu chapitre 11, verset 28. Il est temps pour vous de lui dire, Seigneur, viens me guérir de toutes ces maltraitances, ces blessures qui m'ont brisé émotionnellement et qui m'ont même fait douter de toi. Nous voyons maintenant les blessures dues à la jalousie. Et nous avons un passage des Actes des Apôtres en son chapitre 7, verset 9, qui dit que les patriarches jaloux de Joseph le vendit pour être emmené en Égypte. Il nous est rapporté dans le livre de Samuel une histoire de rivalité entre deux épouses d'Elkana. Cet homme donnait à Anne une double portion lorsqu'il montait à Silo pour offrir des sacrifices. Il voulait ainsi lui manifester d'une manière concrète qu'il aimait bien qu'elle soit stérile. Pénina, sa rivale, était jalouse et cherchait à blesser Anne. Sa rivale lui prodiguait les mortifications pour la porter à s'irriter de ce que le Seigneur l'avait rendu stérile. Et toutes les années, il en était ainsi. Chaque fois qu'Anne montait à la maison du Seigneur, Pénina la mortifiait de la même manière. Alors, Anne pleurait. Elle ne mangeait pas. Elle restait dans les douleurs. Nous pouvons voir ce passage en 1 Samuel chapitre 1, des versets 6 à 7. La stérilité d'Anne provoquait en son âme une terrible frustration. Et cette frustration était aggravée par les mortifications de Pénina, sa coépouse. Nous retrouvons ce scénario de la frustration chez Caïn. Il était jaloux de voir que le sacrifice d'Abel ait été agréé alors que Dieu n'a pas porté de regard favorable sur son sacrifice à lui. La tension provoquée par cette jalousie atteindra son paroxysme lorsque Caïn se jettera sur son frère Abel pour le tuer. Dans ce cas, Abel va mourir. Mais il y a de nombreux cas où la jalousie ronge l'âme petit à petit. Il n'y a pas mort d'homme, mais il y a souvent mortification de l'âme. Nous retrouvons la jalousie à l'œuvre dans la vie de Jacob et Ésaü. Il se peut que vous portiez en votre âme les blessures dues à la jalousie, que ce soit la jalousie que vous cultivez ou celle que vous subissez. Dans les deux cas, il y a besoin de guérison. La parole de Dieu nous rapporte l'histoire de la haine des frères de Joseph provoquée par la jalousie en Genèse chapitre 37. Cette jalousie va conduire Joseph à devenir esclave, ensuite prisonnier. Il aurait pu développer des sentiments négatifs à l'égard de ses frères. Il aurait pu ressasser sans fin ses souffrances et définitivement se laisser enfermer dans la haine, l'apitoiement sur soi, le repli. Mais n'en sera pas ainsi. Il triomphera de ses blessures en considérant que tout ce chemin de douleur est un chemin providentiel. Il se peut que vous soyez blessé, que la jalousie a fait des ravages dans votre âme, comme Joseph apprenait à voir qu'au-delà de cette terrible souffrance, la grâce de Dieu peut changer le mal en bien. Joseph voit que la main de Dieu a été à l'œuvre au travers de la jalousie de ses frères. La guérison des blessures subies est devenue possible parce que Joseph a su mettre Dieu au centre de sa vie. Et le conseil qui se pose à ce niveau, c'est que nous ne devons pas avoir envie de porter atteinte au bonheur, au succès des autres. Et si nous avons été victimes de la jalousie des autres, nous devons totalement faire confiance à Dieu qui est capable de nous en délivrer. Chers frères et sœurs, il nous faut impérativement sortir de la tristesse. Car la deuxième lettre aux Corinthiens de Saint Paul, en son chapitre 7, verset 10, nous dit: en effet, la tristesse, selon Dieu, produit une repentance au salut, dont on ne se repent jamais. Tandis que la tristesse du monde produit la mort. La tristesse affecte notre âme. Voici une diffusion de la tristesse dans Wikipédia. La tristesse est une émotion caractérisée par des sentiments de désavantage, de peine, d'impuissance, de chagrin et de rage. Cependant, toutes les tristesses ne sont pas identiques, comme le rappelle le verset de ce jour. La parole de Dieu nous parle de deux sortes de tristesse que nous venons de voir en 2 Corinthiens chapitre 7, le verset 10. Elle rappelle qu'il y a une tristesse salutaire et une tristesse mortifère. Accablé par une profonde conviction de péché, le roi David dit: « Mes iniquités se lèvent au-dessus de ma tête comme un lourd fardeau. Elles sont trop pesantes pour moi. Je suis courbé, abattu au dernier point. Tout le jour, je marche dans la tristesse. Je suis sans force, entièrement brisé. Le trouble de mon cœur m'arrache des gémissements. Mon cœur est agité. Ma force m'abandonne. » Qu'en fait ? Psaume 38, versets 5 à 11. Nous retrouvons dans ce passage la description de diverses souffrances intérieures qui agitent l'homme. Le souvenir de ses fautes produit dépression, trouble, angoisse, agitation, lassitude. Le remords agite notre âme. Deux voies s'offrent à lui. Il peut soit enfuir ses souvenirs dérangeants, soit s'en repentir. Il a essayé pendant un temps de les enfuir, de les occulter, comme le dit le psaume 32, verset 3. « Tant que je me suis tu, mes os se consumaient. Je gémissais toute la journée, mais il le reconnaît. Un tel comportement ne faisait que l'enfoncer de plus en plus dans la dépression. » Alors David s'est ressaisi. Il a décidé de se repentir, comme nous le voyons au psaume 51. « Je reconnais mes transgressions. » Cette attitude de repentance a apporté la délivrance. Et tous ses maux intérieurs se sont volatilisés. Il a expérimenté la joie du pardon. Psaume 32, verset 1. Les évangiles nous parlent d'une forme particulière de tristesse. Celle que Jésus a éprouvée à Gethsémani. « Mon âme est triste jusqu'à la mort. » Marc chapitre 14, le verset 34. Il éprouve des angoisses à cause de la coupe d'iniquité qu'il doit accepter. Il va devoir prendre sur lui toute l'iniquité des hommes. Sa passion pour l'humanité qu'il veut sauver produit cette angoisse profonde. C'est l'altruisme absolu, salvateur et libérateur, opposé à l'apitoiement sur soi, lequel est destructeur. C'est cette tristesse qu'éprouvait l'apôtre Paul lorsqu'il écrit aux Galates: « Mes enfants, pour qui j'éprouve de nouveau les douleurs de l'enfantement, car je suis dans l'inquiétude à votre sujet. » Galates chapitre 4, verset 19 à 20. Un autre conseil: si à cause de votre passé chargé de fautes, votre âme est accablée, vous pouvez trouver la guérison au travers de la repentance. Venez à Jésus avec tout ce passé difficile à porter. Souvenez-vous qu'il a été triste jusqu'à la mort en prenant sur lui ce passé. Il y a aussi des blessures qui sont causées par des amitiés. Et Job nous éclaire à ce sujet, en son chapitre 19, verset 2. « Jusqu'à quand affligerez-vous mon âme ? Alors que Job passe par de terribles épreuves, ses amis viennent pour lui apporter consolation et réconfort. Seulement, leur discours moraliste et culpabilisant ne font qu'aggraver sa souffrance. La vie n'est pas tendre et certains le ressentent avec plus d'acuité. Les coups qui leur sont portés par diverses situations dramatiques blessent leur âme. Abandon ou sentiment d'abandon, échec sentimental, divorce, deuil, perte de travail, violence, harcèlement, oppression, injustice affectent leur être intérieur. Et lorsque, sur de telles blessures, un ami vient leur asséner quelques paroles culpabilisantes, ils se sentent encore plus affectés, alors qu'ils auraient besoin d'être simplement écoutés. Les voilà renvoyés à leur tourment et surtout à leur éventuelle responsabilité. Ces moralisateurs fâcheux se drapent d'un test biblique pour accomplir leur triste besogne. Les blessures d'un ami prouvent sa fidélité. Proverbe 27, verset 6. Certains attribuent à Martin Luther ces paroles. Mon Dieu, gardez-moi de mes amis. Quant à mes ennemis, je m'en charge. Il devait certainement penser à ses amis, aux discours culpabilisants qui ne font qu'enfoncer le cou dans la plaie. Le pire encore, c'est lorsque ses amis vous assènent ces coups dans votre dos. Quant à moi, je peux faire cet auto-test de l'écriture. L'ami aime en tout temps et dans le malheur, il se montre un frère. Proverbe 17, 17. Ce test me semble plus proche du caractère de Christ, tel que nous le voyons lorsqu'il est face à la femme surprise en flagrant délit d'adultère ou face à la Samaritaine. Dans ces situations dramatiques, Jésus ne va pas se mettre du côté des religieux bien pensants, mais du côté des personnes ayant besoin d'être aimées pour sortir de leur drame. Dans certains milieux, la tendance naturelle est d'accueillir avec compassion les pécheurs incroyants. Mais une fois devenus croyants, malheur à eux s'ils commettent le moindre faux pas. Quelqu'un a dit avec un certain humour, l'Église est la seule armée au monde qui achève ses blessés. Bien souvent, ceux qui en sont en difficulté, au lieu d'être entourés de prières et d'affection, les voilà mis au banc des accusés. Les voilà pointés du doigt. Les voilà mis au piqué. Ce qui ne fait qu'accentuer leurs blessures. J'en ai mémoire ce terrible conseil donné par un prêtre à une maman dont la fille avait divorcé. Ne la recevez plus chez vous. Je préfère dire à cette maman, faites comme le père du fils prodigue. Accueillez votre fille. Vous êtes la mieux placée pour l'aider à retrouver la paix et la guérison de ses blessures. Là, un autre conseil que je voudrais donner. Apprenons à devenir des amis qui aiment en tout temps, qui aident sans culpabiliser les autres. Ceux qui portent de profondes blessures. Priez pour nos frères et sœurs qui sont en difficulté. Soyons pour eux de véritables soutiens. Et très souvent, ceux qui ne sont pas aidés se retrouvent dans une certaine solitude. Malheur à celui qui est seul et qui tombe, nous dit Ecclésiaste chapitre 4, verset 10. Dans cette sentence, Salomon souligne le drame de celui qui est seul dans son problème. Lorsque l'âme est blessée, la tendance naturelle est de connaître la personne ainsi affectée à se replier sur elle-même, à s'isoler. Dans le psaume 107, il est fait mention de diverses souffrances et il est dit au sujet de certains qu'ils avaient une âme languissante, le verset 7 du psaume 107. Et à cause de cela, ils marchaient dans le désert et la solitude. Ils marchaient dans la solitude. Le psaume 102 décrit la situation d'un cœur blessé. Il est malheureux, il est abattu, il gémit, son cœur est desséché, il a perdu le sommeil, il pleure et il est solitaire. Je suis comme l'oiseau solitaire sur un toit. Le verset 8. Décrivant la condition de celui qui est souffrant et blessé, Job dit, c'est pour lui seul qu'il ressent de la tristesse en son âme. Job 14, verset 22. Tous ces tests nous rappellent que celui qui porte des blessures en son âme recherche la solitude. Il se replie sur lui-même, il s'enferme dans le silence. Cette attitude lui procure tel du repli. Peut-être un repli passager, mais pas de guérison. Lorsqu'un enfant subit des stress à répétition, lorsque ses propres parents ou son entourage immédiat sont responsables de ce stress, il aura le réflexe de se replier sur lui-même pour chercher à se protéger. Considérons l'image de cet escargot. Lorsqu'on le touche, il rentre dans sa coquille. De même, le repli sur soi est la réaction naturelle lorsqu'on se sent agressé. Plus l'agression aura eu lieu tôt dans l'enfance, plus le repli sur soi sera profondément enraciné. Si le repli sur soi est une forme de protection, il ne peut en aucun cas être un remède à la blessure qu'il a provoquée. Au contraire, le repli sur soi ne fait qu'enfuir la blessure sans la traiter. Comment sortir cette attitude morbide et destructrice? 7. On peut recourir à diverses aides psychologiques, mais il existe aussi un moyen testé par des milliers de croyants. Chercher le secours de Dieu. David rend témoignage dans le psaume 34 lorsqu'il dit « J'ai cherché le Seigneur et il m'a délivré de toutes mes frayeurs. Quand un malheureux crie, le Seigneur entend et le délivre de toutes ses détresses. » Psaume 34, versets 5 à 7. Il y a lieu que nous puissions nous encourager. Notre Dieu est un Dieu passant et puissant pour redonner cette espérance perdue. Le repli sur soi ne peut pas nous guérir de nos blessures. Par contre, ouvrir notre cœur à Jésus et il nous donnera le repos, comme nous l'avons vu en Matthieu chapitre 11, versets 28 à 29. Une bonne nouvelle s'offre à nous. C'est que 2 Corinthiens chapitre 1, versets 1 à 4 nous dit « Béni soit Dieu, le Père de notre Seigneur Jésus-Christ, le Père des miséricordes et le Dieu de toute consolation qui console toutes nos afflictions. » L'un des buts que poursuit le Saint-Esprit dans la vie de ceux qui sont blessés, c'est de leur apporter la consolation. Jésus a promis à ses disciples de leur envoyer ce divin consolateur. Jean chapitre 14, verset 15 et Jean chapitre 15, verset 26. Le mot consolateur signifie celui qui rend entier. Cela fait penser à un vase brisé en mille morceaux et qu'un habile artisan repart totalement. Ainsi, le Saint-Esprit, il ne vient pas seulement nous taper sur l'épaule en nous disant « Bon courage, ça va aller !» Il vient en nous pour réparer nos blessures. Pour prendre une image, nous dirons que ce n'est pas simplement un visiteur de prison qui vient nous dire « Bon courage, on ne t'oublie pas !» Mais c'est celui qui entre avec nous dans la prison et qui ensuite fait sauter les verrous qui nous tiennent enfermés dans nos blessures. Quelles que soient vos blessures, quelles que soient les souffrances qui les ont provoquées, la parole de Dieu vous rappelle que le désir du Seigneur, c'est de vous consoler. Remarquez comment l'apôtre insiste sur la profondeur et l'étendue de cette consolation donnée par Dieu. Toute consolation, toutes nos afflictions, le Saint-Esprit vient habiter en vous pour vous parler, vous éclairer, vous guider, vous enseigner, vous conseiller, vous consoler. Sa voix est paisible et rassurante. Il n'accuse pas. Il partage votre peine et vous dit « Je suis là. Je t'aime. Je dépose un baume sur ton cœur blessé. Nous allons ensemble sortir de cette prison où tu es enfermé. » La grâce de Dieu ne s'arrête pas à cette œuvre de consolation, mais est conduite à faire de ceux qui ont été ainsi consolés des consolateurs, afin que, par la consolation dont nous sommes l'objet de la part de Dieu, nous puissions consoler ceux qui se trouvent dans l'affliction. 2 Corinthiens chapitre 1, verset 4. Le consolateur cherche des collaborateurs. Où va-t-il les trouver? Il va les trouver parmi ceux qu'il a puissamment consolés alors qu'ils étaient profondément blessés. Non seulement le Saint-Esprit veut guérir vos cœurs blessés, mais il veut aussi vous faire participer à son ministère de consolation. Il désire changer le mal en bien en faisant que vos blessures guéries deviennent un tremplin pour aider les autres.
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Voilà, vous venez de suivre l'enseignement du Père Prosper Ogou sur le thème « Les blessures de l'âme, comment en guérir ?» Les blessures de l'âme sont des souffrances intérieures profondes causées par des expériences difficiles comme le rejet, l'abandon, l'humiliation, la trahison, le manque d'amour ou certains événements douloureux de la vie. Même si elles ne se voient pas extérieurement, elles peuvent influencer nos pensées, nos comportements, nos relations avec les autres et notre relation avec Dieu. Pour guérir de ces blessures, il est important de commencer par reconnaître leur existence et d'accepter de regarder avec vérité ce qui a fait souffrir notre cœur. La guérison passe aussi par le pardon. Pardonner à ceux qui nous ont blessés, mais aussi apprendre à se pardonner soi-même. Dans la foi chrétienne, Dieu est présenté comme celui qui restaure les cœurs brisés par la prière, la méditation de la parole de Dieu, la confiance en Jésus-Christ et l'accompagnement spirituel. Le croyant peut recevoir la paix intérieure et avancer avec la guérison. La guérison de l'âme est souvent un chemin qui demande du temps, de la patience et de la persévérance. Elle consiste à laisser l'amour de Dieu transformer les blessures en force, en maturité et en témoignage pour aider les autres. Il guérit ceux qui ont le cœur brisé, il panse leurs blessures. Il s'est tiré de Psaume 147, verset 3.

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Merci Makadaye pour cette belle sélection musicale qui nous a fait vraiment vibrer. Et nous restons toujours à l'écoute, restez toujours à l'écoute de la voix de l'Évangile. Dans 3 minutes, il sera 11h et ce sera le moment du bref tour de l'actualité. Restez avec nous.

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1: 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Il est 11h.
2: Et c'est la deuxième édition du Bref Tour de l'actualité de cette mi-journée. Et cette fois avec Landry Jadot. Bonjour Landry.
3: Bonjour Isabelle. Madame, Monsieur, bonjour. Le presbytérium du diocèse de San Pedro en Côte d'Ivoire s'est enrichi de deux nouveaux prêtres, les abbés Jean-Wilfried Kwasi Kofi de la paroisse Saint-Paul de la Cité et Fabrice Setondji Satognon de la paroisse Notre-Dame du Rosaire de Soubré ont reçu samedi 4 juillet des mains de Monseigneur Alexis Toabli Youlo le sacrement de l'ordre. S'adressant aux futurs prêtres lors de son homélie, l'évêque du diocèse de San Pedro leur a demandé d'être fidèles aux engagements qu'ils ont pris, d'être prêtres à 100%. Eux, ils sont désormais aptes à servir le Christ à travers le service de l'autel. Après quelques mois de formation, 14 nouveaux servants de messe de la paroisse Saint-Andréas Kagwa de Yopougon-Ondokwa ont donc revêtu l'aube le dimanche dernier. La cérémonie de prise d'aube au cours d'une eucharistie présidée par le père curé Innocent Boda. Dans son homélie, le père aumônier a invité les futurs servants de l'autel à l'écoute de la parole de Dieu et à l'écoute de leurs parents. Dans l'actualité internationale, fin aujourd'hui au Nigeria du voyage de Monseigneur Paul Richard Gallagher, chef de la diplomatie du Saint-Siège. Il y était depuis le 2 juillet pour y célébrer les 50 ans de l'établissement des relations diplomatiques avec Abuja. 30 millions de catholiques vivent dans ce pays d'Afrique. Le secrétaire pour les relations avec les États a rencontré notamment le président nigérien Tinubu ainsi que le président de la CEDEAO. Le gouvernement nigérien a réaffirmé son engagement en faveur du dialogue interreligieux. Merci de votre aimable attention. Je vous retrouve tout de suite à 12h30 pour le journal.
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Merci Landry Jadot pour ce bref tour de l'actualité. Nous poursuivons le 10-12 de la Radio Nationale Catholique et de la RNC, toujours dans la joie et sous le regard bienveillant du Seigneur. 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

se transforme en guérison. Est-ce que quelqu'un croit en son miracle ce soir?

0: Voilà, merci de votre fidèle écoute sur la Radio Nationale Catholique. J'espère que cette belle sélection musicale proposée par Makadaye vous a fait du bien et vous a offert un agréable moment d'écoute. Nous partons maintenant vers notre nouvelle rubrique spéciale à vacances, le quiz des vacances. Préparez-vous à tester vos connaissances, à vous divertir et à passer un excellent moment avec nous.
1: La Bible déclare que la vie et la mort sont au pouvoir de la langue. Et les paroles que tu déclares, c'est ce qui arrive.

0: monsieur.
1: Lève-le-main, lève-le-main. Est-ce que tu crois qu'il y a une boule de feu dans ta main ce soir? Tu vas consumer le corps des sorciers. Est-ce que tu es prêt? Est-ce que tu es prêt? Lève-le-main, lève-le-main.

0: je prie que l'esprit de mon accomplissement dans ta vie.
1: Hey!
0: Est-ce que tu es prêt?
1: Yeah.
0: Bien-aimé, dispose-toi, c'est une action prophétique. Pendant que tu es en train de le faire,

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1: Voilà, chers auditeurs, pour ces vacances, nous vous proposons une toute nouvelle rubrique, le quiz des vacances. Le principe est très simple, nous vous posons une question et vous nous appelez pour donner votre réponse. Cette rubrique est une belle occasion de tester et d'approfondir vos connaissances bibliques et spirituelles tout en passant un agréable moment ensemble. Et aujourd'hui, la question de ce mardi est très simple. Quel était le métier de Pierre avant de suivre Jésus? Quel était le métier de Pierre avant de suivre Jésus? Vous connaissez la réponse, alors appelez-nous au 07 59 55 54 24, 05 55 03 46 60 et le 01 42 85 87 06. Donnez votre réponse en direct à vos Bibles et bonne chance à tous.

Nous attendons vos réponses à cette question très simple. Quel était le métier de Pierre avant de suivre Jésus? Quel était le métier de Pierre avant de suivre Jésus? Vous nous appelez au 07 59 55 54 24, 05 55 03 46 60 et le 01 42 85 87 06.

Il ne nous reste plus que quelques minutes pour répondre à cette question du quiz des vacances. Quel était le métier de Pierre avant de suivre Jésus? Appelez-nous au 07 59 55 54 24, 05 55 03 46 60 et le 01 42 85.

0: Bonjour madame.
1: Bonjour monsieur, quel est votre nom?
0: Monsieur Aké Roger.
1: Monsieur Aké Roger. Monsieur Aké Roger nous appelle d'où?
0: Je vous appelle d'Abidjan.
1: D'Abidjan, d'accord. Monsieur Aké Roger, voilà, merci d'avoir répondu à notre invitation à cette nouvelle rubrique, le quiz des vacances. Et la question, elle est très simple. Quel était le métier de Pierre avant de suivre Jésus?
0: Le métier de Pierre était la pêche.
1: Était quoi la pêche, c'est ça?
0: Oui.
1: Mmh. Vous êtes sûr qu'il était pêcheur? Pêcheur d'homme ou pêcheur de poisson? Pêcheur de quoi? De poisson, c'est ça?
0: De poisson, oui.
1: C'est ça. Ok, donc on vous revient tout à l'heure pour la réponse. Okay. Merci à vous, monsieur Hakim.
0: Je vous en prie, madame.
1: Merci, Paris-Mavou.

0: Allô, bonjour. Votre nom, s'il vous plaît.
1: Mon nom, Nicolas Epiphane.
0: Vous reprenez tout doucement pour qu'on puisse noter.
1: Mon nom, Nicolas Epiphane.
0: Emikao Prince Epiphane, c'est ça?
1: Uni Kogo.
0: Épinez, s'il vous plaît, pour que je puisse écrire.
1: K.
0: K. Mm-hmm.
1: O.
0: O.
1: U.
0: K-O-U. Mm-hmm.
1: N.
0: N.
1: I.
0: I.
1: K.
0: K. K. Mm-hmm.
1: O.
0: O.
1: R.
0: R.
1: G-O.
0: G-O. Unicorgé, c'est ça?
1: Oui.
0: Et le prénom?
1: Prince.
0: Prince.
1: Epiphane.
0: Epiphane, ok.
1: Oui.
0: C'est bien noté. Unicorgé, Prince, Epiphane.
1: Oui.
0: Je reprends la question pour vous. Quel était le métier de Pierre avant de suivre Jésus?
1: Son métier était être un pécheur.
0: Mm-hmm. Vous tous, vous insistez sur cette même réponse-là. Vous êtes sûr?
1: Oui.
0: D'accord. Donc, à tout à l'heure pour la réponse, alors.
1: Oui.
0: Merci à vous.

0: Allô.
1: Allô.
0: Allô, bonjour.
1: Bonjour, madame.
0: Votre nom, s'il vous plaît.
1: Oui, Agosa Hubert Léandre.
0: Monsieur Hubert Léandre.
1: Oui.
0: D'accord. Hubert Léandre, vous nous appelez d'où?
1: De Koweït.
0: De Koweït. Je pour Koweït. Quel est votre nom de famille?
1: Agota.
0: Agota.
1: Oui.
0: D'accord. Monsieur Agota Hubert Léandre, la question, oui, vous la connaissez ou bien vous voulez que je la reprenne pour vous?
1: Oui.
0: Quel était, oui, quel était le métier de Pierre avant de suivre Jésus?
1: Oui, avant de suivre Jésus, il était pêcheur. Jésus l'a dit, oui, suis-moi, tu seras pêcheur des hommes.
0: Et après, il est devenu pêcheur d'hommes, c'est ça?
1: Oui, oui.
0: Pêcheur de poissons, et puis après, maintenant, il est devenu pêcheur d'hommes.
1: Oui, justement.
0: D'accord. Monsieur Hubert, merci de votre participation. Je donne la réponse tout à l'heure.
1: Ok.

0: Allô?
1: Ah, oui, c'est la radio catholique.
0: Oui, vous êtes la bienvenue. À qui ai-je besoin de parler?
1: Ah, merci. Et je dis merci aussi à Makadaye pour ses belles chansons.
0: Ah, mais vraiment, il met la joie au cœur ce matin. Voilà, quand il est là, on sait.
1: Evelyne Oba, j'appelle de Yopougon.
0: Evelyne Oba, c'est ça?
1: Eugénie Noba.
0: Eugénie Noba.
1: Oui, Saint-Hérita, Nyangono.
0: D'accord. Eugénie Noba. Il était quoi?
1: Collecteur d'impôts.
0: Collecteur d'impôts. Vous êtes sûr, hein?
1: Oui, je suis sûr.
0: D'accord. Donc, à tout à l'heure. Je donne la réponse maintenant. Maintenant même. Soyez à l'écoute. Restez là.

0: Voilà, il est 11h58 maintenant. Nous allons maintenant vous donner la réponse au quiz du jour et vous révéler les noms des différents gagnants, c'est-à-dire les personnes qui ont répondu correctement à cette question. Avant de suivre Jésus, Simon-Pierre était pêcheur. Voilà, ceux qui prenaient les poissons, là, c'était ce qu'il faisait. Il exerçait ce métier avec son frère André sur le lac de Galilée et Jésus l'a appelé en lui disant qu'il ferait de lui un pêcheur d'hommes. Vous pouvez voir cela dans l'évangile selon Saint Matthieu au chapitre 4, versets 18 à 20. Et la réponse, voilà, Pierre était pêcheur et les gagnants sont Aké Roger, Kouni Kogé, Prince Epiphane, et Monsieur Hubert Léandre, Madame Eugénie Noba, désolée pour vous, la seule femme qui nous a appelé, mais c'est pas bien grave. Tout en espérant que demain sera une très bonne journée pour nous les femmes. Vraiment, on lit aussi, hein, donc participer les femmes et puis gagner. Je reprends les noms des gagnants, Monsieur Aké Roger d'Abidjan, Monsieur Kouni Gorgé Prince Epiphane et Monsieur Hubert Léandre à Gotha. Merci beaucoup à vous, merci d'avoir participé à ce quiz. Voilà, il est midi et nous allons nous recueillir auprès de la Vierge Marie.
1: Dans quelques instants, nous rendons les honneurs à notre Mère du Ciel, la très sainte Vierge Marie, à travers l'Angélus.
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3: Il est 12h.
4: L'ange du Seigneur apporta l'annonce à Marie.
5: Et elle conçut du Saint-Esprit.
6: Je vous salue, Marie, pleine de grâce, le Seigneur est avec vous. Vous êtes bénie entre toutes les femmes, et Jésus, le fruit de vos entrailles, est béni.
7: Sainte Marie, Mère de Dieu, priez pour nous, pauvres pécheurs, maintenant et à l'heure de notre mort. Amen.
4: Voici la servante du Seigneur.
5: Qu'il me soit fait selon votre parole.
6: Je vous salue, Marie, pleine de grâce, le Seigneur est avec vous. Vous êtes bénie entre toutes les femmes, et Jésus, le fruit de vos entrailles, est béni.
7: Sainte Marie, Mère de Dieu, priez pour nous, pauvres pécheurs, maintenant et à l'heure de notre mort. Amen.
4: Et le Verbe s'est fait chair,
5: et il a habité parmi nous.
6: Je vous salue, Marie, pleine de grâce, le Seigneur est avec vous. Vous êtes bénie entre toutes les femmes, et Jésus, le fruit de vos entrailles, est béni.
7: Sainte Marie, Mère de Dieu, priez pour nous, pauvres pécheurs, maintenant et à l'heure de notre mort. Amen.
4: Priez pour nous, Sainte Mère de Dieu,
5: afin que nous soyons rendus dignes des promesses du Christ.
4: Daigne, Seigneur, répandre ta grâce dans nos âmes, afin qu'ayant connu par le message de l'ange l'incarnation du Christ, ton Fils, nous arrivions par sa passion et par sa croix à la gloire de sa résurrection. Par le Christ, notre Seigneur.

Voilà, chers auditeurs, restez toujours à l'écoute de la Radio Nationale Catholique. À tout à l'heure, vous allez suivre en direct du studio Saint-Jean-Paul II la célébration de l'Eucharistie. Et ce moment est très important pour tout un chacun, pour l'âme et le corps de tout un chacun. Restez à l'écoute.

Chers auditeurs, vous suivrez la messe en direct du studio Saint-Jean-Paul II depuis le siège de la Radio Nationale Catholique de Côte d'Ivoire dans le diocèse de Yopougon. Bonne célébration eucharistique à tous et à chacun.

0: Au nom du Père et du Fils et du Saint-Esprit.
1: Amen.
0: Le Seigneur soit avec vous.
1: Et avec votre esprit.
0: Préparons-nous, frères et sœurs, auditeurs et auditrices de la voix de l'Évangile, à célébrer dignement et fructueusement cette Eucharistie en reconnaissant que nous sommes pécheurs. Confions-nous donc à la miséricorde infinie du Seigneur. Je confesse à Dieu Tout-Puissant.
1: Je reconnais devant vous, frères et sœurs, que j'ai péché en pensée, en parole, par action et par omission. Oui, j'ai vraiment péché.

0: le Seigneur. Seigneur Dieu, par l'abaissement de ton Fils, tu as relevé le monde déchu. Donne à tes fidèles une joie sainte. Tu les as tirés de l'esclavage du péché, fais-leur connaître le bonheur éternel. Par Jésus-Christ, ton Fils, notre Seigneur, qui vit et règne avec toi dans l'unité du Saint-Esprit, Dieu pour les siècles des siècles. Amen. Amen.
1: Lecture du livre du prophète Osée. Ainsi parle le Seigneur. Les fils d'Israël ont établi des rois sans me consulter. Ils ont nommé des princes sans mon accord. Avec leur argent et leur or, ils se sont fabriqués des idoles. Ils seront anéantis. Je le rejette, ton veau Samarie. Ma colère s'est enflammée contre tes enfants. Refuseront-ils toujours de retrouver l'innocence? Ce veau est l'œuvre d'Israël. Un artisan l'a fabriqué, ce n'est pas un dieu. Ce veau de Samarie sera mis en pièces. Ils ont semé le vent, ils récolteront la tempête. L'épi ne donnera pas de grain. S'il y avait du grain, il ne donnerait pas de farine, et s'il en donnait, il serait dévoré par les étrangers. Éphraïm a multiplié les autels pour expier le péché, et ces autels ne lui servent qu'à pécher. J'ai beau lui mettre par écrit tous les articles de ma loi, il n'y voit qu'une loi étrangère. Ils offrent des sacrifices pour me plaire et ils en mangent la viande, mais le Seigneur n'y prend pas de plaisir. Au contraire, il y trouve le rappel de toutes leurs fautes, il fait le compte de leurs péchés, qu'ils retournent donc en Égypte. Parole du Seigneur.
2: Nous rendons grâce à Dieu.
1: Peuple de Dieu, mets ta foi dans le Seigneur.
2: Peuple de Dieu, mets ta foi dans le Seigneur.
1: Notre Dieu, il est au ciel. Tout ce qu'il veut, il le fait. Leurs idoles, or et argent, ouvrage de mains humaines.
2: Peuple de Dieu, mets ta foi dans le Seigneur.
1: Elles ont une bouche et ne parlent pas, des yeux et ne voient pas, des oreilles et n'entendent pas, des narines et ne sentent pas.
2: Peuple de Dieu, mets ta foi dans le Seigneur.
1: Leurs mains ne peuvent toucher, leurs pieds ne peuvent marcher. Qu'ils deviennent comme elles, tous ceux qui les font, ceux qui mettent leur foi en elles.
2: Peuple de Dieu, mets ta foi dans le Seigneur.
1: Israël, mets ta foi dans le Seigneur. Le secours, le

0: Le Seigneur soit avec vous.
1: Et avec votre esprit.
0: Évangile de Jésus-Christ selon saint Matthieu.
1: Gloire à toi, Seigneur Jésus.
0: En ce temps-là, voici qu'on présenta à Jésus un possédé qui était sourd-muet. Lorsque le démon eut été expulsé, le sourd-muet se mit à parler. Les foules furent dans l'admiration et elles disaient « Jamais rien de pareil ne s'est vu en Israël. » Mais les pharisiens disaient « C'est par le chef des démons qu'il expulse les démons. » Jésus parcourait toute la ville et tous les villages, enseignant dans leur synagogue, proclamant l'évangile du royaume et guérissant toute maladie et toute infirmité. Voyant la foule, Jésus fut saisi de compassion envers elles, parce qu'elles étaient désemparées et abattues comme des brebis sans berger. Il dit alors à ses disciples, « La moisson est abondante, mais les ouvriers sont peu nombreux. Priez le maître de la moisson d'envoyer des ouvriers pour sa moisson. » Acclamons la parole de Dieu.
1: Louange à toi, Seigneur Jésus.
0: Voilà. Donc il faut préciser, j'ai dit tout à l'heure, lorsque j'énonçais déjà pour l'évangile, on dit « Gloire à toi, Seigneur Jésus ». Non, « Gloire à toi, Seigneur ». À la fin, « Louange à toi, Seigneur Jésus ». Nous sommes à la radio, donc tout le monde nous écoute. Voilà, on risque d'induire les gens en erreur, donc il fait bien de corriger tout de suite. Voilà, c'est si les gens donc, doivent s'inspirer et s'instruire à partir de la radio. Oui, frères et sœurs, nous venons d'écouter la parole de Dieu et nous voulons ici donc nous limiter à l'évangile de ce jour sur lequel nous voulons vous proposer notre méditation. Oui, nous le voyons. Jésus accomplit encore un prodige. Voilà, on peut dire comme ainsi. Un prodige, mais pour nous chrétiens, c'est plus qu'un prodige. On ne se limite pas donc à la réalité de ce que Jésus fait, mais on va au-delà. C'est pourquoi ce prodige devient pour nous un signe pour dire qu'il renvoie à une signification plus profonde pour nous. Il renvoie ce signe, ce prodige, à l'identité réelle de Jésus. Jésus, c'est le Sauveur. Et tous ces signes, ces prodiges qu'il accomplit, c'est pour donc illustrer ce qu'il annonce dans sa parole de Dieu. Voilà, pour nous révéler sa vraie identité. C'est lui le Messie, c'est lui le Sauveur, c'est lui qui nous sauve dans toutes les dimensions de notre vie. Et à partir de ce texte, on peut faire deux lectures, on peut proposer des lectures. Une lecture littérale et une lecture aussi symbolique. La lecture littérale nous renvoie un peu à ce qui se passe dans le texte. Jésus guérit. Voilà, il guérit un sourd-muet. Et en le guérissant, qu'est-ce qu'il fait? Jésus va le rétablir dans toute sa dignité, dans toute son intégrité. Voilà, il va le restaurer, le réhabiliter au plan social. Nous le savons, un sourd-muet, par nature, il est coupé des autres. Il est exclu, il est comme marginalisé. Oui, puisqu'il n'a pas droit à cette communication ordinaire avec les autres. Il est comme donc exclu de toute relation avec les autres. Et en le guérissant, qu'est-ce que Jésus va faire? Il va le rétablir. Voilà, il va le restaurer. Et il va reprendre donc ses relations normales avec les autres, avec son entourage. Et c'est ce que Jésus a fait hier avec cette femme-là. Voilà, cette femme qui l'a guérie de l'écoulement du sang qu'elle a vécu, dont elle a souffert pendant des années. Il a fait aussi en ressuscitant cette fille-là, la fille qu'il a ressuscitée voilà, après sa mort. Et à tous les deux, on voit Jésus les a restaurés, il les a réhabilités. Voilà, ils étaient aussi comme morts, puisqu'une femme, cette femme-là, était considérée comme une femme impure. Et de ce fait, selon les traditions, la loi juive, elle ne devait pas toucher les autres. Voilà, elle devait s'éloigner.

0: Des autres, être un peu aussi exclu des autres, mais Jésus va la rétablir. Vous voyez, Jésus nous rétablit tous. C'est lui le vrai sauveur. Voilà, c'est lui, donc, le Seigneur qui vient donc nous assurer la vraie vie, la vraie joie, qui vient nous restaurer. Alors, nous qui nous sentons un peu marginalisés, qui ne nous sentons pas suffisamment aimés, qui avons l'impression que nous sommes abandonnés aussi bien de Dieu que des autres. Voilà ce que Jésus fait pour nous. Voilà. Il nous assure. Et il vient donc nous convaincre, voilà, qu'il est là avec nous, qu'il nous aime. Quel que soit ce que nous vivons, alors, comme solitude, alors, comme désaffection de la part des autres, Jésus, lui, nous restaure. Voilà. Chacun a du prix aux yeux de Dieu. Quel que soit ce que nous vivons, comme on a l'habitude de le dire, nous sommes la prunelle de Dieu. Et Dieu a pour chacun un projet. Et comme on a l'habitude de dire, on n'est pas là pour hasard. On ne vit pas par hasard. On n'est pas venu au monde par hasard. C'est Dieu qui l'a voulu. Nous sommes un projet voulu par Dieu. Nous sommes des êtres aimés de Dieu, voulus de Dieu, désirés de Dieu. Donc, quel que soit ce que nous vivons, Jésus est là, confions-nous à lui et il nous remplira donc de sa présence. Il nous remplira donc du réconfort, de l'assurance dont nous avons besoin. Et l'autre lecture, c'est une lecture, je peux dire, symbolique. Vous voyez, Jésus guérit un sourd-muet. Voilà, un sourd-muet. Quelqu'un qui n'entend pas. Voilà, un sourd-muet. Et dans la révélation biblique, c'est véritablement une expérience qui est chargée de signification spirituelle pour nous. Le sourd-muet n'entend pas. Il est replié sur lui-même. Il fait ce que lui veut. Voilà. Puisqu'il ne s'écoute que lui-même. Voilà. Ce qui se passe, la vie qui se passe dans son entourage ne semble pas véritablement le toucher, l'affecter. Il est replié sur lui-même. Vous voyez, et nous aussi, souvent, nous arrive de vivre ainsi. Voilà. Et nous avons vu, avec cette expérience-là, d'être replié sur lui-même, il était comme dans la misère. Voilà. Il fait l'expérience de la détresse. Il n'est pas épanoui. C'est la même chose. C'est la situation de l'homme. Lorsque nous nous coupons de Dieu, nous sommes faits pour vivre avec Dieu. Voilà, nous sommes faits pour écouter Dieu. C'est ça. Quand on se coupe de Dieu, on n'a pas la vie, c'est la mort. Et vous voyez dans la première lecture, c'est ce que le prophète Osée dit au peuple. Voilà, il leur présente déjà le sort qui les attend. Hein, lorsque, voilà, ils refusent. Et s'ils continuent, voilà, ils persistent, ils persévèrent dans cette voie d'hostilité, de refus de Dieu, de sa parole, de refus de pratiquer dans la volonté de Dieu dans leur vie. Le sort qui nous attend, vous voyez, c'est la détresse. Parce qu'on est fait pour être avec Dieu. Et sans lui, notre vie n'a pas de sens. Alors nous sommes invités, nous aussi, frères et sœurs, lorsque nous sommes tentés par cette expérience de la surdité, nous ne voulons pas écouter Dieu, nous voulons nous replier sur nous-mêmes, sachant que nous sommes en train véritablement de tracer les sillons de notre propre perdition. On ne peut pas donc s'épanouir et prospérer dans cette voie-là. Alors demandons au Seigneur cette grâce-là, de pouvoir l'écouter, qu'il soit avec nous, de pouvoir aussi l'annoncer. Voilà, Jésus, il guérit un sourd-muet, quelqu'un qui n'entend pas, qui ne peut pas parler. Voilà, notre mission, c'est d'annoncer Dieu, parler de Dieu. Mais à travers aussi le témoignage édifiant de notre vie. C'est à travers cela que nous parlons de Dieu. Nous rendons visible la présence de Dieu. Alors demandons cette grâce-là, que le Seigneur nous donne d'avoir confiance en lui. Quel que soit ce que nous vivons, c'est lui qui nous restaure, c'est lui qui nous guérit, c'est lui qui nous donne la vie, c'est lui qui nous réhabilite. Demandons-lui aussi la grâce aussi d'être à son écoute, qu'il soit en nous, qu'il soit pleinement en nous. C'est ainsi que nous pourrons véritablement être épanouis. Car sans Dieu, nous n'avons pas la vie. Sans Dieu, nous sommes donc en quête, voilà, du bien le plus essentiel. Que Dieu nous y aide, lui qui règne pour les siècles des siècles.
1: Amen. Amen.

0: prier, frères et sœurs, que mon sacrifice, qui est aussi le vôtre, soit agréable à Dieu le Père Tout-Puissant.
1: Que le Seigneur reçoive de vos mains ce sacrifice à la louange et à la gloire de son nom, pour notre bien et celui de toute l'Église.
0: Puissions-nous être purifiés, Seigneur, par l'offrande consacrée à ton nom, qu'elle nous conduise de jour en jour à vivre de la vie du ciel. Par le Christ notre Seigneur.
1: Amen.
0: Le Seigneur soit avec vous.
1: Et avec votre esprit.
0: Élevons notre cœur.
1: Nous le tournons vers le Seigneur.
0: Rendons grâce au Seigneur notre Dieu.
1: Cela est juste et bon.
0: Vraiment, il est juste et bon pour ta gloire et notre salut, de t'offrir notre action de grâce toujours et en tout lieu. Seigneur, Père très saint, Dieu éternel et tout-puissant, c'est par ton Fils bien-aimé que tu as formé le genre humain. Et c'est encore par lui que, dans ta grande bonté, tu le renouvelles. Voilà pourquoi toutes les créatures te servent. Le peuple que tu as racheté célèbre ta louange. Les saints te bénissent d'un seul cœur. Et déjà, nous pouvons te louer avec tous les anges. Et dans la joie, nous ne cessons de proclamer. Saint, Saint, Saint, le Seigneur.

0: au plus haut des cieux.
1: Toi qui es vraiment saint, toi qui es la source de toute sainteté, Seigneur, nous te prions. Sanctifie ces offrandes en répandant sur elles ton esprit, qu'elles deviennent pour nous le corps et le sang de Jésus le Christ, notre Seigneur. Au moment d'être livré, d'entrer librement dans sa passion, il prit le pain, il le rendit grâce, il le rompit et le donna à ses disciples en disant: prenez et mangez-en tous, ceci est mon corps livré pour vous. Mon Seigneur et mon Dieu.
0: Mon Seigneur et mon Dieu.
1: De même, après le repas, il prit la coupe. De nouveau, il rendit grâce et la donna à ses disciples en disant: prenez et buvez-en tous, car ceci est la coupe de mon sang, le sang de l'Alliance nouvelle et éternelle, qui sera versé pour vous et pour la multitude en rémission des péchés. Vous ferez cela en mémoire de moi. Mon Seigneur et mon Dieu.
0: Mon Seigneur et mon Dieu.

0: Jésus.
1: En faisant ainsi mémoire de la mort et de la résurrection de ton Fils, nous t'offrons, Seigneur, le pain de la vie et la coupe du salut. Et nous te rendons grâce, car tu nous as estimés dignes de nous tenir devant toi pour te servir. Humblement, nous te demandons qu'en ayant part au corps et au sang du Christ, nous soyons rassemblés par l'Esprit Saint en un seul corps. Souviens-toi, Seigneur, de ton Église, répandue à travers le monde. Fais-la grandir dans ta charité, en union avec notre pape Léon, notre évêque Jean Salomon, et tous les évêques, les prêtres et les diacres. Souviens-toi aussi de nos frères et sœurs qui se sont endormis dans l'espérance de la résurrection de tous les défunts qui nous sont recommandés, des auditeurs que tu as rappelés à toi, auditeurs de la RNC, ainsi que les agents. Et souviens-toi dans ta miséricorde de tous les défunts. Accueille-les dans la lumière de ton visage. Sur nous tous enfin, sur tous ceux et celles qui ont besoin de prière, tous les marginalisés, tous les malades, les laissés pour compte, les auditeurs et auditrices de la Radio Nationale Catholique, sur la mission de la Radio Nationale Catholique et ses agents, sur tous les communicateurs catholiques, nous implorons ta bonté. Permets qu'avec la Vierge Marie, la bienheureuse Mère de Dieu, avec Saint Joseph, son époux, les apôtres et tous les saints qui ont fait ta joie au long des âges, nous ayons part à la vie éternelle, que nous chantions ta louange et ta gloire par ton Fils Jésus le Christ. Par lui, avec lui et en lui, à toi Dieu le Père Tout-Puissant, dans l'unité du Saint-Esprit, tout honneur et toute gloire pour les siècles des siècles.
0: Amen.
1: Unis dans le même esprit, nous pouvons dire avec confiance la prière que nous avons reçue du Sauveur. Notre Père,
2: qui es aux cieux, que ton nom soit sanctifié, que ton règne vienne, que ta volonté soit faite sur la terre comme au ciel. Donne-nous aujourd'hui notre pain de ce jour. Pardonne-nous nos offenses, comme nous pardonnons aussi à ceux qui nous ont offensés. Et ne nous laisse pas entrer en tentation, mais délivre-nous du mal.
1: Délivre-nous de tout mal, Seigneur. Donne la paix à notre temps, à tous les cœurs meurtris. Soutenus par ta miséricorde, nous serons libérés de tout péché, à l'abri de toute épreuve. Nous qui attendons que se réalise cette bienheureuse espérance, l'avènement de Jésus-Christ, notre Sauveur.
2: Car c'est à toi qu'appartiennent le règne, la puissance et la gloire pour les siècles des siècles.
1: Seigneur Jésus-Christ, tu as dit à tes apôtres, je vous laisse la paix, je vous donne ma paix. Ne regarde pas nos péchés, mais la foi de ton Église. Pour que ta volonté s'accomplisse, donne-lui toujours cette paix. Et conduis-la vers l'unité parfaite, toi qui vis et règne pour les siècles des siècles.
0: Amen.
1: Que la paix du Seigneur soit toujours avec vous.
2: Et avec votre esprit.
1: Dans la charité du Christ, donnez-vous la paix. La paix du Christ.
0: Amen.

0: Voici l'agneau de Dieu, voici celui qui enlève les péchés du monde. Heureux les invités au repas des noces de l'agneau.
1: Seigneur, je ne suis pas digne de te recevoir, mais dis seulement une parole et je serai guéri.

0: Prions le Seigneur. Comblé de si grands bienfaits, nous te supplions, Seigneur, fais que nous en retirions le fruit pour notre salut et que jamais nous ne cessions de chanter ta louange par le Christ notre Seigneur.
1: Amen.
0: Le Seigneur soit avec vous.
1: Et avec votre esprit.
0: Que Dieu Tout-Puissant vous bénisse, le Père et le Fils et le Saint-Esprit.
1: Amen.
0: Allez dans la paix du Christ.
1: Nous rendons grâce à Dieu.

Voilà, nous venons de suivre la messe en direct du studio Saint-Jean-Paul II de la Radio Nationale Catholique. Cette messe qui a été présidée par le directeur de la Radio Nationale Catholique, le Père Jean Cras, à qui nous disons un grand merci. C'est avec la messe qui est le sommet de tout que s'achève cette édition du 10-12 de la RNC. Merci infiniment de nous avoir accordé votre confiance et d'avoir partagé avec nous ces 2 heures de prière, d'information et de musique. Un grand merci également à Makadaye qui a assuré la mise en onde de cette émission. Et la suite de nos programmes arrive dans un instant avec Anizega qui vous accompagnera pour la suite de cette journée. Quant à moi, Isabelle Comenon, je vous remercie pour votre fidèle compagnie. Et je vous donne rendez-vous demain à la même heure pour une nouvelle édition du 10-12 de la RNC. Restez à l'écoute car tout à l'heure vous serez avec Landry Jadoux pour le journal. Très belle journée à toutes et à tous sur les ondes de la Radio Nationale Catholique.

des cieux, toi la mère des hommes et de l'Église, nous venons à toi. Comme Jean au pied de la croix, nous t'accueillons chez nous. Demeure avec nous, ô très sainte mère de Dieu, et conduis-nous à ton Fils, le Christ Jésus.

0: prêtre pour le compte du diocèse de San Pedro en Côte d'Ivoire, les abbés Jean-Wilfried Kouassi Kofi et Fabrice Setondji ont reçu le sacrement de l'ordre samedi 4 juillet dernier des mains de Monseigneur Alexis Toablu Yulo. Au nouveau prêtre, Monseigneur Alexis leur a demandé d'être fidèles aux engagements qu'ils ont pris d'être prêtres à 100%. Et puis, prise d'aube de 14 nouveaux servants de l'hôtel de la paroisse Saint-Andréas Kagwa de Yopougon Ondokwa le dimanche 5 juillet 2026. Les enfants invités à l'écoute de la parole de Dieu et de leurs parents. À Castel Gandolfo, à l'international, le curé de Saint-Thomas souhaite un véritable repos au pape. Nous souhaitons simplement qu'il vive sereinement ce moment selon les désirs et ses objectifs entre prière, repos, lecture, sport, a-t-il dit. Et dans les dernières minutes, notre rubrique Allons à Abidjan, rubrique initiée dans le cadre de l'ordination épiscopale de Monseigneur Jean-Martial Arnaud Kwame Aguia, samedi 11 juillet prochain. Ce matin, ce midi, nous vous entendrez deux de ses promotionnaires, Dr Anissé Bogui et le père Toussaint Tessongue Kigombe, conseiller général de la Congrégation des Fils de l'Immaculée Conception.
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0: Madame, Monsieur, bonjour. Soyez les bienvenus dans ce journal. Les abbés Jean-Wilfried Kouassi Kofi de la paroisse Saint-Paul de la Cité et Fabrice Setondji Satognon de la paroisse Notre-Dame du Rosaire de Soubré dans le diocèse de San Pedro en Côte d'Ivoire ont reçu samedi dernier des mains de Monseigneur Alexis Toablu Yulo le sacrement de l'ordre. La messe d'ordination sacerdotale en la paroisse Saint-Paul de la Cité a réuni les agents pastoraux du diocèse, de nombreux fidèles laïcs, parents, amis et connaissances des élus du jour. S'adressant aux futurs prêtres, l'évêque du diocèse de San Pedro leur a demandé d'être fidèles aux engagements qu'ils ont pris d'être prêtres à 100%. Un extrait.
2: Fils très chers, chacun d'entre vous va devenir dans quelques instants. Chacun d'entre vous va devenir Ater Christus et Ipse Christ. Et le Christ. Et le Christ lui-même, c'est tout votre être qui va être marqué par l'ancien sacerdotat pour faire le coup Ater Christus et Ipse Christus. Alors, je vous le demande avec force, avec gravité. Soyez fidèles aux engagements que vous allez prendre, car la valeur d'un être humain réside dans la fidélité à ses engagements. Voilà ce fils. En ce testant où vous allez jaillir de mes entrailles de l'épiscopat, ce que je tenais à vous dire, soyez fidèles, toujours fidèles, semper fidelis. Vous allez être prêtre. C'est un honneur. Mais alors, l'honneur implique la charge. Honneur aux. Alors pour vous, chers fils, la charge dans votre cas, c'est d'être prêtre à 100%.
0: Monseigneur Alexis Toablu Yulo, évêque du diocèse de San Pedro en Côte d'Ivoire. Au terme de la messe, notre correspondant sur place, Guy Armand Le Chanceux, a recueilli pour nous les réactions de nouveaux prêtres. À leur suite, un par un.
3: Père Jean-Wilfried Kofi, en la date de 4 juillet 2026, le Seigneur a bien voulu me rendre participant à son sacerdoce unique et éternel. Quelle joie qui m'anime, quelle joie. Je voudrais remercier le Seigneur Tout-Puissant pour le choix posé sur mon humble personne. Je voudrais remercier aussi Son Excellence, Monseigneur Alexis Toablu Yulo, de m'avoir fait compter parmi les prêtres de ce diocèse. Je voudrais remercier mes parents, ceux-là même qui m'ont soutenu, mes amis, mes bienfaiteurs, de toutes les personnes qui sont venues pour moi. Que Dieu les bénisse en abondance et que le Seigneur fasse en sorte que je sois un prêtre et c'est un prêtre selon sa volonté.
4: Père Satognon, c'est ton dit Fabrice. Les sentiments que j'ai au sorti de cette très belle célébration où j'ai été ordonné prêtre de Jésus-Christ sont des sentiments de joie. et de reconnaissance vis-à-vis de Dieu, mais aussi de tous mes proches qui m'ont soutenu. Le Christ qui m'a appelé a conduit mes pas jusqu'à ce jour et je suis fier et je compte sur sa grâce pour accomplir son œuvre pour le salut des hommes et pour le monde entier.
5: Touré, Inaeba, Bertil, je suis dans la joie, je suis très content parce que cet enfant, quand il est rentré à l'école, vraiment, nous l'avons soutenu en prière pour qu'il arrive. Le moment où ses amis étaient en train de le décourager, nous on était en train de prier pour lui, pour qu'il arrive au juste. Et aujourd'hui, nous sommes dans la joie, nous sommes contents. Vraiment, je bénis le nom de l'Éternel pour la vie de mon père, Wilfred Kofi.
0: Notons pour refermer ce chapitre qu'au lendemain de cette ordination presbytérale dimanche 5 juillet 2026, Monseigneur Alexis Toibiyulo s'est rendu à la paroisse Jésus ouvrier de Sogébé à quelques kilomètres de Grand Bérébi pour y administrer la confirmation à 90 baptisés. Eux, ils sont désormais aptes à servir le Christ à travers le service de l'autel. Après quelques mois de formation, 14 servants de messe de la paroisse Saint-Andréas Kagwa de Yopougon-Ondokwa ont donc revêtu l'aube le dimanche dernier. La cérémonie de prise d'aube au cours d'une eucharistie présidée par le père curé Innocent Boda. Dans son homélie, le père aumônier a invité les futurs servants de l'autel à l'écoute de la parole de Dieu et à l'écoute de leurs parents.
6: Aujourd'hui, c'est ces enfants qui sont une relève de l'église de demain et aussi des futurs prêtres. C'est ce que je souhaite pour eux. C'est l'occasion pour l'église de les rapprocher un peu plus de ce service à l'autel. En servant à l'autel, on peut leur passer un message fort sur la vie du prêtre, sur la vie du religieux pour le service de demain. Et c'est vraiment ce que je souhaite pour eux. C'est vrai qu'ils ne deviendront pas tous prêtres, mais si nous arrivons à leur donner une éducation religieuse solide, ce seront des personnes qui vont tenir l'église de demain. Et c'est mon vœu pour eux. Qu'ils soient des exemples à l'école et en famille. Et j'aime bien leur dire qu'ils doivent écouter ce que les parents les disent à la maison. Pour rigoler quelquefois avec eux, je dis celui qui n'obéit pas, qui n'écoute pas les parents, il est puni, il ne sait pas. Et comme je sais qu'ils aiment aller à l'hôtel, ce sont des choses qui fonctionnent, mais il faut dépasser cela. Mais il faut aussi reconnaître qu'il reste des enfants. Donc même s'ils se trompent, on les reprend tout doucement et on les accompagne.
0: À l'instant, l'exhortation du père Innocent Boda, curé de la paroisse Saint-Andréas Kagwa de Yopougon-Ondokwa et aumônier des servants de l'autel de la dite paroisse lors de leur prise d'aube. Ces servants qui sont heureux de s'engager à la suite du Christ, quelques-unes de leurs réactions recueillies par Solange Ablan.
7: Je me nomme Yaoubé Akese Rayan Sinek. Aujourd'hui, je suis très ému de participer à la prise d'aube. À partir de cette prise d'aube, servir les messes.
8: Je me nomme Siloué, 4 Uriel, Ezekiel. Je me sens bien. Je suis content de servir Dieu. Un serveur de messe, c'est un des serviteurs de Dieu. Ma seule prise d'aube, je veux servir Dieu.
9: Une vie, Julien. Je suis venu faire ma prise d'aube. Je me sens heureux pour servir la messe. C'est un engagement à l'esprit du Christ. Et je dis merci à Dieu.
10: Je m'appelle Nemba Hans Josas Chabel. Je suis venu faire la prise d'eau. C'est un engagement pour servir l'autel. Je demande à Dieu de me donner la force de bien servir à l'église.
0: Père salésien polonais Tadeusz Romus espère que le pape Léon XIV pourra passer d'agréables vacances à Castel Gandolfo. Nous souhaitons simplement qu'il vive sereinement ce moment selon ses désirs et ses objectifs entre prières, repos, lecture et sport. Le prêtre partage également dans une interview accordée aux médias du Vatican l'émotion des habitants de retrouver le souverain pontife parmi eux. Le retour de Léon XIV fait vivre les souvenirs de ces jours estivaux de Jean-Paul II. Fait aujourd'hui au Nigeria du voyage de Monseigneur Paul Richard Gallagher, chef de la diplomatie du Saint-Siège. Il y était depuis le 2 juillet pour y célébrer les 50 ans de l'établissement des relations diplomatiques avec Abuja. 30 millions de catholiques vivent dans ce pays d'Afrique. Le secrétaire pour les relations avec les États a rencontré notamment le président nigérien Tinubu ainsi que le président de la CEDEAO. Le gouvernement nigérian a réaffirmé son engagement en faveur du dialogue interreligieux.

0: ordination épiscopale de Monseigneur Jean-Martial Arnaud Kwame Aguia, allons à Abidjan.
1: Monseigneur Jean-Martial Arnaud Kwame Aguia sera sacré évêque ce samedi 11 juillet 2026 en la paroisse cathédrale Saint-Paul d'Abidjan Plateau. En marche vers cet important événement, le service de rédaction à travers sa rubrique Allons à Abidjan donne la parole à ses proches. Ce mardi, nous donnons la parole à ses promotionnaires. Connaissant l'homme, il prie le Seigneur afin qu'il ait un ministère fructueux. Docteur Anissé Bogui, ami d'enfance de Monseigneur Aguia.
2: Lors de la nomination comme évêque de l'abbé Anno, j'étais au boulot et lorsque j'ai appris cette nouvelle, j'étais dans une joie indescriptible, comme un enfant qui venait de recevoir un cadeau de Noël. Toute la journée, mon téléphone ne faisait que sonner, comme si j'avais été aussi nommé évêque, parce que tout le monde m'appelait, me dit « Ah, ton frère est devenu évêque, moi j'étais très heureux ». Et je pense qu'il le mérite. Depuis que nous sommes petits, c'est quelqu'un qui est très calme, il est généreux, il s'énerve rarement. Depuis que nous avons 10 ans, et l'une de ses meilleures qualités, c'est quelqu'un qui écoute beaucoup avant de prendre les décisions. Le quartier où nous tous avons grandi, Makori-Sikoji, chaque fois qu'il y a un événement heureux ou malheureux, il a toujours été présent. Et quand nous étions tout jeunes, enfants du cœur, il étudie beaucoup. Donc, on apprenait nos leçons, ce qui faisait que on servait pratiquement toutes les messes. Vu ses qualités, je dirais, c'est une grâce pour qu'il soit évêque. Pour l'ordination du samedi 11, nous serons présents à la messe et nous allons beaucoup prier pour que cette mission se passe dans la joie, dans la paix, que cette nouvelle mission soit sous la bénédiction de Dieu. Et connaissant ses qualités d'homme, avec nos différentes prières, Monseigneur va la réussir.
1: Docteur Anissé Bogui, médecin généraliste à l'hôpital général de Makori, ami d'enfance de Monseigneur Aguia, de servant de messe à séminariste. Celui qui sera ordonné évêque ce samedi a toujours été un homme social, attentif, rassembleur, ouvert à tous. Qualité qui, selon le père Toussaint Tigombé, conseiller général de la congrégation des fils de l'Immaculée Conception, feront de lui un bon évêque.
3: J'ai connu Monseigneur Arnaud Kwame quand j'arrive à l'ICAO, inscrit en première année de théologie. Dans notre auditoire, il y avait de séminaristes et de religieux. Et on avait des séminaristes qui venaient de Paul VI, de l'archidiocèse d'Abidjan. Et parmi, il y avait Arnaud Kwame Martial. Et c'est lui qui était notre chef de promotion. À la première année, jusqu'à la dernière année de théologie. C'était lui le chef de promotion. Être chef de promotion veut dire une personne qui est organisée, capable de diriger, capable de conduire, capable de rendre service. Et ça, ça s'est montré toutes les années. C'était lui notre chef de promotion, que j'ai bien connu. On s'est fréquenté, il connaissait notre communauté. Même nous, quand on était ordonnés diacres, c'est eux qui ont organisé, parce que c'était des amis de classe, parce que nous, on était ordonnés un peu avant. Et je peux dire que très social, c'est une personne ouverte, capable de fédérer autour de lui. Et je pense que ça, c'est une bonne nouvelle que j'avais reçue. Et je pense qu'il fera un très bon ministère comme évêque auxiliaire d'Abidjan.
1: Le père Toussaint Tiengombé, conseiller général de la congrégation des fils de l'Immaculée Conception, ancien supérieur provincial d'Afrique. Pour rappel, Monseigneur Jean-Martial Aguia sera ordonné évêque auxiliaire d'Abidjan, le deuxième évêque auxiliaire, le samedi prochain 11 juillet en la paroisse cathédrale Saint-Paul d'Abidjan Plateau. Ainsi s'achève cette édition. Merci de l'avoir suivi en notre compagnie et bon début d'après-midi à tous et à chacun.

Shalom fidèle auditeur, shalom fidèle auditrice. Ce jour, je vous retrouve en direct sur les ondes de la Voix de l'Évangile pour partager avec nous nos différents programmes et faire vivre l'antenne de la Radio Nationale Catholique. Aujourd'hui, nos programmes tournent autour de la méditation du chapelet, des émissions en langue, les enseignements, 10 minutes avec Jésus, les éditions d'information, tout cela couronné par la musique. Vous savez, aujourd'hui, le Seigneur nous dit que sa moisson est grande, mais les ouvriers sont peu nombreux. Prions-le d'envoyer des ouvriers à sa moisson. Les ouvriers, fidèles auditeurs, ce ne sont pas que les prêtres religieux ou religieuses, les moines, etc. Les ouvriers, c'est tous les baptisés appelés à la mission, nous tous. Toi, moi, nous, auditeurs et auditrices de la Voix de l'Évangile, nous sommes tous appelés à la moisson du Seigneur. L'Église est vaste et a besoin de nous avec nos talents, nos dons, pour grandir et emmener les païens à se convertir. Alors aujourd'hui, je t'invite à demander à l'Esprit de te donner ce zèle, cette force et le discernement pour le servir à ta manière, mais selon ses instructions. Car il est écrit dans 1 Chronique 15, verset 13, David dit ceci aux Lévites. « En effet, puisque la première fois vous n'étiez pas là, le Seigneur notre Dieu nous a frappés, car nous ne l'avons pas cherché selon les règles. » Ici, chers auditeurs, il est question de Ouza qui, la première fois, lorsque l'arche a failli tomber, s'est empressé de l'attraper pour ne pas qu'elle tombe. Il fut frappé immédiatement par le Seigneur et il mourut. Pourquoi? Parce qu'il n'était pas un Lévite, donc il n'était pas destiné à tenir l'arche sacrée. Alors frères et sœurs, le Seigneur a ses instructions pour son œuvre. Demandons-lui le discernement par l'Esprit pour qu'il nous guide là où il veut, selon ses instructions. Bonjour et bel après-midi à vous sur les ondes de la Voix de l'Évangile. Je suis Annie Zega à ce micro et Marc Cadaillé nous conduit à la technique. C'est à cet effet d'ailleurs que je vous propose ce titre de la maîtrise de Yopougon.

Marquons une pause, fidèles auditeurs de la voix de l'Évangile, et joignons ces intentions aux intentions de la méditation du chapelet et méditons ensemble les mystères douloureux de la vie de notre Seigneur Jésus-Christ sur les ondes de la voix de l'Évangile.

Chers auditeurs et auditrices, disposons-nous en ce jour pour la méditation des mystères douloureux de la vie de notre Seigneur Jésus-Christ avec la Légion de Marie. À présent, les intentions reçues. Action de grâce. Madame Kanga Hélène rend grâce à Dieu pour tous les bienfaits pour sa famille. Les enfants communants rendent grâce au Seigneur pour un an de plus qu'il a accordé à leur maman, Kwa Bosoma Agnès, qu'il continue toujours de la bénir. Par l'intercession de la très sainte Vierge Marie, Monsieur Jean-Enoch Aké et sa famille expriment leur profonde reconnaissance au Seigneur pour les grâces et les bénédictions qu'il leur a accordées jusqu'à ce jour. La famille Koulibaly-Louis rend grâce au Seigneur pour le bon déroulement de l'année scolaire de ses enfants et pour la brillante réussite au CEPE de Koulibaly-Liran. Aide, assistance et protection. Une fille à Marie rend grâce à Dieu pour la réussite au BEPC de son fils. Elle lui confie la suite de son parcours scolaire par l'intercession de la Vierge Marie. Aide, assistance, protection et guérison pour maman Dibi Juliette par l'intercession de Notre-Dame de Lourdes, santé des malades. L'association des parents des prêtres religieux, religieuses et grands séminaristes du diocèse de Yopougon prie pour tous les consacrés afin que le Seigneur leur accorde sanctification, santé, paix et joie par l'intercession de la Sainte Famille de Nazareth. Une étudiante en finance comptabilité prie le Seigneur pour la réussite à son examen du BTS. Maureen et Bethel rendent grâce au Seigneur pour ses innombrables bienfaits et lui demandent aide, assistance et protection dans tous les domaines de leur vie et leur mariage par l'intercession de notre Maman du Ciel, Notre-Dame des Victoires et Saint-Joseph. Le Seigneur a donné, le Seigneur a repris, que son Saint-Nom soit béni. Repos en Dieu. Repos des âmes de Nicolas Kwandi, Coucougnon à soi Jean-Pierre, Marguerite Sakoum, Coucougnon Yaba Justine, Boué Jean-Mireille, Bonnie Jacques, demandé par la famille Adico Félix. Prions pour le repos de l'âme de Taï Manzan Germaine. Repos en Dieu de Papa Baillé Ambroise Richard, Baillé Marie-Louise et Assis Ebegui Stanislas, demandé par la famille Baillé. La RNC prie pour le repos en Dieu de Yvonne Taou, ex-animatrice en son sein. Que Dieu l'accueille dans son royaume céleste. 28 juin 2024 à 28 juin 2026, 2 ans que s'est endormi dans la paix du Seigneur, Papa Quadio Michel. Ses filles Sonia et Flora demandent ce chapelet par l'intercession de la Vierge Marie pour le repos de son âme. Monsieur Kwasi Yao Raphaël et Madame Né Quadio Amalan Antoinette prient le Seigneur pour le repos de l'âme de leur fils, Kwasi Yao Guy Stéphane Harold, qu'il lui accorde sa miséricorde. Tout le personnel de la Radio Nationale Catholique prie pour le repos éternel du Saint-Père, le Pape François, du haut du ciel qu'il intercède et prie pour l'Église universelle qu'il a servi avec zèle et dévouement. Prions pour le repos en Dieu de Feu Zéga Bodje Lucius Dago, que son âme repose en paix et que Dieu l'accueille auprès de lui, demandé par ses enfants. Prions pour le repos en Dieu de Grâce Tano, que Dieu lui accorde sa miséricorde et l'accueille auprès de lui par l'intercession de Notre-Dame de Montligion. La Radio Nationale Catholique prie pour le repos éternel de tous ses auditeurs et bienfaiteurs décédés. Que le Seigneur les prenne en pitié et leur accorde le repos éternel. Par l'intercession de Notre-Dame de Montligion, la Radio Nationale Catholique prie le Seigneur pour le repos éternel de tous ses agents décédés. Voici, Seigneur, les intentions que nous faisons monter vers toi, daigne les exaucer.

0: Au nom du Père et du Fils et du Saint-Esprit.
1: Amen.
0: Je crois en Dieu le Père Tout-Puissant, Créateur du ciel et de la terre, et en Jésus-Christ, son Fils unique, notre Seigneur, qui a été conçu du Saint-Esprit, est né de la Vierge Marie, a souffert sous Ponce Pilate, a été crucifié, est mort, a été enseveli, est descendu aux enfers, le troisième jour, est ressuscité des morts, est monté aux cieux, est assis à la droite de Dieu le Père Tout-Puissant, d'où il viendra juger les vivants et les morts. Je crois en l'Esprit Saint, à la Sainte Église catholique, à la communion des saints, à la rémission des péchés, à la résurrection de la chair, à la vie éternelle. Amen. Notre Père qui es aux cieux, que ton nom soit sanctifié, que ton règne vienne, que ta volonté soit faite sur la terre comme au ciel.
1: Donne-nous aujourd'hui notre pain de ce jour. Pardonne-nous nos offenses, comme nous pardonnons aussi à ceux qui nous ont offensés. Et ne nous laisse pas entrer en tentation, mais délivre-nous du mal. Amen.
0: Je vous salue Marie, pleine de grâce, le Seigneur est avec vous. Vous êtes bénie entre toutes les femmes et Jésus, le fruit de vos entrailles est béni.
1: Sainte Marie, Mère de Dieu, priez pour nous pauvres pécheurs, maintenant et à l'heure de notre mort. Amen.
0: Je vous salue Marie, pleine de grâce, le Seigneur est avec vous. Vous êtes bénie entre toutes les femmes et Jésus, le fruit de vos entrailles est béni.
1: Sainte Marie, Mère de Dieu, priez pour nous pauvres pécheurs, maintenant et à l'heure de notre mort. Amen.
0: Je vous salue Marie, pleine de grâce, le Seigneur est avec vous. Vous êtes bénie entre toutes les femmes et Jésus, le fruit de vos entrailles est béni.
1: Sainte Marie, Mère de Dieu, priez pour nous pauvres pécheurs, maintenant et à l'heure de notre mort. Amen.
0: Gloire au Père et au Fils et au Saint-Esprit.
1: Ô Dieu qui es, qui était et qui vient, pour les siècles des siècles. Amen.
0: Premier mystère douloureux, l'agonie de Jésus au jardin des Oliviers. Fruit du mystère, la contrition de nos fautes. Si nous confessons nos péchés, lui fidèle et juste nous pardonnera nos péchés. 1 Jean chapitre 1, verset 9. Jésus, sentant l'heure de son arrestation et de sa souffrance arriver, se met en prière, mais pas pour se soustraire. Il demande que la volonté de son Père se fasse. Ô Jésus, agonisant au jardin des Oliviers, donne-nous la force de repousser nos désirs d'abandon, de fuite, d'omission, notre amour de nous-mêmes, et obtiennent une parfaite connaissance et une profonde contrition de nos péchés. Prions pour toutes les victimes de guerre. Prions pour ceux qui sont condamnés injustement. Et enfin, prions pour la conversion des cœurs endurcis. Notre Père qui es aux cieux, que ton nom soit sanctifié, que ton règne vienne, que ta volonté soit faite sur la terre comme au ciel.
1: Donne-nous aujourd'hui notre pain de ce jour. Pardonne-nous nos offenses, comme nous pardonnons aussi à ceux qui nous ont offensés. Et ne nous laisse pas entrer en tentation, mais délivre-nous du mal. Amen.
0: Je vous salue Marie, pleine de grâce, le Seigneur est avec vous. Vous êtes bénie entre toutes les femmes et Jésus, le fruit de vos entrailles est béni.
1: Sainte Marie, Mère de Dieu, priez pour nous pauvres pécheurs, maintenant et à l'heure de notre mort. Amen.
0: Je vous salue Marie, pleine de grâce, le Seigneur est avec vous. Vous êtes bénie entre toutes les femmes et Jésus, le fruit de vos entrailles est béni.
1: Sainte Marie, Mère de Dieu, priez pour nous pauvres pécheurs, maintenant et à l'heure de notre mort. Amen.
0: Je vous salue Marie, pleine de grâce, le Seigneur est avec vous. Vous êtes bénie entre toutes les femmes et Jésus, le fruit de vos entrailles est béni.
1: Sainte Marie, Mère de Dieu, priez pour nous pauvres pécheurs, maintenant et à l'heure de notre mort. Amen.
0: Je vous salue Marie, pleine de grâce, le Seigneur est avec vous. Vous êtes bénie entre toutes les femmes et Jésus, le fruit de vos entrailles est béni.
1: Sainte Marie, Mère de Dieu, priez pour nous pauvres pécheurs, maintenant et à l'heure de notre mort. Amen.
0: Je vous salue Marie, pleine de grâce, le Seigneur est avec vous. Vous êtes bénie entre toutes les femmes et Jésus, le fruit de vos entrailles est béni.
1: Sainte Marie, Mère de Dieu, priez pour nous pauvres pécheurs, maintenant et à l'heure de notre mort. Amen.
0: Je vous salue Marie, pleine de grâce, le Seigneur est avec vous. Vous êtes bénie entre toutes les femmes et Jésus, le fruit de vos entrailles est béni.
1: Sainte Marie, Mère de Dieu, priez pour nous pauvres pécheurs, maintenant et à l'heure de notre mort. Amen.
0: Je vous salue Marie, pleine de grâce, le Seigneur est avec vous. Vous êtes bénie entre toutes les femmes et Jésus, le fruit de vos entrailles est béni.
1: Sainte Marie, Mère de Dieu, priez pour nous pauvres pécheurs, maintenant et à l'heure de notre mort. Amen.
0: Je vous salue Marie, pleine de grâce, le Seigneur est avec vous. Vous êtes bénie entre toutes les femmes et Jésus, le fruit de vos entrailles est béni.
1: Sainte Marie, Mère de Dieu, priez pour nous pauvres pécheurs, maintenant et à l'heure de notre mort. Amen.
0: Je vous salue Marie, pleine de grâce, le Seigneur est avec vous. Vous êtes bénie entre toutes les femmes et Jésus, le fruit de vos entrailles est béni.
1: Sainte Marie, Mère de Dieu, priez pour nous pauvres pécheurs, maintenant et à l'heure de notre mort. Amen.
0: Je vous salue Marie, pleine de grâce, le Seigneur est avec vous. Vous êtes bénie entre toutes les femmes et Jésus, le fruit de vos entrailles est béni.
1: Sainte Marie, Mère de Dieu, priez pour nous pauvres pécheurs, maintenant et à l'heure de notre mort. Amen.
0: Gloire au Père et au Fils et au Saint-Esprit.
1: Ô Dieu qui es, qui était et qui vient, pour les siècles des siècles. Amen.
0: Ô Marie conçue sans péché,
1: priez pour nous qui avons recours à vous.
0: Ô Marie conçue sans péché,
1: priez pour nous qui avons recours à vous.
0: Ô Marie conçue sans péché,
1: priez pour nous qui avons recours à vous.

0: Deuxième mystère douloureux, la flagellation de Jésus. Fruit du mystère, la mortification du corps et des sens. Jésus fut obéissant jusqu'à la mort sur la croix. Philippiens 2, verset 8. Jésus se laisse fouetter. Il accepte sans maudire les douleurs qui résultent des coups des fouets. Ô Jésus adoré, fais que chaque goutte de sang que tu as répandu de tes blessures soit la force puissante qui nous attire à toi, nous aide à dominer nos sens et rejeter toute tentation et mauvais désir. Prions pour un grand repenti, spécialement pour les agonisants. Prions pour ceux qui luttent contre le mal afin qu'ils ne se découragent jamais. Prions pour ceux qui traversent des épreuves afin qu'ils retrouvent l'espérance. Prions pour que chacun de nous soit prêt à souffrir avec Jésus pour soulager la souffrance de ses frères. Notre Père qui es aux cieux, que ton nom soit sanctifié, que ton règne vienne, que ta volonté soit faite sur la terre comme au ciel.
1: Donne-nous aujourd'hui notre pain de ce jour. Pardonne-nous nos offenses, comme nous pardonnons aussi à ceux qui nous ont offensés. Et ne nous laisse pas entrer en tentation, mais délivre-nous du mal. Amen.
0: Je vous salue Marie, pleine de grâce. Le Seigneur est avec vous. Vous êtes bénie entre toutes les femmes, et Jésus, le fruit de vos entrailles est béni.
1: Sainte Marie, Mère de Dieu, priez pour nous pauvres pécheurs, maintenant et à l'heure de notre mort. Amen.
0: Je vous salue Marie, pleine de grâce. Le Seigneur est avec vous. Vous êtes bénie entre toutes les femmes, et Jésus, le fruit de vos entrailles est béni.
1: Sainte Marie, Mère de Dieu, priez pour nous pauvres pécheurs, maintenant et à l'heure de notre mort. Amen.
0: Je vous salue Marie, pleine de grâce. Le Seigneur est avec vous. Vous êtes bénie entre toutes les femmes, et Jésus, le fruit de vos entrailles, est béni.
1: Sainte Marie, Mère de Dieu, priez pour nous pauvres pécheurs, maintenant et à l'heure de notre mort. Amen.
0: Je vous salue, Marie, pleine de grâce. Le Seigneur est avec vous. Vous êtes bénie entre toutes les femmes, et Jésus, le fruit de vos entrailles, est béni.
1: Sainte Marie, Mère de Dieu, priez pour nous pauvres pécheurs, maintenant et à l'heure de notre mort. Amen.
0: Je vous salue Marie, pleine de grâce. Le Seigneur est avec vous. Vous êtes bénie entre toutes les femmes, et Jésus, le fruit de vos entrailles, est béni.
1: Sainte Marie, Mère de Dieu, priez pour nous pauvres pécheurs, maintenant et à l'heure de notre mort. Amen.
0: Je vous salue Marie, pleine de grâce. Le Seigneur est avec vous. Vous êtes bénie entre toutes les femmes, et Jésus, le fruit de vos entrailles est béni.
1: Sainte Marie, Mère de Dieu, priez pour nous pauvres pécheurs, maintenant et à l'heure de notre mort. Amen.
0: Je vous salue Marie, pleine de grâce. Le Seigneur est avec vous. Vous êtes bénie entre toutes les femmes, et Jésus, le fruit de vos entrailles est béni.
1: Sainte Marie, Mère de Dieu, priez pour nous pauvres pécheurs, maintenant et à l'heure de notre mort. Amen.
0: Je vous salue Marie, pleine de grâce, le Seigneur est avec vous. Vous êtes bénie entre toutes les femmes, et Jésus, le fruit de vos entrailles, est béni.
1: Sainte Marie, Mère de Dieu, priez pour nous pauvres pécheurs, maintenant et à l'heure de notre mort. Amen.
0: Je vous salue Marie, pleine de grâce, le Seigneur est avec vous. Vous êtes bénie entre toutes les femmes, et Jésus, le fruit de vos entrailles, est béni.
1: Sainte Marie, Mère de Dieu, priez pour nous pauvres pécheurs, maintenant et à l'heure de notre mort. Amen.
0: Je vous salue Marie, pleine de grâce. Le Seigneur est avec vous. Vous êtes bénie entre toutes les femmes, et Jésus, le fruit de vos entrailles, est béni.
1: Sainte Marie, Mère de Dieu, priez pour nous pauvres pécheurs, maintenant et à l'heure de notre mort. Amen.
0: Gloire au Père, et au Fils, et au Saint-Esprit.
1: Ô Dieu qui est, qui était et qui vient, pour les siècles des siècles. Amen.
0: Ô Marie conçue sans péché,
1: priez pour nous qui avons recours à vous.
0: Ô Marie conçue sans péché,
1: priez pour nous qui avons recours à vous.
0: Ô Marie conçue sans péché,
1: priez pour nous qui avons recours à vous.
2: Troisième mystère douloureux, le couronnement d'épines. Fruit du mystère, la mortification de l'esprit et du cœur. Si quelqu'un veut venir à ma suite, qu'il renonce à lui, qu'il prenne sa croix chaque jour. Luc chapitre 9, verset 23. Pour se moquer de la royauté de Jésus, les soldats lui font porter une couronne d'épines et un manteau de pourpre. Jésus souffre, mais ne dit rien. Ô Jésus humilié, réprime-nous l'orgueil et la vanité, détache-nous de tout ce qui nous éloigne de toi. Par ton saint sacerdoce, donne-nous des prêtres doux et humbles de cœur. Prions pour les serviteurs de Dieu torturés et tués. Prions pour la conversion de ceux qui frappent les innocents. Prions pour que les droits de l'homme soient partout reconnus et respectés. Et enfin, prions pour chacun de nous, que la solidarité avec tout homme humilié nous fasse sortir du silence et de l'indifférence.
1: Notre Père qui es aux cieux, que ton nom soit sanctifié, que ton règne vienne. Que ta volonté soit faite sur la terre comme au ciel.
3: Donne.

0: Amen.
1: Je vous salue, Marie, pleine de grâce. Le Seigneur est avec vous. Vous êtes bénie entre toutes les femmes et Jésus, le fruit de vos entrailles, est béni.
2: Sainte Marie, Mère de Dieu, priez pour nous pauvres pécheurs, maintenant et à l'heure de notre mort. Amen.
1: Je vous salue, Marie, pleine de grâce. Le Seigneur est avec vous. Vous êtes bénie entre toutes les femmes et Jésus, le fruit de vos entrailles, est béni.
2: Sainte Marie, Mère de Dieu, priez pour nous pauvres pécheurs, maintenant et à l'heure de notre mort. Amen.
1: Je vous salue, Marie, pleine de grâce. Le Seigneur est avec vous. Vous êtes bénie entre toutes les femmes et Jésus, le fruit de vos entrailles, est béni.
2: Sainte Marie, Mère de Dieu, priez pour nous pauvres pécheurs, maintenant et à l'heure de notre mort. Amen.
1: Je vous salue, Marie, pleine de grâce. Le Seigneur est avec vous. Vous êtes bénie entre toutes les femmes et Jésus, le fruit de vos entrailles, est béni.
2: Sainte Marie, Mère de Dieu, priez pour nous pauvres pécheurs, maintenant et à l'heure de notre mort. Amen.
1: Je vous salue, Marie, pleine de grâce. Le Seigneur est avec vous. Vous êtes bénie entre toutes les femmes et Jésus, le fruit de vos entrailles, est béni.
2: Sainte Marie, Mère de Dieu, priez pour nous pauvres pécheurs, maintenant et à l'heure de notre mort. Amen.
1: Je vous salue, Marie, pleine de grâce. Le Seigneur est avec vous. Vous êtes bénie entre toutes les femmes et Jésus, le fruit de vos entrailles, est béni.
2: Sainte Marie, Mère de Dieu, priez pour nous pauvres pécheurs, maintenant et à l'heure de notre mort. Amen.
1: Je vous salue, Marie, pleine de grâce. Le Seigneur est avec vous. Vous êtes bénie entre toutes les femmes et Jésus, le fruit de vos entrailles, est béni.
2: Sainte Marie, Mère de Dieu, priez pour nous pauvres pécheurs, maintenant et à l'heure de notre mort. Amen.
1: Je vous salue, Marie, pleine de grâce. Le Seigneur est avec vous. Vous êtes bénie entre toutes les femmes et Jésus, le fruit de vos entrailles, est béni.
2: Sainte Marie, Mère de Dieu, priez pour nous pauvres pécheurs, maintenant et à l'heure de notre mort. Amen.
1: Je vous salue, Marie, pleine de grâce. Le Seigneur est avec vous. Vous êtes bénie entre toutes les femmes et Jésus, le fruit de vos entrailles, est béni.
2: Sainte Marie, Mère de Dieu, priez pour nous pauvres pécheurs, maintenant et à l'heure de notre mort. Amen.
1: Gloire au Père, au Fils et au Saint-Esprit.
2: Ô Dieu qui es, qui était et qui vient, pour les siècles des siècles. Amen.
1: Ô Marie conçue sans péché,
2: priez pour nous qui avons recours à vous.
1: Ô Marie conçue sans péché,
2: priez pour nous qui avons recours à vous.
1: Ô Marie conçue sans péché,
2: priez pour nous qui avons recours à vous.
3: Quatrième mystère douloureux, le portement de croix. Fruit du mystère, la patience dans les épreuves. Nos détresses sont légères par rapport au poids de gloire éternelle qu'elle prépare. 2 Corinthiens, chapitre 4, verset 17. Jésus porte sa croix, mais ce n'est pas le plus important pour lui. Sa préoccupation, c'est nous. Ô Marie, Mère généreuse, fais que soutenue par toi, nous suivions Jésus et que rien ne nous arrête dans la montée de notre chemin de croix sur la terre vers le ciel. Prions pour ceux qui nous sont chers, pour la paix en Côte d'Ivoire. Prions pour tous les parents meurtris de douleur devant les atrocités et la mort de leurs enfants. Prions pour chacun de nous, qu'il renonce à lui-même et prenne sa croix chaque jour et qu'il suive Jésus. Notre Père qui es aux cieux, que ton nom soit sanctifié, que ton règne vienne, que ta volonté soit faite sur la terre comme au ciel.
4: Donne-nous aujourd'hui notre pain de ce jour. Pardonne-nous nos offenses, comme nous pardonnons aussi à ceux qui nous ont offensés. Et ne nous laisse pas entrer en tentation, mais délivre-nous du mal. Amen.
3: Je vous salue, Marie, pleine de grâce. Le Seigneur est avec vous. Vous êtes bénie entre toutes les femmes, et Jésus, le fruit de vos entrailles, est béni.
4: Sainte Marie, Mère de Dieu, priez pour nous pauvres pécheurs, maintenant et à l'heure de notre mort. Amen.
3: Je vous salue, Marie, pleine de grâce. Le Seigneur est avec vous. Vous êtes bénie entre toutes les femmes, et Jésus, le fruit de vos entrailles, est béni.
4: Sainte Marie, Mère de Dieu, priez pour nous pauvres pécheurs, maintenant et à l'heure de notre mort. Amen.
3: Je vous salue, Marie, pleine de grâce. Le Seigneur est avec vous. Vous êtes bénie entre toutes les femmes, et Jésus, le fruit de vos entrailles, est béni.
4: Sainte Marie, Mère de Dieu, priez pour nous pauvres pécheurs, maintenant et à l'heure de notre mort. Amen.
3: Je vous salue Marie, pleine de grâce. Le Seigneur est avec vous. Vous êtes bénie entre toutes les femmes, et Jésus, le fruit de vos entrailles, est béni.
4: Sainte Marie, Mère de Dieu, priez pour nous pauvres pécheurs, maintenant et à l'heure de notre mort. Amen.
3: Je vous salue Marie, pleine de grâce. Le Seigneur est avec vous. Vous êtes bénie entre toutes les femmes, et Jésus, le fruit de vos entrailles, est béni.
4: Sainte Marie, Mère de Dieu, priez pour nous pauvres pécheurs, maintenant et à l'heure de notre mort. Amen.
3: Je vous salue Marie, pleine de grâce. Le Seigneur est avec vous. Vous êtes bénie entre toutes les femmes, et Jésus, le fruit de vos entrailles, est béni.
4: Sainte Marie, Mère de Dieu, priez pour nous pauvres pécheurs, maintenant et à l'heure de notre mort. Amen.
3: Je vous salue Marie, pleine de grâce. Le Seigneur est avec vous. Vous êtes bénie entre toutes les femmes, et Jésus, le fruit de vos entrailles, est béni.
4: Sainte Marie, Mère de Dieu, priez pour nous pauvres pécheurs, maintenant et à l'heure de notre mort. Amen.
3: Je vous salue Marie, pleine de grâce. Le Seigneur est avec vous. Vous êtes bénie entre toutes les femmes, et Jésus, le fruit de vos entrailles, est béni.
4: Sainte Marie, Mère de Dieu, priez pour nous pauvres pécheurs, maintenant et à l'heure de notre mort. Amen.
3: Je vous salue Marie, pleine de grâce. Le Seigneur est avec vous. Vous êtes bénie entre toutes les femmes, et Jésus, le fruit de vos entrailles, est béni.
4: Sainte Marie, Mère de Dieu, priez pour nous pauvres pécheurs, maintenant et à l'heure de notre mort. Amen.
3: Je vous salue Marie, pleine de grâce. Le Seigneur est avec vous. Vous êtes bénie entre toutes les femmes, et Jésus, le fruit de vos entrailles, est béni.
4: Sainte Marie, Mère de Dieu, priez pour nous pauvres pécheurs, maintenant et à l'heure de notre mort. Amen.
3: Gloire au Père, et au Fils, et au Saint-Esprit.
4: Ô Dieu qui est, qui était et qui vient, pour les siècles des siècles. Amen.
3: Ô Marie conçue sans péché,
4: priez pour nous qui avons recours à vous.
3: Ô Marie conçue sans péché,
4: priez pour nous qui avons recours à vous.
3: Ô Marie conçue sans péché,
4: priez pour nous qui avons recours à vous.
0: Cinquième mystère douloureux, crucifixion et mort de Jésus. Fruit du mystère, l'amour de Dieu, le salut des âmes. Petits enfants, n'aimons ni de mots ni de langue, mais en acte et en vérité. 1 Jean chapitre 3, verset 18. À l'heure de passer de ce monde à son Père, Jésus, par amour pour nous, nous donne sa mère à travers Jean qui nous représente tous au pied de la croix. Ô Marie, reine des martyrs, toi qui es au-dessus, toi qui es devenue notre mère au pied de la croix, sois bénie pour tout l'amour que tu nous as déjà accordé et aide-nous à nous laisser pénétrer par le mystère de la passion de ton divin Fils. Prions pour les défunts et la délivrance des âmes du purgatoire. Prions pour ceux qui nous ont fait du mal, que nous sachions pardonner. Prions pour nous-mêmes, que la Vierge, notre Mère, nous apprenne à vivre en enfant de Dieu.
1: Notre Père qui es aux cieux, que ton nom soit sanctifié, que ton règne vienne. Que ta volonté soit faite sur la terre comme au ciel.
2: Donne-nous aujourd'hui notre pain de ce jour. Pardonne-nous nos offenses, comme nous pardonnons aussi à ceux qui nous ont offensés. Et ne nous laisse pas entrer en tentation, mais délivre-nous du mal. Amen.
1: Je vous salue Marie, pleine de grâce, le Seigneur est avec vous. Vous êtes bénie entre toutes les femmes et Jésus, le fruit de vos entrailles, est béni.
2: Sainte Marie, Mère de Dieu, priez pour nous pauvres pécheurs, maintenant et à l'heure de notre mort. Amen.
1: Je vous salue Marie, pleine de grâce, le Seigneur est avec vous. Vous êtes bénie entre toutes les femmes et Jésus, le fruit de vos entrailles, est béni.
2: Sainte Marie, Mère de Dieu, priez pour nous pauvres pécheurs, maintenant et à l'heure de notre mort. Amen.
1: Je vous salue Marie, pleine de grâce, le Seigneur est avec vous. Vous êtes bénie entre toutes les femmes et Jésus, le fruit de vos entrailles, est béni.
2: Sainte Marie, Mère de Dieu, priez pour nous pauvres pécheurs, maintenant et à l'heure de notre mort. Amen.
1: Je vous salue Marie, pleine de grâce, le Seigneur est avec vous. Vous êtes bénie entre toutes les femmes et Jésus, le fruit de vos entrailles, est béni.
2: Sainte Marie, Mère de Dieu, priez pour nous pauvres pécheurs, maintenant et à l'heure de notre mort. Amen.
1: Je vous salue Marie, pleine de grâce, le Seigneur est avec vous. Vous êtes bénie entre toutes les femmes et Jésus, le fruit de vos entrailles, est béni.
2: Sainte Marie, Mère de Dieu, priez pour nous pauvres pécheurs, maintenant et à l'heure de notre mort. Amen.
1: Je vous salue Marie, pleine de grâce, le Seigneur est avec vous. Vous êtes bénie entre toutes les femmes et Jésus, le fruit de vos entrailles, est béni.
2: Sainte Marie, Mère de Dieu, priez pour nous pauvres pécheurs, maintenant et à l'heure de notre mort. Amen.
1: Je vous salue Marie, pleine de grâce, le Seigneur est avec vous. Vous êtes bénie entre toutes les femmes et Jésus, le fruit de vos entrailles, est béni.
2: Sainte Marie, Mère de Dieu, priez pour nous pauvres pécheurs, maintenant et à l'heure de notre mort. Amen.
1: Je vous salue Marie, pleine de grâce, le Seigneur est avec vous. Vous êtes bénie entre toutes les femmes et Jésus, le fruit de vos entrailles, est béni.
2: Sainte Marie, Mère de Dieu, priez pour nous pauvres pécheurs, maintenant et à l'heure de notre mort. Amen.
1: Je vous salue Marie, pleine de grâce, le Seigneur est avec vous. Vous êtes bénie entre toutes les femmes et Jésus, le fruit de vos entrailles, est béni.
2: Sainte Marie, Mère de Dieu, priez pour nous pauvres pécheurs, maintenant et à l'heure de notre mort. Amen.
1: Je vous salue Marie, pleine de grâce, le Seigneur est avec vous. Vous êtes bénie entre toutes les femmes et Jésus, le fruit de vos entrailles, est béni.
2: Sainte Marie, Mère de Dieu, priez pour nous pauvres pécheurs, maintenant et à l'heure de notre mort. Amen.
1: Gloire au Père, au Fils et au Saint-Esprit.
2: Ô Dieu qui es, qui était et qui vient, pour les siècles des siècles. Amen.
1: Ô Marie conçue sans péché,
2: priez pour nous qui avons recours à vous.
1: Ô Marie conçue sans péché,
2: priez pour nous qui avons recours à vous.
1: Ô Marie conçue sans péché,
2: priez pour nous qui avons recours à vous.

0: brillons avec la katana. Quelle est celle-ci?
1: Qui s'avance comme l'aurore, belle comme la lune, éclatante comme le soleil, terrible comme une armée rangée en bataille.
0: Mon âme exalte le Seigneur.
1: Exulte mon esprit en Dieu, mon sauveur.
0: Il s'est penché sur son humble servante. Désormais, tous les âges me diront bienheureuse.
1: Le puissant fit pour moi des merveilles. Saint est son nom.
0: Son amour s'étend d'âge en âge sur ceux qui le craignent.
1: Déployant la force de son bras, il disperse les suprêmes.
0: Il renverse les puissants de leur trône. Il élève les humbles.
1: Il comble bien les affamés. Renvoie les riches les mains vides.
0: Il relève Israël son serviteur, il se souvient de son amour.
1: De la promesse faite à nos pères, en faveur d'Abraham et de sa race à jamais.
0: Gloire au Père, et au Fils, et au Saint-Esprit.
1: Ô Dieu qui est, qui était et qui vient, pour les siècles des siècles. Amen.
0: Quelle est celle-ci?
1: Qui s'avance comme l'aurore, belle comme la lune, éclatante comme le soleil, terrible comme une armée rangée en bataille.
0: Ô Marie conçue sans péché,
1: priez pour nous qui avons recours à vous.
0: Prions. Seigneur Jésus-Christ, notre médiateur auprès du Père, tu as voulu que la Vierge bienheureuse ta mère soit notre mère et notre médiatrice auprès de toi. Accorde à ceux qui implorent tes faveurs la joie de les recevoir toutes par elle.
1: Amen. Amen.
0: Nous avons recours à vos protections, Sainte Mère de Dieu. Ne rejetez pas les prières que nous vous adressons dans tous nos besoins, mais délivrez-nous des dangers auxquels nous sommes exposés. Ô Vierge comblée de gloire et de bénédiction, Vierge immaculée, médiatrice de toute grâce,
1: priez pour nous.
0: Saint Michel, Saint Gabriel et Saint Raphaël,
1: priez pour nous.
0: Puissance céleste, les anges de Marie,
1: priez pour nous.
0: Saint Jean-Baptiste,
1: priez pour nous.
0: Saint Pierre et Saint Paul,
1: priez pour nous.
0: Que les âmes de nos légionnaires décédés et les âmes de tous les fidèles trépassés reposent en paix par la miséricorde de Dieu.
1: Amen.
0: Magnificat.
1: Animania Dominum.
2: Nous sommes à présent au terme de notre méditation. Merci de nous avoir suivis. Bonne suite de programme sur la voie de l'Évangile.
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Fidèles auditeurs, après la méditation du chapelet, bien avant notre top horaire de 14h suivi du flash, je vous propose d'écouter la harpe de David.

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2: Et bonsoir à tous et bienvenue dans ce flash d'information. Les abbés Jean-Wilfried Kwasi Kofi de la paroisse Saint-Paul de la Cité et Fabrice Setondji Satognon de la paroisse Notre-Dame du Rosaire de Soubré ont été ordonnés prêtres de la Sainte Église catholique pour le compte du diocèse de San Pedro. La messe d'ordination sacerdotale le samedi 4 juillet, présidée par l'ordinaire du lieu, Monseigneur Alexis Toabli Yulo, s'adressant au futur prêtre lors de son homélie, l'évêque du diocèse de San Pedro en Côte d'Ivoire leur a demandé d'être fidèles aux engagements qu'ils ont pris d'être prêtres à 100%. Eux, ils sont désormais aptes à servir le Christ à travers le service de l'autel. Après quelques mois de formation, 14 nouveaux servants de messe de la paroisse Saint-Andréas Kagwa de Yopougon Ondokwa ont donc revêtu l'aube le dimanche dernier. La cérémonie de prise d'aube au cours d'une Eucharistie présidée par le père curé Innocent Boda. Dans son homélie, le père aumônier a invité les futurs servants de l'autel à l'écoute de la parole de Dieu et à l'écoute de leur parole. Dans l'actualité internationale, le père salésien polonais Tadeusz Romus espère que le pape Léon XIV pourra passer d'agréables vacances à Castel Gandolfo. Nous souhaitons simplement qu'il vive sereinement ce moment selon les désirs et ses désirs et ses propres objectifs entre prières, repos, lecture et sport, a-t-il dit. Enfin, fin aujourd'hui au Nigeria du voyage de Monseigneur Paul Richard Gallagher, chef de la diplomatie du Saint-Siège. Il y était depuis le 2 juillet pour y célébrer les 50 ans de l'établissement des relations diplomatiques avec Abuja. 30 millions de catholiques vivent dans ce pays d'Afrique. Le secrétaire pour les relations avec les États a rencontré notamment le président nigérien Tinubu ainsi que le président de la CEDEAO. Le gouvernement nigérien a réaffirmé son engagement en faveur du dialogue interreligieux.

Merci à Landry Jadot qui vient de vous présenter le flash en direct sur les ondes de la Voix de l'Évangile. Nous poursuivons ce temps d'antenne en musique avec Onel Mala, Le Père Kouadou et Rachel Dadier. Je vous propose, fidèles auditeurs, de rester à l'écoute et de savourer ces morceaux avec nous.

Si vous nous prenez en marche, fidèles auditeurs, vous faites bien de suivre les ondes de la Radio Nationale Catholique, la voix de l'Évangile. Lance Bakayoko nous a rejoint à la cabine technique. Nous poursuivons notre temps d'antenne. Et si vous nous prenez en marche, comme je l'ai dit, nous avons eu plutôt la méditation du chapelet. Nous avons eu l'édition du journal. Nous poursuivons. À 15h, nous aurons les émissions en langue, une série d'émissions en langue, donc 4 émissions en langue sur nos ondes. Restez à l'écoute et suivez bien nos programmes, fidèles auditeurs.

Et mes auditeurs de La Voix de l'Évangile, il est 14h presque 24 minutes sur nos ondes. Et dans quelques minutes seulement, nous parlerons de comment se reconnecter avec Dieu pendant le temps de vacances. Voilà, fidèles auditeurs, nous sommes dans la période des vacances. Et comment passer ces vacances sainement, c'est ce dont on va parler dans quelques minutes sur les ondes de La Voix de l'Évangile.

Les verbes à l'impératif de la première lecture résonnent de façon joyeuse. Réjouissez-vous, soyez plein d'allégresse, tiré de Isaïe 66, verset 10. J'imagine que c'est l'état d'esprit de beaucoup de ceux qui viennent de commencer leur congé ou qui les voient se profiler à l'horizon. Vive les vacances! Mais tâchons toutefois de dépasser cette approche un peu simpliste. La prophétie d'Isaïe évoque la paix, la consolation promise par Dieu aux habitants de Jérusalem qui ont été chassés de la ville. La promesse est évidente, Dieu est avec nous, il est présent à nos côtés. Le remettre au centre de nos vies, c'est la garantie de la paix intérieure, de la consolation de nos tristesses. Posons-nous la question, mes frères. Peut-être que certains ont délaissé Dieu ces derniers mois, lui ont laissé moins de place dans leur vie. Si c'est le cas pour nous, pourrions-nous profiter de ces jours de vacances pour renouer avec lui? On se déconnecte un peu des réseaux, de la télé, des écrans, cela ne fera pas de mal. En revanche, on reconnecte avec le bon Dieu. Alors oui, la joie, l'allégresse, la consolation, mais avec le Seigneur, source de toute joie, que ce temps de vacances soit un temps avec Dieu.

Que nos vacances soient des moments de détente, des moments pour se faire plaisir, des moments pour se reposer, très bien, c'est nécessaire. Mais Saint Paul se fait insistant que la croix de notre Seigneur Jésus-Christ reste ma seule fierté. Le message est clair, pendant les vacances, on ne met pas Jésus de côté. Je suis catholique pendant l'année, je suis aussi catholique pendant les vacances. Que ce soit à la plage, à la montagne, à la campagne ou partout où je serai durant ces quelques mois de vacances.

Allez, en vacances, voilà de belles occasions de partir, de souffler, de se retrouver en famille, entre amis. Mais disons-le aussi, les vacances peuvent être source d'agacement, d'opposition, voire de conflits ouverts. Pas toujours simple de supporter pendant une semaine d'affilée le cousin, la belle-sœur, le retard, l'oncle ou tous les conflits durant ses vacances. Oui, la croix est ou sera bien présente pendant ses vacances. Petit bobo de rien du tout, gros souci bien lourd, retard imprévu, incompréhension surtout et engueulade. Ces croix, petites ou grandes, acceptons-les. Elles nous donnent la possibilité, si nous les recevons avec courage, de rester amis à Jésus qui a offert ses souffrances pour nous sauver.

La moisson est abondante, mais les ouvriers sont peu nombreux, tiré de Luc 10, verset 2. Nous, nous voyons les blés blonds qui ondulent sur la brise, mais le blé, l'orge et les pôtres, il faut du monde pour le récolter, des hommes pour manier la faux et le faucille à l'époque de notre Seigneur ou pour diriger les lourdes moissonneuses batteuses de notre époque. Mais cette moisson, nous le comprenons bien, c'est aussi et surtout l'annonce de l'évangile, l'engagement dans la vie du monde. Pour faire simple, Jésus nous dit « J'embauche, j'ai besoin de vous, engagez-vous ». Et là, peut-être que vous avez envie de protester. « Seigneur, c'est un temps pour souffler. » Ce sont les vacances. Relâchez la pression, s'il vous plaît. Vraiment, parce que si c'est le cas, cela veut dire 3 semaines, 1 mois, 2 mois sans Jésus. Et cela, c'est juste impossible quand on est catholique. Si je suis disciple du Christ, je ne peux pas faire autrement que d'annoncer son nom, de témoigner de son amour pour les hommes. Et cela, c'est possible aussi en tenue de plage, pendant les vacances ou pendant les randonnées.

En fait, vacances ou pas, habit de vacances ou pas, je suis chrétien. Je suis disciple de Jésus-Christ et cela imprègne toute ma vie. Cette proximité qui me donne cette joie profonde, inaliénable. Cette proximité qui me rend familier de la croix qui sauve, de la croix certes parfois lourde et rude, mais qui est source de tant de grâce dans notre vie. Cette proximité qui fait que je ne peux pas faire autrement que de vivre du Christ et d'en témoigner.

Nous devons percevoir, fidèles auditeurs, la moisson comme un signe de joie et de patience. La moisson est signe de joie, ils se réjouissent comme on se réjouit à la moisson, Isaïe 9, verset 3. Et cette joie, nous la partageons de diverses façons. Joie des nouveaux prêtres et diacres qui seront des moissonneurs d'avenir, joie des vacances des enfants et des jeunes, joie des pèlerinages et d'autres rencontres autour du Seigneur, joie qui n'oublie pas les turpitudes et les tensions du monde. La moisson est aussi un temps de patience. Le blé, semé à l'automne, s'est endormi. Il faut que le grain meure pour germer, pousser lentement et donner du fruit. Patience du céréalier qui veille à ses cultures en espérant récolter en abondance pour réjouir le cœur et le corps de l'homme par le pain quotidien. Patience du croyant dans son pèlerinage sur la terre. La moisson est également partage. On ne cultive pas pour soi, mais pour des milliers de consommateurs anonymes qui profitent du travail de la terre oubliée dans notre univers urbanisé. Partage à l'image de Boaz, laissant tomber de belles gerbes qui seront glanées par la Moabite Ruth. Et si le paysan se fait rémunérer, il a aussi la fierté de savoir la destination universelle de son travail et partager le bon, le saint, le nourrissant froment. On parle de peu d'ouvriers au sens spirituel, peut-être, mais regardons le sens de l'histoire et soyons dans la joie. Dans l'Église, les ouvriers seront plus nombreux. Les années de propédeutique se remplissent. Les laïcs prennent des responsabilités. Ils s'engagent. Les jeunes qui croient n'ont plus peur d'affirmer leur foi. Joie, patience et appel de Dieu. Prenons le temps de nous arrêter au bord du chemin et de regarder le travail des moissonneurs. Au-delà du symbole, c'est une invitation heureuse à cultiver les âmes.

L'annonce communautaire à 14h45, nous poursuivons ce temps d'antenne en musique, histoire de souffler un peu avec toutes ces informations et tout ce qu'on vient d'entendre. Écoutons Sacré-Cœur avec le titre « Viens ».

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0: Dieu de la grande miséricorde, du pardon et de la vie. Au nom du Père et du Fils et du Saint-Esprit.
1: Amen.
2: Ô sang et eau qui avait jailli du Sacré-Cœur de Jésus comme source de miséricorde pour nous, nous avons confiance en vous. Ô sang et eau qui avait jailli du Sacré-Cœur de Jésus comme source de miséricorde pour nous,

Dans une vingtaine de minutes, fidèles auditeurs, nous ferons place aux émissions Langue sur les ondes de la Radio Nationale Catholique en commençant par l'émission en langue Ewe, suivie de l'émission en langue Abbé, Abouré et enfin C'est nous faux. Voilà les quatre émissions en langue que nous vous proposerons dans quelques minutes sur les ondes de la Voix de l'Évangile.

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Si comme moi, fidèles auditeurs, vous cherchez les traductions de cette chanson, elle signifie « Dis un mot dans ma vie pour que ma vie change ». Voilà, j'ai eu cette traduction avec les animateurs en langue Ewe. C'est une chanson en langue Ewe. Vu que c'est la première émission en langue que nous vous proposons tout à l'heure, nous vous proposons une série de chansons en langue Ewe.

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1: Jésus-Christ,

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Amis fidèles de la Voix de l'Évangile, après cette série d'émissions en langue sur les ondes de la Voix de l'Évangile, nous poursuivons en adoration avec le chantre Boniface sur les ondes de la Voix de l'Évangile.

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0: Que votre amour soit sans hypocrisie. Ayez en horreur le mal, tenez ferme au bien.
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1: Bonsoir à tous. La paroisse Saint-José-Marie à Escriba d'Odiéné a célébré le samedi dernier la messe de clôture de son jubilé de cristal, 15 années d'existence. La célébration eucharistique présidée par Monseigneur Alain Clément Amiesi, l'évêque du diocèse d'Odiéné, a réuni de nombreux fidèles prêtres dont le curé et le vicaire de la dite paroisse, religieux, religieuses et autorités administratives. Dans son homélie, Monseigneur Alain Clément Amiesi a félicité la communauté paroissiale pour le chemin parcouru et les a encouragés à œuvrer davantage à la bonne marche de l'Église. L'évêque du diocèse d'Odiéné, qui à l'issue de la célébration eucharistique a procédé à la pose de la première pierre de la future église paroissiale, un geste porteur d'espérance qui ouvre une nouvelle étape dans l'histoire de cette jeune communauté chrétienne. 15 nouveaux servants de messe de la paroisse Saint-Andréas Kagwa de Yopougon-Ondokwa ont fait leur prise d'aube le dimanche dernier. La cérémonie au cours d'une eucharistie présidée par le père curé Innocent Boda. Dans son homélie, le père aumônier a invité les futurs servants de l'autel à l'écoute de la parole de Dieu et à l'écoute de leurs parents. Dans l'actualité internationale, le père salésien par polonais Tadeusz Romus espère que le pape Léon 14 pourra passer d'agréables vacances à Castel Gandolfo. Nous souhaitons simplement qu'il vive sereinement ce moment selon ses désirs et ses objectifs entre prière, repos, lecture et sport.

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1: Saint Libert. Il naquit à Rome dans la famille des Savelli. Son pontificat fut caractérisé par les contrastes qu'il dut affronter en raison de l'ingérence de l'empereur Constance, qui prenait ouvertement parti pour l'hérésie arienne et la tentative de Julien l'Apostat de restaurer l'ancien culte païen. Appelé immédiatement en cause par les Ariens pour qu'il désavoue Athanase, évêque d'Alexandrie, il réunit un concile à Rome qui innocenta Athanase. Les Ariens voulaient en effet frapper le symbole nicéen. Libère se convaincut alors qu'il était nécessaire de tenir un nouveau concile pour affronter le problème de manière plus approfondie. Il sollicita en ce sens l'empereur Constance qui fit célébrer un premier concile à Arles. Il imposa au père présent la condamnation d'Athanase et des légats pontificaux. Libère déplora le comportement des évêques, n'accepta pas leur décision et convoqua un nouveau concile qui se tint à Milan. Constance, plus convaincue que jamais, répéta la scène précédente en arrachant l'accord des évêques, en les menaçant d'exil. Les condamnations à Athanase furent réaffirmées et le credo nicéen répudié. Libère, à qui on avait demandé de donner son approbation, refusa, indigné, et Constance l'exila en France. L'empereur fut contraint de rappeler Libère. Il revint, mais à deux conditions importantes. L'acceptation de la gestion de la papauté à moitié avec Félix, l'antipape que Constance avait élu, et la signature d'un document contenant une formule sur le verbe très proche de la thèse arienne. La première condition lui fut épargnée par le peuple qui l'aimait et chassa Félix de Rome. Pour la seconde, au contraire, il fut l'objet de critiques et d'accusations de la part de beaucoup qui virent dans cette concession une faiblesse dictée par la peur de mourir. À la mort de Constance et après l'ascension au trône de Julien l'Apostat, le cauchemar de l'hérésie arienne se conclut, mais un autre danger se profila. L'empereur avait décidé de restaurer le culte païen. Par chance, ce ne fut là qu'une parenthèse. Le pape Libère fit construire la basilique de Sainte-Marie-Majeure sur l'Esquilin, à l'endroit où, selon une pieuse légende, il tomba miraculeusement de la neige dans la nuit du 3 au 4 août. Libère est enseveli dans les grottes vaticanes.
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Dans une homélie lors de l'Angélus le 6 juillet 2025, le pape Léon XIV affirmait ceci. Jésus dit « La moisson est abondante, mais les ouvriers sont peu nombreux. Priez donc le maître de la moisson d'envoyer des ouvriers pour sa moisson. L'Église et le monde n'ont pas besoin de personnes qui accomplissent leurs devoirs religieux en affichant leur foi comme un signe extérieur. Ils ont plutôt besoin d'ouvriers désireux, de travailler dans le champ de la mission, de disciples amoureux qui témoignent du royaume de Dieu partout où ils se trouvent. Il y a peut-être des chrétiens occasionnels qui laissent parfois place à quelques bons sentiments religieux ou participent à certains événements, mais rares sont ceux qui sont prêts à travailler chaque jour dans le champ de Dieu en cultivant dans leur cœur la semence de l'Évangile pour ensuite la porter dans la vie quotidienne, en famille, sur les lieux de travail et d'études, dans les différents milieux sociaux et auprès de ceux qui sont dans le besoin. Pour cela, il n'est pas nécessaire d'avoir beaucoup d'idées théoriques sur des concepts pastoraux, il faut surtout prier le maître de la moisson. La relation avec le Seigneur, cultiver le dialogue avec lui est donc primordial. Il fera alors de nous ses ouvriers et nous enverra dans le champ du monde comme témoins de son royaume.

Partageons la réflexion du père Stéphane Ayebi sur la messe se termine, la mission commence. La messe se termine, la mission commence. À la fin de la célébration eucharistique, le père donne la bénédiction finale puis dit « Allez dans la paix du Christ » ou une formule équivalente. Beaucoup considèrent ce moment comme un simple renvoi. La messe est terminée, chacun retourne à ses occupations. Pourtant, la liturgie nous enseigne une autre réalité. La bénédiction finale n'est pas un renvoi, c'est un envoi. L'Église ne nous renvoie pas simplement à nos activités, elle nous envoie en mission. Ce que nous avons entendu dans la parole de Dieu, ce que nous avons célébré à l'autel et reçu dans l'Eucharistie, doit désormais entrer dans notre vie quotidienne. La célébration liturgique prend fin, mais commence alors la messe du quotidien, dans nos familles, sur nos lieux de travail, à l'école, dans nos engagements sociaux, dans nos relations avec les autres. La sainteté ne se construit pas seulement dans l'Église, elle se construit lorsque l'Évangile quitte les murs de l'Église pour entrer dans nos comportements. Il n'existe pas de neuvaine qui transforme automatiquement un chrétien en saint. La sainteté naît lorsque la grâce reçue à la messe devient une manière de vivre. La messe ne s'achève donc pas avec le dernier chant, elle continue dans la vie de celui qui met en pratique ce qu'il a célébré.

La suite du programme sur les ondes de la Radio Nationale Catholique, c'est l'Angélus qui vous sera proposé à 18h, mais bien avant, vous suivrez les spots sur les ondes de la Voix de l'Évangile. Ensuite, la vie des saints du jour, 10 minutes avec Jésus et la grande édition du journal du soir sur les ondes de la 102.5 FM. 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

0: Dans quelques instants, nous rendons les honneurs à notre Mère du Ciel, la très sainte Vierge Marie, à travers l'Angélus.
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3: L'ange du Seigneur apporta l'annonce à Marie.
4: Et elle conçut du Saint-Esprit.
5: Je vous salue, Marie, pleine de grâce, le Seigneur est avec vous. Vous êtes bénie entre toutes les femmes, et Jésus, le fruit de vos entrailles, est béni.
6: Sainte Marie, Mère de Dieu, priez pour nous pauvres pécheurs, maintenant et à l'heure de notre mort. Amen.
3: Voici la servante du Seigneur.
4: Qu'il me soit fait selon votre parole.
5: Je vous salue, Marie, pleine de grâce, le Seigneur est avec vous. Vous êtes bénie entre toutes les femmes, et Jésus, le fruit de vos entrailles, est béni.
6: Sainte Marie, Mère de Dieu, priez pour nous pauvres pécheurs, maintenant et à l'heure de notre mort. Amen.
3: Et le Verbe s'est fait chair,
4: et il a habité parmi nous.
5: Je vous salue, Marie, pleine de grâce, le Seigneur est avec vous. Vous êtes bénie entre toutes les femmes, et Jésus, le fruit de vos entrailles, est béni.
6: Sainte Marie, Mère de Dieu, priez pour nous pauvres pécheurs, maintenant et à l'heure de notre mort. Amen.
3: Priez pour nous, Sainte Mère de Dieu,
4: afin que nous soyons rendus dignes des promesses du Christ.
3: Daigne, Seigneur, répandre ta grâce dans nos âmes, afin qu'ayant connu par le message de l'ange l'incarnation du Christ, ton Fils, nous arrivions par sa passion et par sa croix à la gloire de sa résurrection. Par le Christ, notre Seigneur.

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1: Juillet, Saint Ralph et Saint Roger. Raoul ou Ralph Milner est un paysan âgé, illettré et père de 8 enfants. Protestant devenu catholique, Roger Dickinson est prêtre. Sous le règne d'Élisabeth Ière, les catholiques risquent une forte amende s'ils assistent à une messe, tandis que les prêtres qui la célèbrent encourent la peine de mort. Ralph est arrêté le jour même où il faisait sa première communion. Trop pauvre, il ne peut payer l'amende. Il est alors jeté en prison. Les geôliers, touchés par son extrême gentillesse, n'exercent pas une surveillance trop dure à son égard et lui laissent même la possibilité de sortir de la prison de temps à autre. Il en profite pour aider des prêtres pourchassés ou leur fournir de la nourriture. C'est ainsi qu'il fait la connaissance du père Roger Dickinson. Celui-ci, qui a déjà été en prison, a pu s'échapper une nuit tandis que ses gardiens étaient ivres. Malheureusement, la police qui le recherche activement finit par le retrouver et l'arrête, alors qu'il est justement en compagnie de Ralph. Lors du procès, le juge tente de sauver Ralph en considération de ses 8 enfants et lui propose de se rendre dans l'église anglicane toute proche pour prier un moment. Il considérerait ainsi que l'accusé est redevenu anglican. Comme Ralph refuse calmement, il est condamné à mort ainsi que le père Roger. Tous deux sont pendus l'un à côté de l'autre. Ils appartiennent au groupe des 14 martyrs d'Angleterre et du pays de Galles, canonisés par le pape Paul VI le 25 octobre 1970. Ralph et Roger, vous nous invitez à nous tourner vers l'essentiel. Que même ceux que nous aimons le plus ne nous éloignent pas de Dieu, car c'est en restant fidèles à notre foi que nous leur prouverons notre amour.
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0: Voilà, nous arrivons au grand nœud de cet après-midi, fidèles auditeurs de La Voix de l'Évangile, avec la grande édition du journal présentée par Marcel Ariston-Blay. Bonsoir Marcel.
1: Bonsoir Annie Ziga.

0: Au sommaire de ce journal, messe conclusive du jubilé cristal de la paroisse Saint-Rosé-Marie-Escriba d'Audienné, Monseigneur Alain Clément Miesi, ordinaire du lieu, président l'Eucharistie, a invité les fidèles à œuvrer davantage à la bonne marche de l'Église. L'actualité également, c'est la prise d'aube de 14 nouveaux servants de l'hôtel de la paroisse Saint-Andréas-Capois de Yopougon-Goufoy le dimanche dernier. Les détails dans ce journal. À Castel Gandolfo, le curé de Saint-Thomas souhaite un véritable repos au pape. Nous souhaitons simplement qu'il vive sereinement ce moment selon ses désirs et ses objectifs entre prière, repos, lecture et sport, a-t-il dit. Enfin, dans la dernière minute, allons à Abidjan, rubrique consacrée à l'ordination épiscopale de Monseigneur Jean-Martial Arnaud Kwame Aguia, évêque auxiliaire d'Abidjan. Ce soir, vous entendrez deux de ses promotionnaires.
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0: Bonsoir à tous et bienvenue. 15 ans d'érection canonique. La paroisse Saint-Rosé-Maria d'Audienné a célébré samedi 4 juillet la messe conclusive de son jubilé de cristal. Célébration en présence de plusieurs personnalités fidèles, président de l'Eucharistie, Monseigneur Alain Clément Miesi, évêque d'Audienné, dans son homélie, a félicité la communauté paroissiale pour le chemin parcouru et l'a encouragé à œuvrer davantage à la bonne marche de l'Église.
2: Mes impressions sont des impressions de joie. Et de joie parce que cette paroisse a fait du chemin. C'est une petite paroisse. Ils sont pas assez nombreux. Mais c'est une paroisse que je félicite toujours parce que elle fait beaucoup d'efforts. Elle a des projets très ambitieux. Et il fallait que je sois là ce matin pour présider cette messe, pour les encourager, pour qu'ils sachent que le premier pasteur de l'évêque que je suis les accompagne dans tout ce qu'ils font. Vous l'avez vu tout à l'heure, nous avons béni la première pierre de l'église paroissiale. C'est un événement majeur parce que c'est un grand défi qui est lancé à la paroisse pour réaliser vraiment une église digne de ce nom, à l'honneur et à la gloire de Dieu. Et donc, je suis là ce matin avec beaucoup de joie, uni à tous les paroissiens pour dire merci à Dieu pour le chemin parcouru et pour confier en même temps au Seigneur le chemin à venir.
0: Monseigneur Alain Clément Miesier, qui à l'issue de l'Eucharistie a procédé à la pose de la première pierre de la future église paroissiale, un geste porteur d'espérance qui ouvre une nouvelle étape dans l'histoire de cette jeune communauté chrétienne. Le père Jean-Noël Enviré, curé de cette paroisse, quant à lui, s'est dit heureux de l'aboutissement de la construction. Vous l'entendrez à sa suite, le premier vice-président du conseil pastoral paroissial, Adam Yebois Nkrumah, au micro de Martial Diarasouba, notre correspondant sur place.
3: Je pourrais dire enfin, voilà, depuis le 15 décembre 2025, nous avons lancé le jubilé de cristal de notre paroisse, qui était un prétexte aussi, d'abord pour célébrer la fraternité entre les membres de la paroisse, mais aussi et surtout pour pouvoir trouver des fonds nécessaires pour commencer une nouvelle église paroissiale. Notre église actuelle, héritée bien sûr des sœurs Notre-Dame de la Paix, n'est plus adaptée. Voilà, elle reste toute petite maintenant par rapport à certaines commodités. Et avec le comité d'organisation, nous avons pensé que le moment est venu, surtout avec l'impulsion du Seigneur, de pouvoir mettre en place un projet de construction de la nouvelle église paroissiale de Saint-Joseph-Marie. Donc nous sommes heureux que ce projet puisse prendre forme en ce jour, que nous puissions trouver aussi les moyens nécessaires pour mettre en œuvre cet édifice dédié au Seigneur.
4: Sentiment de gratitude, de reconnaissance à l'endroit de Dieu déjà et à l'endroit de nos dévanciers grâce à qui nous pouvons revendiquer ces fêtes-là aujourd'hui. 15 ans, c'est quand même un parcours, de l'eau a coulé sous le pont et nous restons leur devoir toute notre reconnaissance. Naturellement, c'est l'apothéose justement de cette année jubilaire aujourd'hui, mais qui nous ouvre sur une nouvelle ère beaucoup plus contraignante, la construction de notre nouvelle église paroissiale. Donc, il nous appartient encore une fois de nous serrer les coudes pour que d'ici 2 ans maximum, 3 ans à tout casser, nous soyons désormais dans notre nouvelle église. Tel est le vœu que je puisse émettre ce jour particulier.
0: Dans le diocèse de Yopougon, après quelques mois de formation, 14 servants de messe de la paroisse Saint-Andréas-Cagua d'Ondokwa ont revêtu l'aube le dimanche dernier. La cérémonie de prise d'aube au cours d'une eucharistie présidée par le père curé Innocent Boda. Dans son exhortation, le père aumônier a invité les futurs servants à l'écoute de la parole de Dieu et à l'écoute de leurs parents.
5: Aujourd'hui, c'est ces enfants qui sont une relève. l'église de demain et aussi des futurs prêtres. C'est ce que je souhaite pour eux. C'est l'occasion pour l'église de les rapprocher un peu plus de ses services à l'autel. En servant l'autel, on peut leur passer un message fort sur la vie du prêtre, sur la vie du religieux pour les services de demain. Et c'est vraiment ce que je souhaite pour eux. C'est vrai qu'ils ne deviendront pas tous prêtres, mais si nous arrivons à leur donner une éducation religieuse solide, ce seront des personnes qui vont tenir l'église de demain. Et c'est ce que c'est mon vœu pour eux. Qu'ils soient des exemples à l'école et en famille. Et j'aime bien leur dire qu'ils doivent écouter ce que les parents les disent à la maison. Pour rigoler quelquefois avec eux, j'ai dit celui qui n'obéit pas, qui n'écoute pas les parents, il est puni, il ne sait pas. Et comme je sais qu'ils aiment aller à l'hôtel, ce sont des choses qui fonctionnent. Mais il faut dépasser cela. Mais il faut aussi reconnaître qu'il reste des enfants. Donc même s'ils se trompent, on les reprend tout doucement et on les accompagne.
0: Voilà, le père Innocent Bouddha, curé de la paroisse Saint-Andréas Kagwa de Yupogandoukwa et aumônier des servants de l'hôtel de la dite paroisse. Ces servants qui sont heureux de s'engager à la suite du Christ, quelques-unes de leurs réactions recueillies pour nous par Solange Ablan.
6: Je me nomme Yaobé Akese Ryan Sénèque. Aujourd'hui, je suis très ému de participer à la prise d'eau. À partir de cette prise d'eau, servir les messes.
7: Je me nomme Siloué, 4 fois, Uriel Ezekiel. Je me sens bien. Je suis content de servir Dieu. Un serveur de messe, c'est un des serviteurs de Dieu. Ma seule prise d'eau, je veux servir Dieu.
8: Une vie Julien. Je suis venu faire ma prise d'eau. Je me sens heureux pour servir la messe. C'est un engagement à la suite du Christ. Et je dis merci à Dieu.
9: Je m'appelle Nemba Hans Josas Chabel. Je suis venu faire la prise d'eau. C'est un engagement pour servir l'hôtel. Je demande à Dieu de me donner la force de bien servir à l'église.
0: À l'international, le père salésien polonais Tadeusz Romus espère que le pape Léon XIV pourra passer d'agréables vacances à Castel Gandolfo. Nous souhaitons simplement qu'il vive sereinement ce moment selon ses désirs et ses objectifs entre prière, repos, lecture et sport. Le prêtre partage également dans une interview accordée aux médias du Vatican l'émotion des habitants de retrouver le souverain pontife parmi eux. Le retour du pape Léon XIV fait revivre les souvenirs des séjours estivaux de Jean-Paul II. Et puis fin aujourd'hui au Nigeria du voyage de Monseigneur Paul Richard Gallagher, chef de la diplomatie du Saint-Siège. Il y était depuis le 2 juillet pour y célébrer les 50 ans de l'établissement des relations diplomatiques avec Abuja. 30 millions de catholiques vivent dans ce pays d'Afrique. Le secrétaire d'État pour les relations avec les États a rencontré notamment le président nigérien Tinubu ainsi que le président de la CEDEAO. Le gouvernement nigérian a réaffirmé son engagement en faveur du dialogue interreligieux.

0: coordination épiscopale de Monseigneur Jean-Martial Arnaud Kwame Aghia. Allons à Abidjan.
1: Zut est passé de 40 minutes et nous en arrivons à notre rubrique Allons à Abidjan, diocèse qui vivra dans quelques jours l'ordination épiscopale de Monseigneur Jean-Martial Arnaud Kwame Aghia, évêque auxiliaire d'Abidjan, ce samedi 11 juillet à la paroisse cathédrale Saint-Paul d'Abidjan Plateau. Ce soir, nous donnons la parole à ses promotionnaires. Connaissant l'homme, il prie le Seigneur afin qu'il ait un ministère fructueux. Nous écoutons Dr Anissé Bogui, ami d'enfance de Monseigneur Aghia.
2: Lors de la nomination comme évêque de l'abbé Arnaud, j'étais au boulot et lorsque j'ai appris cette nouvelle, j'étais dans une joie indescriptible, comme un enfant qui venait de recevoir un cadeau de Noël. Toute la journée, mon téléphone ne faisait que sonner, comme si j'avais été aussi nommé évêque, parce que tout le monde m'appelait, me dit « Ah, ton frère est devenu évêque, moi j'étais très heureux. » Et je pense qu'il le mérite. Depuis que nous sommes petits, c'est quelqu'un qui est très calme, il est généreux, il s'énerve rarement. Depuis que nous avons 10 ans, et l'une de ses meilleures qualités, c'est quelqu'un qui écoute beaucoup avant de prendre les décisions. Le quartier où nous tous nous avons grandi, Makori-Sikoji, chaque fois qu'il y a un événement heureux ou malheureux, il a toujours été présent. Et quand nous étions tout jeunes, enfants du cœur, il étudie beaucoup. Donc, on apprenait nos leçons, ce qui faisait qu'on servait pratiquement toutes les messes. Vu ses qualités, je dirais, c'est une grâce pour qu'il soit évêque. Pour l'ordination du samedi 11, nous serons présents à la messe et nous allons beaucoup prier pour que cette mission se passe dans la joie, dans la paix, que cette nouvelle mission soit sous la bénédiction de Dieu. Et connaissant ses qualités d'homme, avec nos différentes prières, Monseigneur va la réussir.
1: Voilà, nous venons d'écouter Dr Anissé Bogui, médecin généraliste à l'hôpital général de Makori, ami d'enfance de Monseigneur Aghia. Deux servants de messe à séminariste, celui qui sera ordonné évêque auxiliaire d'Abidjan samedi prochain, a toujours été un homme sociable, attentif, rassembleur ouvert à tous, qualité qui, selon le Père Toussaint, Tigambe, conseiller général de la congrégation des Fils de l'Immaculée Conception, feront de lui un bon évêque.
3: J'ai connu Monseigneur Arnaud Kwame quand j'arrive à l'ICAO. Inscrit en première année de théologie, dans notre auditoire, il y avait de séminaristes et de religieux. Et on avait des séminaristes qui venaient de Paul VI, de l'archidiocèse d'Abidjan. Et parmi... il y avait Arnaud Kwame Martial. Et c'est lui qui était notre chef de promotion. À la première année jusqu'à la dernière année de théologie. C'était lui le chef de promotion. Être chef de promotion veut dire une personne qui est organisée, capable de diriger, capable de conduire, capable de rendre service. Et ça, ça s'est montré toutes les années. C'était lui notre chef de promotion. Que j'ai bien connu. On s'est fréquenté, il connaissait notre communauté. Même nous, quand on était ordonnés diacres, c'est eux qui ont organisé, parce que c'était des amis de classe, parce que nous, on était ordonnés un peu avant. Et je peux dire que très social, c'est une personne ouverte, capable de fédérer autour de lui. Et je pense que ça, c'est une bonne nouvelle que j'avais reçue. Et je pense qu'il fera un très bon ministère comme évêque auxiliaire d'Abidjan.
1: La réaction du Père Toussaint Tshengombe, conseiller général de la Congrégation des Fils de l'Immaculée Conception, ancien supérieur provincial d'Afrique, Monseigneur Jean-Martial Arnaud Kwame Aghia, sera sacré évêque auxiliaire d'Abidjan samedi 11 juillet prochain, dans 4 jours exactement, à la cathédrale Saint-Paul d'Abidjan Plateau, ordination que présidera Monseigneur Mauricio Reudabels, nonce apostolique en Côte d'Ivoire. Enfin, sport pour terminer, Coupe du Monde 2026. Le sort continue de jouer en défaveur des équipes africaines, menant 2-0 contre l'Argentine. l'Argentine. L'Égypte s'est fait rattraper par la bande à la Pulga, Lionel Messi, 3-2. L'Albi Céleste se qualifie en quart de finale. Prochaine rencontre ce soir à 20h, Suisse-Colombie. Zut passé de 44 minutes 55 secondes. C'est la fin de ce journal. Journal mis en onde par Jean-Lance Bakayoko. Merci de l'avoir suivi en notre compagnie.

Chers auditeurs de La Voix de l'Évangile, nous arrivons au terme de ce temps d'antenne. Merci de nous avoir suivis. Comme je le disais plus tôt, à 19h, vous aurez la méditation du chapelet. À 21h, la conférence publique des 25 ans de la RNC. À 23h, une rediffusion de Ecclesia Magazine à minuit 20, un enseignement du Père Étienne Pio. À 1h20, un enseignement du Père Ruffin Joachim Hacquet sur les blocages et les échecs. 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J'ai été très heureuse de passer cet après-midi avec vous. Je vous retrouve jeudi pour la matinale, les matins de la RNC. Demain matin, vous serez en compagnie de Isabelle Comenant. Merci de nous avoir suivis et bonne suite de programme sur la 102.5 FM.

0: Fais-moi connaître tes chemins, Seigneur. Guide-moi dans tes vérités.
1: 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Il est 19h.

Chers auditeurs et auditrices, disposons-nous en ce jour pour la méditation des mystères douloureux de la vie de notre Seigneur Jésus-Christ avec la Légion de Marie. À présent, les intentions reçues. Action de grâce. Madame Kanga Hélène rend grâce à Dieu pour tous les bienfaits pour sa famille. Les enfants communants rendent grâce au Seigneur pour un an de plus qu'il a accordé à leur maman, Kwa Bosoma Agnès, qu'il continue toujours de la bénir. Par l'intercession de la très sainte Vierge Marie, Monsieur Jean-Enoch Aké et sa famille expriment leur profonde reconnaissance au Seigneur pour les grâces et les bénédictions qu'il leur a accordées jusqu'à ce jour. La famille Koulibaly-Louis rend grâce au Seigneur pour le bon déroulement de l'année scolaire de ses enfants et pour la brillante réussite au CEPE de Koulibaly-Liran. Aide, assistance et protection. Une fille à Marie rend grâce à Dieu pour la réussite au BEPC de son fils. Elle lui confie la suite de son parcours scolaire par l'intercession de la Vierge Marie. Aide, assistance, protection et guérison pour maman Dibi Juliette par l'intercession de Notre-Dame de Lourdes, santé des malades. L'association des parents des prêtres religieux, religieuses et grands séminaristes du diocèse de Yopougon prie pour tous les consacrés afin que le Seigneur leur accorde sanctification, santé, paix et joie par l'intercession de la Sainte Famille de Nazareth. Une étudiante en finance comptabilité prie le Seigneur pour la réussite à son examen du BTS. Maureen et Bethel rendent grâce au Seigneur pour ses innombrables bienfaits et lui demandent aide, assistance et protection dans tous les domaines de leur vie et leur mariage par l'intercession de notre Maman du Ciel, Notre-Dame des Victoires et Saint-Joseph. Le Seigneur a donné, le Seigneur a repris, que son Saint-Nom soit béni. Repos en Dieu. Repos des âmes de Nicolas Kwandi, Coucougnon à soi Jean-Pierre, Marguerite Sakoum, Coucougnon Yaba Justine, Boué Jean-Mireille, Bonnie Jacques, demandé par la famille Adico Félix. Prions pour le repos de l'âme de Taï Manzan Germaine. Repos en Dieu de Papa Baillé Ambroise Richard, Baillé Marie-Louise et Assis et Bégui Stanislas, demandé par la famille Baillé. La RNC prie pour le repos en Dieu de Yvonne Taou, ex-animatrice en son sein. Que Dieu l'accueille dans son royaume céleste. 28 juin 2024 à 28 juin 2026, 2 ans que s'est endormi dans la paix du Seigneur, Papa Kwadio Michel. Ses filles Sonia et Flora demandent ce chapelet par l'intercession de la Vierge Marie pour le repos de son âme. Monsieur Kwasi Yao Raphaël et Madame Né Kwadio Amalan Antoinette prient le Seigneur pour le repos de l'âme de leur fils, Kwasi Yao Guy Stéphane Harold, qu'il lui accorde sa miséricorde. Tout le personnel de la Radio Nationale Catholique prie pour le repos éternel du Saint-Père, le Pape François, du haut du ciel qu'il intercède et prie pour l'Église universelle qu'il a servi avec zèle et dévouement. Prions pour le repos en Dieu de Feu Zéga Bodje Lucius Dago, que son âme repose en paix et que Dieu l'accueille auprès de lui, demandé par ses enfants. Prions pour le repos en Dieu de Grastano, que Dieu lui accorde sa miséricorde et l'accueille auprès de lui par l'intercession de Notre-Dame de Montligion. La Radio Nationale Catholique prie pour le repos éternel de tous ses auditeurs et bienfaiteurs décédés. Que le Seigneur les prenne en pitié et leur accorde le repos éternel. Par l'intercession de Notre-Dame de Montligion, la Radio Nationale Catholique prie le Seigneur pour le repos éternel de tous ses agents décédés. Voici, Seigneur, les intentions que nous faisons monter vers toi, daigne les exaucer.

0: Au nom du Père et du Fils et du Saint-Esprit.
1: Amen.
0: Je crois en Dieu le Père Tout-Puissant, Créateur du ciel et de la terre, et en Jésus-Christ, son Fils unique, notre Seigneur, qui a été conçu du Saint-Esprit, est né de la Vierge Marie, a souffert sous Ponce Pilate, a été crucifié, est mort, a été enseveli, est descendu aux enfers, le troisième jour, est ressuscité des morts, est monté aux cieux, est assis à la droite de Dieu le Père Tout-Puissant, d'où il viendra juger les vivants et les morts. Je crois en l'Esprit Saint, à la Sainte Église catholique, à la communion des saints, à la rémission des péchés, à la résurrection de la chair, à la vie éternelle. Amen. Notre Père qui es aux cieux, que ton nom soit sanctifié, que ton règne vienne, que ta volonté soit faite sur la terre comme au ciel.
1: Donne-nous aujourd'hui notre pain de ce jour. Pardonne-nous nos offenses, comme nous pardonnons aussi à ceux qui nous ont offensés. Et ne nous laisse pas entrer en tentation, mais délivre-nous du mal. Amen.
0: Je vous salue Marie, pleine de grâce, le Seigneur est avec vous. Vous êtes bénie entre toutes les femmes et Jésus, le fruit de vos entrailles est béni.
1: Sainte Marie, Mère de Dieu, priez pour nous pauvres pécheurs, maintenant et à l'heure de notre mort. Amen.
0: Je vous salue Marie, pleine de grâce, le Seigneur est avec vous. Vous êtes bénie entre toutes les femmes et Jésus, le fruit de vos entrailles est béni.
1: Sainte Marie, Mère de Dieu, priez pour nous pauvres pécheurs, maintenant et à l'heure de notre mort. Amen.
0: Je vous salue Marie, pleine de grâce, le Seigneur est avec vous. Vous êtes bénie entre toutes les femmes et Jésus, le fruit de vos entrailles est béni.
1: Sainte Marie, Mère de Dieu, priez pour nous pauvres pécheurs, maintenant et à l'heure de notre mort. Amen.
0: Gloire au Père et au Fils et au Saint-Esprit.
1: Ô Dieu qui es, qui était et qui vient, pour les siècles des siècles. Amen.
0: Premier mystère douloureux, l'agonie de Jésus au jardin des Oliviers. Fruit du mystère, la contrition de nos fautes. Si nous confessons nos péchés, lui fidèle et juste nous pardonnera nos péchés. 1 Jean chapitre 1, verset 9. Jésus, sentant l'heure de son arrestation et de sa souffrance arriver, se met en prière, mais pas pour se soustraire. Il demande que la volonté de son Père se fasse. Ô Jésus, agonisant au jardin des Oliviers, donne-nous la force de repousser nos désirs d'abandon, de fuite, d'omission, notre amour de nous-mêmes, et obtiennent une parfaite connaissance et une profonde contrition de nos péchés. Prions pour toutes les victimes de guerre. Prions pour ceux qui sont condamnés injustement. Et enfin, prions pour la conversion des cœurs endurcis. Notre Père qui es aux cieux, que ton nom soit sanctifié, que ton règne vienne, que ta volonté soit faite sur la terre comme au ciel.
1: Donne-nous aujourd'hui notre pain de ce jour. Pardonne-nous nos offenses, comme nous pardonnons aussi à ceux qui nous ont offensés. Et ne nous laisse pas entrer en tentation, mais délivre-nous du mal. Amen.
0: Je vous salue Marie, pleine de grâce, le Seigneur est avec vous. Vous êtes bénie entre toutes les femmes et Jésus, le fruit de vos entrailles est béni.
1: Sainte Marie, Mère de Dieu, priez pour nous pauvres pécheurs, maintenant et à l'heure de notre mort. Amen.
0: Je vous salue Marie, pleine de grâce, le Seigneur est avec vous. Vous êtes bénie entre toutes les femmes et Jésus, le fruit de vos entrailles est béni.
1: Sainte Marie, Mère de Dieu, priez pour nous pauvres pécheurs, maintenant et à l'heure de notre mort. Amen.
0: Je vous salue Marie, pleine de grâce, le Seigneur est avec vous. Vous êtes bénie entre toutes les femmes et Jésus, le fruit de vos entrailles est béni.
1: Sainte Marie, Mère de Dieu, priez pour nous pauvres pécheurs, maintenant et à l'heure de notre mort. Amen.
0: Je vous salue Marie, pleine de grâce, le Seigneur est avec vous. Vous êtes bénie entre toutes les femmes et Jésus, le fruit de vos entrailles est béni.
1: Sainte Marie, Mère de Dieu, priez pour nous pauvres pécheurs, maintenant et à l'heure de notre mort. Amen.
0: Je vous salue Marie, pleine de grâce, le Seigneur est avec vous. Vous êtes bénie entre toutes les femmes et Jésus, le fruit de vos entrailles est béni.
1: Sainte Marie, Mère de Dieu, priez pour nous pauvres pécheurs, maintenant et à l'heure de notre mort. Amen.
0: Je vous salue Marie, pleine de grâce, le Seigneur est avec vous. Vous êtes bénie entre toutes les femmes et Jésus, le fruit de vos entrailles est béni.
1: Sainte Marie, Mère de Dieu, priez pour nous pauvres pécheurs, maintenant et à l'heure de notre mort. Amen.
0: Je vous salue Marie, pleine de grâce, le Seigneur est avec vous. Vous êtes bénie entre toutes les femmes et Jésus, le fruit de vos entrailles est béni.
1: Sainte Marie, Mère de Dieu, priez pour nous pauvres pécheurs, maintenant et à l'heure de notre mort. Amen.
0: Je vous salue Marie, pleine de grâce, le Seigneur est avec vous. Vous êtes bénie entre toutes les femmes et Jésus, le fruit de vos entrailles est béni.
1: Sainte Marie, Mère de Dieu, priez pour nous pauvres pécheurs, maintenant et à l'heure de notre mort. Amen.
0: Je vous salue Marie, pleine de grâce, le Seigneur est avec vous. Vous êtes bénie entre toutes les femmes et Jésus, le fruit de vos entrailles est béni.
1: Sainte Marie, Mère de Dieu, priez pour nous pauvres pécheurs, maintenant et à l'heure de notre mort. Amen.
0: Je vous salue Marie, pleine de grâce, le Seigneur est avec vous. Vous êtes bénie entre toutes les femmes et Jésus, le fruit de vos entrailles est béni.
1: Sainte Marie, Mère de Dieu, priez pour nous pauvres pécheurs, maintenant et à l'heure de notre mort. Amen.
0: Gloire au Père et au Fils et au Saint-Esprit.
1: Ô Dieu qui es, qui était et qui vient, pour les siècles des siècles. Amen.
0: Ô Marie conçue sans péché,
1: priez pour nous qui avons recours à vous.
0: Ô Marie conçue sans péché,
1: priez pour nous qui avons recours à vous.
0: Ô Marie conçue sans péché,
1: priez pour nous qui avons recours à vous.

Deuxième mystère douloureux, la flagellation de Jésus. Fruit du mystère, la mortification du corps et des sens. Jésus fut obéissant jusqu'à la mort sur la croix. Philippiens 2, verset 8. Jésus se laisse fouetter. Il accepte sans mot dire les douleurs qui résultent des coups des fouets. Ô Jésus adoré, fais que chaque goutte de sang

0: afin qu'ils retrouvent l'espérance. Prions pour que chacun de nous soit prêt à souffrir avec Jésus pour soulager la souffrance de ses frères. Notre Père qui es aux cieux, que ton nom soit sanctifié, que ton règne vienne, que ta volonté soit faite sur la terre comme au ciel.
1: Donne-nous aujourd'hui notre pain de ce jour. Pardonne-nous

0: mâle. Amen.
1: Je vous salue Marie, pleine de grâce. Le Seigneur est avec vous. Vous êtes bénie entre toutes les femmes, et Jésus, le fruit de vos entrailles, est béni.
0: Sainte Marie, Mère de Dieu, priez pour nous pauvres pécheurs, maintenant et à l'heure de notre mort. Amen.
1: Je vous salue Marie, pleine de grâce. Le Seigneur est avec vous. Vous êtes bénie entre toutes les femmes, et Jésus, le fruit de vos entrailles, est béni.
0: Sainte Marie, Mère de Dieu, priez pour nous pauvres pécheurs, maintenant et à l'heure de notre mort. Amen.
1: Je vous salue Marie, pleine de grâce. Le Seigneur est avec vous. Vous êtes bénie entre toutes les femmes, et Jésus, le fruit de vos entrailles, est béni.
0: Sainte Marie, Mère de Dieu, priez pour nous pauvres pécheurs, maintenant et à l'heure de notre mort. Amen.
1: Je vous salue Marie, pleine de grâce. Le Seigneur est avec vous. Vous êtes bénie entre toutes les femmes, et Jésus, le fruit de vos entrailles, est béni.
0: Sainte Marie, Mère de Dieu, priez pour nous pauvres pécheurs, maintenant et à l'heure de notre mort. Amen.
1: Je vous salue Marie, pleine de grâce. Le Seigneur est avec vous. Vous êtes bénie entre toutes les femmes, et Jésus, le fruit de vos entrailles, est béni.
0: Sainte Marie, Mère de Dieu, priez pour nous pauvres pécheurs, maintenant et à l'heure de notre mort. Amen.
1: Je vous salue Marie, pleine de grâce. Le Seigneur est avec vous. Vous êtes bénie entre toutes les femmes, et Jésus, le fruit de vos entrailles, est béni.
0: Sainte Marie, Mère de Dieu, priez pour nous pauvres pécheurs, maintenant et à l'heure de notre mort. Amen.
1: Je vous salue Marie, pleine de grâce. Le Seigneur est avec vous. Vous êtes bénie entre toutes les femmes, et Jésus, le fruit de vos entrailles, est béni.
0: Sainte Marie, Mère de Dieu, priez pour nous pauvres pécheurs, maintenant et à l'heure de notre mort. Amen.
1: Je vous salue Marie, pleine de grâce. Le Seigneur est avec vous. Vous êtes bénie entre toutes les femmes, et Jésus, le fruit de vos entrailles, est béni.
0: Sainte Marie, Mère de Dieu, priez pour nous pauvres pécheurs, maintenant et à l'heure de notre mort. Amen.
1: Je vous salue Marie, pleine de grâce. Le Seigneur est avec vous. Vous êtes bénie entre toutes les femmes, et Jésus, le fruit de vos entrailles, est béni.
0: Sainte Marie, Mère de Dieu, priez pour nous pauvres pécheurs, maintenant et à l'heure de notre mort. Amen.
1: Je vous salue Marie, pleine de grâce. Le Seigneur est avec vous. Vous êtes bénie entre toutes les femmes, et Jésus, le fruit de vos entrailles, est béni.
0: Sainte Marie, Mère de Dieu, priez pour nous pauvres pécheurs, maintenant et à l'heure de notre mort. Amen.
1: Gloire au Père, et au Fils, et au Saint-Esprit.
0: Ô Dieu qui est, qui était et qui vient, pour les siècles des siècles. Amen.
1: Ô Marie conçue sans péché,
0: priez pour nous qui avons recours à vous.
1: Ô Marie conçue sans péché,
0: priez pour nous qui avons recours à vous.
1: Ô Marie conçue sans péché,
0: priez pour nous qui avons recours à vous.
2: Troisième mystère douloureux, le couronnement d'épines. Fruit du mystère, la mortification de l'esprit et du cœur. Si quelqu'un veut venir à ma suite, qu'il renonce à lui, qu'il prenne sa croix chaque jour. Luc chapitre 9, verset 23. Pour se moquer de la royauté de Jésus, les soldats lui font porter une couronne d'épines et un manteau de pourpre. Jésus souffre, mais ne dit rien. Ô Jésus humilié, réprime en nous l'orgueil et la vanité, détache-nous de tout ce qui nous éloigne de toi. Par ton saint sacerdoce, donne-nous des prêtres doux et humbles de cœur. Prions pour les serviteurs de Dieu torturés et tués. Prions pour la conversion de ceux qui frappent les innocents. Prions pour que les droits de l'homme soient partout reconnus.

0: et respecté. Et enfin, prions pour chacun de nous, que la solidarité avec tout homme humilié nous fasse en sortie du silence et de l'indifférence.
1: Notre Père qui es aux cieux, que ton nom soit sanctifié, que ton règne vienne. Que ta volonté soit faite sur la terre comme au ciel.
2: Donne-nous aujourd'hui notre pain de ce jour. Pardonne-nous nos offenses, comme nous pardonnons aussi à ceux qui nous ont offensés. Et ne nous laisse pas entrer en tentation, mais délivre-nous du mal. Amen.
1: Je vous salue Marie, pleine de grâce, le Seigneur est avec vous. Vous êtes bénie entre toutes les femmes, et Jésus, le fruit de vos entrailles, est béni.
2: Sainte Marie, Mère de Dieu, priez pour nous pauvres pécheurs, maintenant et à l'heure de notre mort. Amen.
1: Je vous salue Marie, pleine de grâce, le Seigneur est avec vous. Vous êtes bénie entre toutes les femmes, et Jésus, le fruit de vos entrailles, est béni.
2: Sainte Marie, Mère de Dieu, priez pour nous pauvres pécheurs, maintenant et à l'heure de notre mort. Amen.
1: Je vous salue Marie, pleine de grâce, le Seigneur est avec vous. Vous êtes bénie entre toutes les femmes, et Jésus, le fruit de vos entrailles, est béni.
2: Sainte Marie, Mère de Dieu, priez pour nous pauvres pécheurs, maintenant et à l'heure de notre mort. Amen.
1: Je vous salue Marie, pleine de grâce, le Seigneur est avec vous. Vous êtes bénie entre toutes les femmes, et Jésus, le fruit de vos entrailles, est béni.
2: Sainte Marie, Mère de Dieu, priez pour nous pauvres pécheurs, maintenant et à l'heure de notre mort. Amen.
1: Je vous salue Marie, pleine de grâce, le Seigneur est avec vous. Vous êtes bénie entre toutes les femmes, et Jésus, le fruit de vos entrailles, est béni.
2: Sainte Marie, Mère de Dieu, priez pour nous pauvres pécheurs, maintenant et à l'heure de notre mort. Amen.
1: Je vous salue Marie, pleine de grâce, le Seigneur est avec vous. Vous êtes bénie entre toutes les femmes, et Jésus, le fruit de vos entrailles, est béni.
2: Sainte Marie, Mère de Dieu, priez pour nous pauvres pécheurs, maintenant et à l'heure de notre mort. Amen.
1: Je vous salue Marie, pleine de grâce, le Seigneur est avec vous. Vous êtes bénie entre toutes les femmes, et Jésus, le fruit de vos entrailles, est béni.
2: Sainte Marie, Mère de Dieu, priez pour nous pauvres pécheurs, maintenant et à l'heure de notre mort. Amen.
1: Je vous salue Marie, pleine de grâce, le Seigneur est avec vous. Vous êtes bénie entre toutes les femmes, et Jésus, le fruit de vos entrailles, est béni.
2: Sainte Marie, Mère de Dieu, priez pour nous pauvres pécheurs, maintenant et à l'heure de notre mort. Amen.
1: Je vous salue Marie, pleine de grâce, le Seigneur est avec vous. Vous êtes bénie entre toutes les femmes, et Jésus, le fruit de vos entrailles, est béni.
2: Sainte Marie, Mère de Dieu, priez pour nous pauvres pécheurs, maintenant et à l'heure de notre mort. Amen.
1: Je vous salue Marie, pleine de grâce, le Seigneur est avec vous. Vous êtes bénie entre toutes les femmes, et Jésus, le fruit de vos entrailles, est béni.
2: Sainte Marie, Mère de Dieu, priez pour nous pauvres pécheurs, maintenant et à l'heure de notre mort. Amen.
1: Gloire au Père, au Fils et au Saint-Esprit.
2: Ô Dieu qui es, qui était et qui vient, pour les siècles des siècles. Amen.
1: Ô Marie conçue sans péché,
2: priez pour nous qui avons recours à vous.
1: Ô Marie conçue sans péché,
2: priez pour nous qui avons recours à vous.
1: Ô Marie conçue sans péché,
2: priez pour nous qui avons recours à vous.
3: Quatrième mystère douloureux, le portement de croix. Fruit du mystère, la patience dans les épreuves. Nos détresses sont légères par rapport au poids de gloire éternelle qu'elle prépare. 2 Corinthiens, chapitre 4, verset 17. Jésus porte sa croix, mais ce n'est pas le plus important pour lui. Sa préoccupation, c'est nous. Ô Marie, Mère généreuse, fais que soutenue par toi, nous suivions Jésus et que rien ne nous arrête dans la montée de notre chemin de croix sur la terre vers le ciel. Prions pour ceux qui nous sont chers, pour la paix en Côte d'Ivoire. Prions pour tous les parents meurtris de douleur devant les atrocités et la mort de leurs enfants. Prions pour chacun de nous, qu'il renonce à lui-même et prenne sa croix chaque jour et qu'il suive Jésus. Notre Père qui es aux cieux, que ton nom soit sanctifié, que ton règne vienne, que ta volonté soit faite sur la terre comme au ciel.
2: Donne-nous aujourd'hui notre pain de ce jour. Pardonne-nous nos offenses, comme nous pardonnons aussi à ceux qui nous ont offensés. Et ne nous laisse pas entrer en tentation, mais délivre-nous du mal. Amen.
3: Je vous salue Marie, pleine de grâce. Le Seigneur est avec vous. Vous êtes bénie entre toutes les femmes, et Jésus, le fruit de vos entrailles, est béni.
2: Sainte Marie, Mère de Dieu, priez pour nous pauvres pécheurs, maintenant et à l'heure de notre mort. Amen.
3: Je vous salue Marie, pleine de grâce. Le Seigneur est avec vous. Vous êtes bénie entre toutes les femmes, et Jésus, le fruit de vos entrailles, est béni.
2: Sainte Marie, Mère de Dieu, priez pour nous pauvres pécheurs, maintenant et à l'heure de notre mort. Amen.
3: Je vous salue Marie, pleine de grâce. Le Seigneur est avec vous. Vous êtes bénie entre toutes les femmes, et Jésus, le fruit de vos entrailles, est béni.
2: Sainte Marie, Mère de Dieu, priez pour nous pauvres pécheurs, maintenant et à l'heure de notre mort. Amen.
3: Je vous salue Marie, pleine de grâce. Le Seigneur est avec vous. Vous êtes bénie entre toutes les femmes, et Jésus, le fruit de vos entrailles, est béni.
2: Sainte Marie, Mère de Dieu, priez pour nous pauvres pécheurs, maintenant et à l'heure de notre mort. Amen.
3: Je vous salue Marie, pleine de grâce. Le Seigneur est avec vous. Vous êtes bénie entre toutes les femmes, et Jésus, le fruit de vos entrailles, est béni.
2: Sainte Marie, Mère de Dieu, priez pour nous pauvres pécheurs, maintenant et à l'heure de notre mort. Amen.
3: Je vous salue Marie, pleine de grâce. Le Seigneur est avec vous. Vous êtes bénie entre toutes les femmes, et Jésus, le fruit de vos entrailles, est béni.
2: Sainte Marie, Mère de Dieu, priez pour nous pauvres pécheurs, maintenant et à l'heure de notre mort. Amen.
3: Je vous salue Marie, pleine de grâce. Le Seigneur est avec vous. Vous êtes bénie entre toutes les femmes, et Jésus, le fruit de vos entrailles, est béni.
2: Sainte Marie, Mère de Dieu, priez pour nous pauvres pécheurs, maintenant et à l'heure de notre mort. Amen.
3: Je vous salue Marie, pleine de grâce. Le Seigneur est avec vous. Vous êtes bénie entre toutes les femmes, et Jésus, le fruit de vos entrailles, est béni.
2: Sainte Marie, Mère de Dieu, priez pour nous pauvres pécheurs, maintenant et à l'heure de notre mort. Amen.
3: Je vous salue Marie, pleine de grâce. Le Seigneur est avec vous. Vous êtes bénie entre toutes les femmes, et Jésus, le fruit de vos entrailles, est béni.
2: Sainte Marie, Mère de Dieu, priez pour nous pauvres pécheurs, maintenant et à l'heure de notre mort. Amen.
3: Je vous salue Marie, pleine de grâce. Le Seigneur est avec vous. Vous êtes bénie entre toutes les femmes, et Jésus, le fruit de vos entrailles, est béni.
2: Sainte Marie, Mère de Dieu, priez pour nous pauvres pécheurs, maintenant et à l'heure de notre mort. Amen.
3: Gloire au Père, et au Fils, et au Saint-Esprit.
2: Ô Dieu qui est, qui était et qui vient, pour les siècles des siècles. Amen.
3: Ô Marie conçue sans péché,
2: priez pour nous qui avons recours à vous.
3: Ô Marie conçue sans péché,
2: priez pour nous qui avons recours à vous.
3: Ô Marie conçue sans péché,
2: priez pour nous qui avons recours à vous.
0: Cinquième mystère douloureux, crucifiement et mort de Jésus. Fruit du mystère, l'amour de Dieu, le salut des âmes. Petits enfants, n'aimons ni de mots ni de langue, mais en acte et en vérité. 1 Jean chapitre 3, verset 18. À l'heure de passer de ce monde à son Père, Jésus, par amour pour nous, nous donne sa mère à travers Jean qui nous représente tous au pied de la croix. Ô Marie, reine des martyrs, toi qui es au-dessus, toi qui es devenue notre mère au pied de la croix, sois bénie pour tout l'amour que tu nous as déjà accordé et aide-nous à nous laisser pénétrer par le mystère de la passion de ton divin Fils. Prions pour les défunts et la délivrance des âmes du purgatoire. Prions pour ceux qui nous ont fait du mal, que nous sachions pardonner. Prions pour nous-mêmes, que la Vierge, notre mère, nous apprenne à vivre en enfant de Dieu.
1: Notre Père qui es aux cieux, que ton nom soit sanctifié, que ton règne vienne. Que ta volonté soit faite sur la terre comme au ciel.
2: Donne-nous aujourd'hui notre pain de ce jour. Pardonne-nous nos offenses, comme nous pardonnons aussi à ceux qui nous ont offensés. Et ne nous laisse pas entrer en tentation, mais délivre-nous du mal. Amen.
1: Je vous salue Marie, pleine de grâce, le Seigneur est avec vous. Vous êtes bénie entre toutes les femmes et Jésus, le fruit de vos entrailles, est béni.
2: Sainte Marie, Mère de Dieu, priez pour nous pauvres pécheurs, maintenant et à l'heure de notre mort. Amen.
1: Je vous salue Marie, pleine de grâce, le Seigneur est avec vous. Vous êtes bénie entre toutes les femmes et Jésus, le fruit de vos entrailles, est béni.
2: Sainte Marie, Mère de Dieu, priez pour nous pauvres pécheurs, maintenant et à l'heure de notre mort. Amen.
1: Je vous salue Marie, pleine de grâce, le Seigneur est avec vous. Vous êtes bénie entre toutes les femmes et Jésus, le fruit de vos entrailles, est béni.
2: Sainte Marie, Mère de Dieu, priez pour nous pauvres pécheurs, maintenant et à l'heure de notre mort. Amen.
1: Je vous salue Marie, pleine de grâce, le Seigneur est avec vous. Vous êtes bénie entre toutes les femmes et Jésus, le fruit de vos entrailles, est béni.
2: Sainte Marie, Mère de Dieu, priez pour nous pauvres pécheurs, maintenant et à l'heure de notre mort. Amen.
1: Je vous salue Marie, pleine de grâce, le Seigneur est avec vous. Vous êtes bénie entre toutes les femmes et Jésus, le fruit de vos entrailles, est béni.
2: Sainte Marie, Mère de Dieu, priez pour nous pauvres pécheurs, maintenant et à l'heure de notre mort. Amen.
1: Je vous salue Marie, pleine de grâce, le Seigneur est avec vous. Vous êtes bénie entre toutes les femmes et Jésus, le fruit de vos entrailles, est béni.
2: Sainte Marie, Mère de Dieu, priez pour nous pauvres pécheurs, maintenant et à l'heure de notre mort. Amen.
1: Je vous salue Marie, pleine de grâce, le Seigneur est avec vous. Vous êtes bénie entre toutes les femmes et Jésus, le fruit de vos entrailles, est béni.
2: Sainte Marie, Mère de Dieu, priez pour nous pauvres pécheurs, maintenant et à l'heure de notre mort. Amen.
1: Je vous salue Marie, pleine de grâce, le Seigneur est avec vous. Vous êtes bénie entre toutes les femmes et Jésus, le fruit de vos entrailles, est béni.
2: Sainte Marie, Mère de Dieu, priez pour nous pauvres pécheurs, maintenant et à l'heure de notre mort. Amen.
1: Je vous salue Marie, pleine de grâce, le Seigneur est avec vous. Vous êtes bénie entre toutes les femmes et Jésus, le fruit de vos entrailles, est béni.
2: Sainte Marie, Mère de Dieu, priez pour nous pauvres pécheurs, maintenant et à l'heure de notre mort. Amen.
1: Je vous salue Marie, pleine de grâce, le Seigneur est avec vous. Vous êtes bénie entre toutes les femmes et Jésus, le fruit de vos entrailles, est béni.
2: Sainte Marie, Mère de Dieu, priez pour nous pauvres pécheurs, maintenant et à l'heure de notre mort. Amen.
1: Gloire au Père, au Fils et au Saint-Esprit.
2: Ô Dieu qui est, qui était et qui vient, pour les siècles des siècles. Amen.
1: Ô Marie conçue sans péché,
2: priez pour nous qui avons recours à vous.
1: Ô Marie conçue sans péché,
2: priez pour nous qui avons recours à vous.
1: Ô Marie conçue sans péché,
2: priez pour nous qui avons recours à vous.

0: Prions avec la Catena. Quelle est celle-ci?
1: Qui s'avance comme l'aurore, belle comme la lune, éclatante comme le soleil, terrible comme une armée rangée en bataille.
0: Mon âme exalte le Seigneur.
1: Exulte mon esprit en Dieu, mon sauveur.
0: Il s'est penché sur son humble servante. Désormais, tous les âges me diront bienheureuse.
1: Le puissant fit pour moi des merveilles. Saint est son nom.
0: Son amour s'étend d'âge en âge sur ceux qui le craignent.
1: Déployant la force de son bras, il disperse les suprêmes.
0: Il renverse les puissants de leur trône. Il élève les humbles.
1: Il comble bien les affamés. Renvoie les riches les mains vides.
0: Il relève Israël son serviteur, il se souvient de son amour.
1: De la promesse faite à nos pères, en faveur d'Abraham et de sa race à jamais.
0: Gloire au Père, et au Fils, et au Saint-Esprit.
1: Ô Dieu qui est, qui était et qui vient, pour les siècles des siècles. Amen.
0: Quelle est celle-ci?
1: Qui s'avance comme l'aurore, belle comme la lune, éclatante comme le soleil, terrible comme une armée rangée en bataille.
0: Ô Marie conçue sans péché,
1: priez pour nous qui avons recours à vous.
0: Prions. Seigneur Jésus-Christ, notre médiateur auprès du Père, tu as voulu que la Vierge bienheureuse ta mère soit notre mère et notre médiatrice auprès de toi. Accorde à ceux qui implorent tes faveurs la joie de les recevoir toutes par elle.
1: Amen. Amen.
0: Nous avons recours à vos protections, Sainte Mère de Dieu. Ne rejetez pas les prières que nous vous adressons dans tous nos besoins, mais délivrez-nous des dangers auxquels nous sommes exposés. Ô Vierge comblée de gloire et de bénédiction, Vierge immaculée, médiatrice de toute grâce,
1: priez pour nous.
0: Saint Michel, Saint Gabriel et Saint Raphaël,
1: priez pour nous.
0: Puissance céleste, légende ange de Marie,
1: priez pour nous.
0: Saint Jean-Baptiste,
1: priez pour nous.
0: Saint Pierre et Saint Paul,
1: priez pour nous.
0: Que les âmes de nos légionnaires décédés et les âmes de tous les fidèles trépassés reposent en paix par la miséricorde de Dieu.
1: Amen.
0: Magnificat.
1: Animania Dominum.
2: Nous sommes à présent au terme de notre méditation. 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
3: Sit nomen benedictum. Ex hoc nunc et usque in saeculum, adjutorum nostrum in nomine Domini, qui fecit caelum et terram, benedicat vos omnipotens Deus, Pater et Filius et Spiritus Sanctus. Amen.

venons à toi. Comme Jean au pied de la croix, nous t'accueillons chez nous. Demeure avec nous, ô très sainte Mère de Dieu, et conduis-nous à ton Fils, le Christ Jésus.

0: Mon fils, n'oublie pas mes enseignements et que ton cœur garde mes préceptes.
1: 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Il est 20h.

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1: Voilà, bonjour chers auditeurs et chères auditrices de la Radio Nationale Catholique, ici en Côte d'Ivoire et partout ailleurs. Bonjour mon frère Bernard.
2: Bonjour frère Martin Soulet.
1: Oui.
2: Très heureux de te voir.
1: Merci.
2: Salutations aussi à toutes les auditrices et à tous les auditeurs de la Radio Nationale Catholique.
1: Voilà, nous saluons aussi notre sœur Régine qui est absente ce matin. Pour des raisons familiales.
2: Voilà. Salut Régine.
1: Oui. Donc avant de poursuivre, on va confier ce temps au Seigneur.
2: Oui.
1: Au nom du Père.
2: Au nom du Père et du Fils et du Saint-Esprit. Amen. Seigneur, nous voulons te bénir et te rendre toute la gloire. C'est toi qui nous permets d'être là ce matin pour cette émission consacrée à la vérité conjugale et familiale. Oui, c'est toi qui nous donnes la grâce de cette vérité par ta lumière. Oui, et tu éclaires tout homme parce que tu aimes l'homme. Et tu veux que les hommes et les femmes qui s'unissent aient la lumière en eux et la vérité. Or, c'est toi-même qui es la vérité et la lumière. Seigneur, permets que chacun de nous te reçoive dans son cœur et qu'il ne te cherche nulle part ailleurs. Et que tu ouvres nos yeux pour voir les merveilles que tu nous donnes à voir chaque jour. Oui, Seigneur, aide-nous à aimer notre condition d'homme et notre condition aussi de femme. Aide-nous, Seigneur, à faire en sorte que nos actes que nous posons soient des actes qui servent à nos frères et surtout dans les couples, que nos conjoints soient bien servis par chacun de nous. Dieu de miséricorde, accorde-nous la grâce de la patience et de la bonté tout au long de ce jour et particulièrement au cœur de cette émission. Nous te supplions, sois avec nous. Donne-nous les paroles qu'il faut pour toucher les cœurs des frères et des sœurs. Toi qui es Dieu, maintenant et pour les siècles des siècles. Amen.
1: Amen.
2: Au nom du Père et du Fils et du
1: Saint-Esprit. Amen. Maintenant que nous avons confié notre temps, nous allons poursuivre. Bienvenue à ceux qui nous prennent. Bienvenue à Eden Familial, votre rendez-vous de formation pour les aspirants au mariage, les fiancés, les couples et les familles. Donc depuis plusieurs semaines, nous découvrons les vertus qui permettent de grandir dans la maturité spirituelle et humaine. Donc après la patience et la fidélité, nous abordons aujourd'hui une vertu essentielle, la vérité conjugale et familiale. Saint Paul nous rappelle que l'amour prend patience et rend service. Il ne se réjouit pas de l'injustice, mais il trouve sa joie dans la vérité. 1 Corinthiens 13, versets 4 à 7. La vérité est le fondement de toute relation durable. Sans elle, la confiance s'effondre. Avec elle, le couple grandit dans la liberté, la paix et la communion. Donc au cours de cette émission, nous verrons ce qu'est la vérité conjugale et familiale, pourquoi elle est indispensable à la vie du couple, les différentes formes de mensonges et leurs conséquences, et puis comment cultiver la vérité dans le couple, dans la famille. Et puis, bien sûr, il y aura le temps des auditeurs, et puis nous donnerons le défi du couple et de la famille. Et puis, la conclusion, enfin, et la prière de Saint François d'Assise. Donc, Bernard, qu'est-ce que la vérité familiale et conjugale que nous voulons aborder.
2: Oui. Oui. Alors, la vérité conjugale et familiale est la disposition à vivre dans la sincérité, la transparence et l'authenticité avec son conjoint, ses enfants et tous les membres de la famille. Donc, la vérité conjugale et familiale consiste à dire la vérité avec amour. Je répète, la vérité avec amour. C'est pas la vérité crue, mais la vérité avec amour. Agir avec cohérence entre ses paroles et ses actes. Reconnaître ses erreurs. Nul n'est parfait dans tous les cas. Refuser le mensonge, la manipulation et l'hypocrisie. Assumer ses responsabilités devant Dieu et devant les autres. La vérité n'est pas seulement une règle morale. Elle est un attribut de Dieu. Jésus affirme : Je suis le chemin, la vérité et la vie. Jean 14, verset 6. À l'inverse, Jésus appelle le diable le père du mensonge. Jean chapitre 8, verset 44. Chaque fois qu'une famille choisit la vérité, elle ouvre son cœur à Dieu. Chaque fois qu'elle choisit le mensonge, elle fragilise son unité.
1: Voilà, donc merci Benoît pour cette définition. La vérité comporte plusieurs dimensions. Il y a la vérité dans la parole, ne pas mentir, comme tu viens de le dire, ne pas tromper, ne pas exagérer, ne pas déformer les faits. Par exemple, dire où l'on est réellement, être honnête sur les dépenses, reconnaître ses erreurs. Et puis il y a la vérité aussi dans les sentiments. Les conjoints doivent exprimer honnêtement leur joie, leur peine, leurs besoins, leurs blessures. Hein? Beaucoup de couples souffrent parce qu'ils cachent leurs émotions. La vérité affective favorise la proximité. Une autre dimension, c'est la vérité dans la sexualité. La sexualité conjugale doit être respectueuse, fidèle, sincère. La vérité dans la sexualité n'accepte aucune double vie, aucune tromperie, aucune manipulation. Et une autre dimension encore, c'est la vérité dans les finances. L'argent est une source fréquente de conflits. La vérité exige la transparence financière, l'honnêteté dans les dépenses, la concertation dans les décisions importantes. Il y a aussi la vérité dans la vie spirituelle. Les époux doivent pouvoir partager leurs doutes, leurs combats, leurs progrès spirituels. La vérité devant Dieu favorise la croissance du couple. Et puis un autre élément, la vérité dans l'amour. Hein? Annoncer la vérité avec charité, sans blesser inutilement. Donc pour le chrétien, toute vérité trouve son accomplissement en Jésus-Christ. Jésus-Christ est la source et le sommet de la vérité. Donc il faut tenir compte de ce que le Seigneur veut pour agir dans la vérité. Je crois que la vérité est essentielle dans le couple, Bernard.
2: Oui, bien sûr. La vérité est fondamentalement essentielle dans le couple. Premièrement, la vérité crée la confiance. Quand l'autre est en face de toi et que tu ne dis pas la vérité, il sait. Et quand tu dis la vérité aussi, il sait. Donc ça crée la confiance. La confiance est le ciment du mariage. Lorsqu'un conjoint ment, même sur de petites choses, le doute s'installe progressivement. À l'inverse, lorsque chacun parle avec sincérité, les époux se sentent en sécurité. Vous voyez comment ça rime un peu, sincérité, sécurité, et leur amour devient plus solide. Deuxièmement, la vérité protège l'intimité. Après la confiance, la vérité protège l'intimité. La véritable intimité suppose que chacun puisse se montrer tel qu'il est. Lorsque les conjoints cachent leurs difficultés, leurs émotions, leurs finances, mon compte bancaire, je ne dois pas voir. C'est une relation. Comment tu peux avoir des relations secrètes alors que tu vis avec ton conjoint? Une distance s'installe. La transparence permet de construire une véritable communion, comme le rappelle la Genèse. Les deux ne feront plus qu'une seule chair. Genèse chapitre 2, verset 24. Troisième point. La vérité aide à résoudre les conflits. De nombreux conflits naissent des non-dits, des cachotteries, des demi-vérités ou des interprétations. La vérité, exprimée avec respect et amour, ouvre toujours un chemin de réconciliation. Ça, c'est important, il faut qu'on souligne en caractère gras. Exprimée avec respect et amour. La vérité exprimée avec respect et amour ouvre toujours un chemin de réconciliation. Saint Paul nous invite à vivre selon la vérité dans l'amour. Lire Éphésiens chapitre 4, verset 15. Quatrièmement, la vérité éduque les enfants. Les enfants nous regardent, hein. Les enfants apprennent beaucoup plus par l'exemple que par les discours. Des parents honnêtes, cohérents et transparents transmettent naturellement les valeurs de l'intégrité, du respect et de la responsabilité à leurs enfants. Une famille où chacun peut parler librement devient un lieu de confiance, de dialogue et de paix. Oui, il ne faut pas embrigader les enfants, fermer leur bouche. Il faut qu'ils parlent. S'ils ont des frustrations, qu'ils parlent.
1: Et quand il y a la vérité, il y a beaucoup de fruits.
2: Oui.
1: La vérité a des fruits, elle porte beaucoup de fruits. Lorsqu'une famille choisit de vivre dans la vérité, elle récolte de nombreux fruits. Oui. Une confiance durable, un dialogue sincère, le respect mutuel, la paix intérieure, une plus grande liberté, une communion plus profonde avec Dieu. Et comme le dit Jésus, la vérité vous rendra libre. Jean chapitre 8, verset 32. Voilà, donc dans le couple, il y a la vérité conjugale, mais aussi la vérité familiale. Et on peut parler des dimensions de la vérité conjugale. Donc, elle a la vérité dans la parole. Ne pas mentir, ne pas tromper, ne pas exagérer, on l'a dit plus haut. Et puis, il y a, je reprends, la vérité dans les sentiments, la vérité dans la sexualité, dans les finances. On répète pour que vraiment on puisse intégrer cela. Voilà. Donc, dit la vérité aux enfants. Donc Bernard, tu disais tout à l'heure, parce que les enfants ont besoin d'un climat de paix, de vérité. Il peut être un modèle de cohérence. Bon, voilà. Donc les fruits de la vérité, c'est la paix, c'est la joie, c'est la sécurité affective, c'est la confiance, le dialogue, l'unité, et puis la paix intérieure aussi, la liberté, la communion avec Dieu. La vérité vous rendra libre. Maintenant, on va parler des ennemis de la vérité, Bernard. Est-ce qu'il y a des ennemis, ce qui nous empêche vraiment d'être vrais?

0: L'hypocrisie, faire semblant d'être ce que l'on n'est pas. Hypocrisie. Quatrièmement, c'est la peur. La peur d'être jugé, d'être rejeté, d'être puni. Cette peur pousse souvent à cacher la vérité. Cinquièmement, l'orgueil. L'orgueil empêche de reconnaître ses erreurs. Un orgueil, oh, il n'est pas prêt à reconnaître ce qu'il fait. Il veut toujours justifier ses erreurs. Or, la vérité commence souvent par être, quelqu'un qui est humble. C'est l'humilité qui est le début de la vérité. Il dit, j'ai eu tort. Quelqu'un qui est humble, il dit facilement, j'ai eu tort. Voilà. Le mensonge est l'acte de dire volontairement quelque chose que l'on sait être faux dans l'intention de tromper une autre personne. Par exemple, si quelqu'un a cassé un verre à la maison et dit, ce n'est pas moi, hein, papa demande, qui a cassé ce verre? Il dit, ce n'est pas moi. Alors qu'il sait que c'est lui, il ment. En revanche, si une personne dit quelque chose de faux parce qu'elle se trompe sincèrement, ce n'est pas un mensonge, mais une erreur. On distingue souvent le mensonge par affirmation. J'ai dit une fausse information à mon conjoint. C'est le mensonge par affirmation. Le mensonge par omission. Je vais cacher volontairement une information importante pour induire quelqu'un en erreur. Vous voyez pas, ça c'est pas sorcellerie. Le mensonge pieux. C'est un mensonge présenté. Vous voyez, mensonge pieux. Il faut écouter ça, hein. C'est un mensonge présenté comme visant à éviter une souffrance ou à protéger quelqu'un. Certains estiment que certaines circonstances peuvent justifier le mensonge. Vous voyez des choses comme ça. On défend le mensonge. Mais la parole de Dieu dit que mentir est toujours moralement et spirituellement mauvais. Colossiens chapitre 3, versets 9 à 10, dit ceci. Ne vous mentez pas les uns aux autres, vous étant dépouillés du vieil homme avec ses œuvres et ses manœuvres, et ayant revêtu l'homme nouveau. Le mensonge est une falsification volontaire de la vérité destinée à tromper autrui. Voilà. Frère Martin Soulé, les différentes, quelles sont les différentes sortes de mensonges?
1: Après les obstacles... Les ennemis de la vérité, on peut énumérer quelques sortes de mensonges. Il y a le mensonge direct et formel. Bon, c'est l'affirmation volontaire d'une chose fausse dans le but de tromper. Par exemple, je dis à mon mari, voilà, je n'ai pas pris cet argent alors que c'est bien moi qui l'ai pris. Il y a le mensonge par omission, comme tu l'as dit. Bon, il consiste à cacher volontairement une information importante afin de tromper. Comme... un conjoint ne révèle pas une dette importante ou un enfant avant mariage. Bon. Et puis il y a le mensonge par exagération. Par exagération. Donc il consiste à amplifier la réalité pour impressionner ou manipuler. Par exemple, je grossis mes succès ou mes compétences pour impressionner. Il y a aussi le mensonge par minimisation. Il consiste à diminuer ou à banaliser une faute ou une responsabilité. Ce que j'ai fait, c'est pas grave. C'est tout petit. Hein? Exemple dur au conjoint, ce n'était rien. Alors que le préjudice est grave. Et puis, il y a le mensonge hypocrite. Il consiste à présenter une image extérieure différente de la réalité intérieure. Par exemple, faire semblant d'aimer quelqu'un alors qu'on nourrit du mépris envers lui. Donc, Jésus a souvent dénoncé l'hypocrisie des pharisiens, même ce matin encore, je crois, en Matthieu 23. Il y a le mensonge de flatterie. On dit de fausses louanges pour obtenir un avantage. Souvent, on dit que tu es la plus belle, alors que derrière, c'est pour obtenir quelque chose. Alors, comme complimenter quelqu'un uniquement pour être favorisé. Un autre mensonge aussi, celui de calomnie. Hein, attribuer à une personne des fautes hein, ou des paroles qu'elle n'a jamais commises. Hein. Certains conjoints se calomnient quand ils sont en conflit. devant les parents

0: sur toi. Il y a aussi le mensonge de médisance. C'est le fait de révéler sans raison valable les défauts réels d'une personne afin de lui nuire. Comme tu connais ses défauts, devant le public, devant les parents, quand il n'y a pas là, tu fais sortir tous les secrets, quelquefois devant les enfants. Ça, c'est un mensonge de médisance. Voilà. Il y a le mensonge numérique aussi aujourd'hui, vraiment, les réseaux sociaux. Il y a le mensonge numérique ou virtuel. C'est créer une fausse identité, hein, publier de fausses informations ou tromper sur les réseaux sociaux. Voilà. Et il y a le mensonge, quelquefois, le plus trompeur, c'est le mensonge de soi-même. Hein, c'est refuser de reconnaître la réalité de ses fautes, de ses limites ou de ses faiblesses. Donc, on peut dire au partenaire, je n'ai aucun problème. Alors que l'on souffre profondément. Bon, on peut voir les conséquences, Bernard, oui.
1: Ah oui, il y a des conséquences, hein, les conséquences du mensonge sont vraiment phénoménales. Hein.
0: Oui.
1: Oui. Le mensonge peut sembler apporter un avantage immédiat à celui qui ment, bien sûr, mais il produit généralement des conséquences profondes sur la personne. Les relations avec le partenaire, les enfants, avec Dieu et la société même. Comme on dit en Côte d'Ivoire, ton nom est gâté. Voilà. Premièrement, conséquences personnelles. La perte de la paix intérieure. C'est une première conséquence personnelle, ça. La perte de la paix intérieure. Quand tu mens, tu n'es pas en paix avec toi-même. Tu n'es même pas en paix. Tu fuis tous les regards. La personne dans le couple ou la famille qui ment vit souvent dans la peur d'être découverte. Elle doit se souvenir de ses mensonges et en inventer de nouveaux pour les cacher. Alors, il n'y a pas de paix pour les méchants. Ça, c'est la parole de Dieu, Isaïe 48, verset 22 qui dit ça. Il n'y a pas de paix pour les méchants. Il y a une autre conséquence, c'est l'atteinte à l'intégrité. Le mensonge crée une division intérieure entre ce que l'on est réellement et ce que l'on montre aux autres. Le conjoint menteur est divisé en lui-même. Une autre conséquence, c'est l'esclavage du péché. Un mensonge en appelle souvent un autre. Ça crée une chaîne de mensonges. Hein. Peu à peu, le mensonge peut devenir une habitude et le conjoint devient un menteur permanent. Quiconque commet le péché est esclave du péché. Jean 8, verset 34. Une dernière conséquence personnelle du mensonge, c'est la perte de crédibilité. Ton nom est gâté. Lorsqu'une personne est connue pour mentir, sa parole perd toute valeur.
0: Oui. Voilà. Donc, toi, tu parles de conséquences
1: Je parle de conséquences dans le couple.
0: Oui, dans le couple. Donc, il y a la destruction de la confiance. Parce que la confiance est le fondement du mariage. Donc, le mensonge la fragilise ou la détruit. Donc, c'est pourquoi certaines épouses ne font plus confiance à leur conjoint. Même quand tu viens après dire la vérité, tu es réputé menteur. Donc, dans le couple, il n'y a plus de confiance. Les blessures affectives profondes, là, c'est une conséquence aussi grave. Le conjoint trompé peut ressentir de la tristesse, de la colère, de l'humiliation et de l'insécurité. Et ça fait souffrir. Il y a l'éloignement émotionnel. Hein? Le mensonge crée des barrières et empêche une véritable intimité. Quand il y a ce mensonge-là, les rapports sexuels, les sentiments sont bloqués. Voilà. La vie sexuelle devient difficile. Une autre conséquence, c'est le risque de séparation. Hein? Les mensonges répétés peuvent conduire à des conflits graves et parfois au divorce. Il y a aussi des conséquences dans la famille, Bernard.
1: Oui, bien sûr. Parce que s'il y a des conséquences dans le couple, ça réjaillit dans la famille, forcément.
0: Oui.
1: Premièrement, le mauvais exemple pour les enfants. Oh, les pauvres enfants. Les enfants apprennent davantage par l'exemple que par les paroles. Plus tard, ils peuvent aussi devenir des menteurs. Ah, le problème. Qui a envie de voir son enfant devenir menteur? Ah, à chacun de voir. Les enfants qu'on aime bien bien avec les jolis cadeaux, les ceci, cela, on les envoie dans les grandes écoles et après, ils deviennent des menteurs. Ce n'est pas une fierté. Hein? Alors, deuxièmement, c'est un climat de méfiance. Lorsque le mensonge devient fréquent, les membres de la famille cessent de se faire confiance. Aïe, aïe, aïe. C'est vraiment grave. Hein? La rupture de la communication. Le dialogue devient difficile car chacun doute de la sincérité de l'autre.
0: Ah oui.
1: Oui, vraiment.
0: Et cela conduit aux conséquences sociales.
1: Aux conséquences sociales.
0: Donc, la perte de réputation. Donc, la réputation d'une personne peut être gravement atteinte lorsqu'un mensonge est découvert. Par exemple, dans le quartier et au travail, on n'a plus de considération aux yeux du monde. C'est les collègues te voient menteur, dans le quartier on te voit menteur. Et finalement, tu peux en mourir, Bernard. C'est quelque chose de grave.
1: Ah oui, c'est grave.
0: Les conflits, les divisions. Le mensonge provoque souvent disputes, jalousie, injustice et rupture relationnelle. Et puis, il y a l'affaiblissement du tissu social. Une société où l'on ne peut plus faire confiance à la parole des autres devient fragile. Donc, le pays tout entier peut être fragilisé à cause d'un mensonge. Et cela aussi dépend du poste qu'on occupe.
1: On occupe. Voilà.
0: Oui.
1: C'est ça.
0: Et puis, il y a des mensonges spirituels, Bernard.
1: Des mensonges spirituels, c'est vrai. Mais avant ça, je voulais dire que dans le quartier, quand tu vois les gars qui déménagent beaucoup, très souvent, c'est des gens qui sont des menteurs. Et donc, ils n'ont plus les yeux pour regarder quelqu'un. Leur front est toujours baissé.
0: Le propriétaire de la maison demande de partir. Ouais. Mais s'il a menti plusieurs fois et qu'il n'a pas payé le loyer,
1: c'est ça.
0: On va le chasser. Oui.
1: Les conséquences spirituelles du mensonge. Premièrement, il y a l'éloignement de Dieu.
0: Oui.
1: Un homme sans Dieu, c'est comme un homme qui est construit sur du sable. Hein? Dieu est vérité. Il dit, je suis le chemin, la vérité et la vie. Jean 14, verset 6. Le mensonge nous éloigne donc de la communion avec Dieu. Deuxièmement, il y a l'obstacle à la vie de grâce. C'est-à-dire, la grâce de Dieu, là, s'éloigne de toi. Il y a un obstacle, tu ne vois pas la grâce. Le mensonge obscurcit la conscience et affaiblit la vie spirituelle. Troisième point, la fermeture à l'action de l'Esprit Saint. Oh, c'est l'Esprit Saint qui agit. Jésus l'a envoyé pour agir pour nous. L'Esprit Saint est appelé l'Esprit de vérité. Jean chapitre 16, verset 13. Le mensonge l'attriste et l'empêche d'agir. Tu t'imagines? La perte du témoignage chrétien. Tu ne peux pas témoigner parce que toi-même là, tu veux parler de quelque chose de l'Esprit Saint, tu es bloqué. Un chrétien qui ment perd en crédibilité lorsqu'il annonce l'évangile. Mais pourquoi il va aller annoncer l'évangile même? Parce que l'évangile est contre le mensonge.
0: Oui.
1: Donc, c'est ça. Comment cultiver la vérité dans le couple et la famille?
0: Bien, je pense que si le mensonge est très grave, nous devons apprendre à pratiquer le contraire. Donc ça commence par la transparence. Ne pas cacher ce qui concerne directement la vie familiale et conjugale. Mais attention, il faut savoir discerner, faire la différence entre la perversion, l'erreur, le mensonge et la vérité. Nous en avons déjà parlé dans nos émissions, mais je voudrais reprendre, pour dire comment reconnaître ce que je vais dire est la vérité, ou le mensonge ou l'erreur. Donc commençons par la perversion. La perversion, c'est quand ce que je vais dire, quand ma parole, quand mon argument, quand l'énoncé est vrai, mais la situation est fausse. La situation, c'est le moment, c'est le lieu. Voilà. Donc je discerne, est-ce que ce que je vais dire, c'est vrai? D'accord. Mais est-ce que le contexte est approprié? Si ce n'est pas approprié, c'est la perversion, c'est pour faire le mal. L'erreur, c'est une parole, un argument, un énoncé, une parole fausse, donc, dans une situation fausse. Donc tout est faux. C'est-à-dire vraiment ignorant. Je ne sais pas, je ne comprends pas, et puis voilà, je fais. Ça, c'est l'erreur. Et souvent, l'erreur est mieux que la perversion et le mensonge. Le mensonge, maintenant, tu l'as défini plus haut au début. Donc c'est une parole ou un énoncé, un argument vrai, dans une situation fausse. Le contexte est faux, mais ce que tu dis est vrai. Bon, ça c'est un mensonge. Ou bien ce que tu dis est faux et le contexte est vrai. Bon, c'est le mensonge. Donc il faut arriver à la vérité qui est une parole vraie dans une situation vraie. Donc c'est à moi de voir ce que je vais dire là, est-ce que c'est vrai? La parole que je vais donner, l'argument que je vais donner, est-ce que c'est vrai? Oui, d'accord. Est-ce que le moment, le lieu, le contexte est approprié? Oui. Alors c'est la vérité, parce que la vérité libère, elle donne la vie. Elle donne la vie. Et on peut aussi parler avec amour. Même si on a la vérité, il faut avec amour. Et je dis la prouver avec la femme adultère. Donc la vérité sans amour peut blesser. Hein? L'amour sans la vérité aussi peut tromper. Voilà. Donc amour et vérité se rencontrent. On verra dans la conclusion. La vérité chrétienne unit toujours les deux. Et puis, troisièmement, il faut reconnaître rapidement ses fautes. Apprendre à dire, je me suis trompé, pardonne-moi. Voilà. Assumer sa responsabilité. Assumer sa responsabilité, c'est pas dire au conjoint, oui, c'est moi qui ai fait. Et alors, j'assume. Bon, ça, c'est pas assumer. Assumer, ça accepte.
1: Ça, c'est voilà. La dictature.
0: Ça. La dictature. Ça, accepter la vérité, c'est reconnaître, c'est réparer, c'est renoncer à, c'est ça, assumer. Bien. Et puis, il faut instaurer des temps de dialogue. Hein. Prévoir régulièrement un temps d'échange entre époux. Hein. On peut appeler ça le temps du couple. Vous pouvez prévoir dans la semaine, bon, ou bien dans le mois c'est trop long, mais dans la semaine, voilà, 30 minutes de dialogue, de vérité. Voilà. Donc, un temps d'échange avec les enfants aussi.
1: Voilà.
0: Avec chaque enfant séparément, mais avec tous les enfants ensemble aussi. Papa et son fils prennent 15 minutes hein, pour parler, la maman et son fils aussi 15 minutes, des temps d'échange. Et puis il ne faut pas oublier la prière, prier régulièrement, personnellement, en couple, en famille. Et puis demander l'aide, parce que tu disais tout à l'heure que l'Esprit Saint est appelé l'Esprit de vérité.
1: Oui.
0: Donc il faut lui demander que cette force, cet Esprit de vérité-là vienne nous accompagner, parce que cet esprit aide à vivre dans la lumière. Voilà. Donc, nous allons vous permettre d'appeler pour participer à l'émission. Voilà. Donc, partagez comment vous progressez en étant vrai dans votre couple, comment vous pratiquez la vérité, comment vous parlez. Bref, apportez votre contribution à l'édification du corps du Christ. Voilà. Comment amour et vérité se rencontrent dans votre couple et dans votre famille? Vous aussi poser votre question. Bon.
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0: Bien, en attendant que vous nous appeliez pour participer à l'émission, pour poser une question ou pour contribuer, Bernard, on pourrait revenir sur quel point qui t'a particulièrement touché,
1: mm-hmm.
0: où tu veux revenir.
1: Oui, alors les ennemis de la vérité.
0: Ah oui.
1: Les ennemis de la vérité.
0: Oui.
1: C'est-à-dire, il n'y a pas de petits mensonges, hein.
0: Oui.
1: Y a pas, on ne peut pas dire ce mensonge est petit, celui-là est grand. Non, le mensonge, c'est le mensonge. Quelqu'un a dit même qu'il a imaginé, il dit c'est un serpent qui est là. Le serpent, il est à terre. Et on le voit pas. On le voit difficilement. Il peut cohabiter avec toi tout le temps sans que tu le saches. C'est très vicieux. Alors, vraiment, premièrement, le mensonge là. Et ensuite, les secrets destructeurs. Mais pour des gens qui sont des amis, vraiment des amis, et qui cohabitent ensemble, en vie conjugale, est-ce qu'on peut se mentir?
0: Oui.
1: Moi, vraiment, je me pose la question, quoi. Parce que si tu mens à l'autre, c'est comme si tu te mens à toi-même.
0: Oui. Je pense qu'il faut, en attendant que les auditeurs appellent, mais il y a les causes du mensonge.
1: Oui.
0: On ne les justifie pas, mais on doit se poser la question, pourquoi mon conjoint me ment?
1: Mm-hmm.
0: Et moi-même, je dois me poser la question, pourquoi je mens? Mm. On a parlé des ennemis, on a dit par exemple, il y a la peur.
1: Oui.
0: Si on a peur d'être jugé, d'être rejeté, d'être puni, d'être condamné, on veut continuer sur sa lignée,
1: oui.
0: à mentir. Parce qu'on a peur de l'autre. La peur nous paralyse et nous empêche d'être vrai et de dire la vérité. Et puis, il y a l'orgueil aussi.
1: Mm.
0: Donc, je dois rechercher les causes. Pourquoi je mens? Depuis quand ce mensonge a commencé? Qu'est-ce que je recherche en mentant? Donc, c'est à moi de faire l'autocritique et de rechercher la solution. Sinon, je vais demeurer dans le mensonge jusqu'à mon rappel à Dieu. Et c'est grave.
1: Oui.
0: Quand j'arrive baigné dans le mensonge, oh, Dieu est lumière, Dieu est vérité.
1: La vérité.
0: Ça va être difficile, hein? Oui,
1: voilà.
0: Puis ça va, il y a l'hypocrisie aussi dont tu as parlé.
1: Oui, oui.
0: Fait semblant d'être ce que l'on n'est pas. Il faut être vrai. Comme ça, on te connaît dans la vérité et on peut t'aider. C'est comme on arrive à l'hôpital et puis on dit, bon, on se porte bien. Et le médecin voit que tu es malade, mais tu ne veux pas reconnaître ta maladie. Bon, comment on peut te soigner?
1: Voilà. Ah oui, c'est ça. Alors, il faut dire que, comme on appelle, beaucoup de personnes sont attirés par des paroles mensongères. Les paroles...
0: Oui.
1: Attends.
0: Oui, allô?
2: Oui, allô, bonjour frère.
0: Bonjour ma soeur.
2: Je voudrais garder l'anonymat s'il vous plaît.
0: D'accord, c'est votre droit, oui.
2: Ok, je voudrais vous partager un peu ma situation pour que vous me donniez quelques conseils.
0: Oui.
2: Ça fait 20 ans que je suis mariée, 23 ans qu'on est ensemble.
0: Oui.
2: En tout cas, tout allait pour le mieux, mais maintenant, mon mari est tellement fermé, je ne sais pas ce qui se passe. Il n'est plus ouvert au dialogue. En tout cas, avec moi.
0: Oui.
2: Avec moi.
0: Oui.
2: Quand je l'interprète, parce que moi, je suis connectée 24 heures sur 24 sur la RNC, vraiment, vos émissions me font énormément de bien. Et je sais, un peu soit fait de mettre en pratique les enseignements que je reçois au niveau de la RNC. Mais quand j'essaie de m'asseoir avec lui pour discuter, ça ne passe pas.
0: Oui.
2: Je vais m'asseoir pendant une heure du temps, je vais lui poser tous les problèmes qui sont là. Il ne me donne pas de réponse aujourd'hui, il ne me donne pas de réponse demain. J'ai un problème, qu'est-ce qu'il a? Il est duré, il est fermé. Je ne sais plus à quel point je veux. L'ambiance de la maison est devenue morose, vraiment invivable. Moi, là où je suis là, tellement j'ai plein de petits bobos. Je suis prête à partir parce que là, c'est ce qui sera ma paix pour que je puisse vivre. C'est-à-dire que lui et moi, on n'a pas eu d'enfants. Mais moi, j'ai eu un enfant. Lui, il a des enfants. Et avec les enfants, en tout cas, la plupart, ça va. C'est juste un seul qui est, en tout cas, toujours un sujet de prière intense. Sinon, avec les autres, je n'ai vraiment pas de problème. Tout va pour le mieux. Mais avec lui-même, le concerné, moi, je ne me sens pas bien.
0: D'accord.
2: Je ne me sens vraiment pas bien.
0: D'accord. Compte tenu du temps, on va vous proposer quelques solutions. Au début, ça n'était pas ainsi. Donc, la première chose, à mon avis, c'est vous interroger. Qu'ai-je fait? Qu'est-ce que je n'ai pas suffisamment fait? Même si vous connaissez le problème, vous posez la question quand même au Seigneur. qu'est-ce que je n'ai pas fait, qu'est-ce que je devrais faire, qu'est-ce que je peux faire encore. Bon, avec le Seigneur, il faut avoir ce temps. Et puis, se faire écouter. Vous avez une paroisse, il y a les prêtres qui sont là. Allez-y vous faire écouter. Et puis, voyez comment vous pouvez faire à votre niveau. Et peut-être que, bon, ce que le prêtre va vous dire, peut-être le rencontrer, peut-être le convoquer, vous allez à Dieu.
2: Oui, le curé est déjà venu.
0: Bon, donc vous avez déjà fait ça. Bien. Mm-hmm. Donc, vous continuez à prier pour lui. Ce qui est sûr, il a un problème. Et tôt ou tard, ce problème va être découvert et la lumière va se faire. Donc, il vous faut la patience. Partir n'est pas la solution.
1: Partir n'est pas la solution.
0: Voilà. Voilà. Si vous êtes marié religieusement et tout ça, ce serait un contre-témoin. Là aussi, c'est un autre mensonge.
2: Je pense que je suis à bout.
0: Oui, vous êtes
2: à bout.
0: Oui, souvent quand on est à bout...
2: La maladie, la tension, l'ulcère, le diabète, tout ça...
0: Souvent aussi, quand on est à bout, c'est que la solution est proche aussi. Mmh. Et puis, bon, autre chose, vous pouvez, on n'a pas la solution, mais on peut vous écouter et puis prier avec vous. Vous pouvez demander au secrétariat le contact pour nous appeler. D'accord. Et puis, bon, on peut parler hors antenne parce qu'on ne peut pas tout dire ici.
1: Voilà.
0: Voilà, donc demandez au secrétariat si on peut vous donner l'un de nos contacts pour contenir du temps.
1: Et puis, je voulais ajouter aussi que si elle a le temps, qu'elle consacre 15, 30, voire une heure devant le Saint-Sacrement. Devant le Saint-Sacrement. Et ce que vous nous avez dit à l'antenne là, dites ça à Jésus directement. Et il va vous donner des solutions.
2: D'accord.
0: Voilà. Bernard, on va donner le défi du couple.
1: Oui.
0: Voilà.
1: Le défi du couple. Bon, exercice de vérité avec Dieu, avec soi-même, avec moi-même. Et avec mon conjoint. Premièrement, priez seul et demandez au Seigneur de me montrer 1. Tous mes mensonges envers lui, afin de me repentir sincèrement. Tous mes mensonges envers Dieu, et de me repentir sincèrement. Deuxièmement, tous mes contacts téléphoniques qui ne font pas grandir mon couple dans l'amour, la foi et la confiance mutuelle, et de pouvoir les supprimer définitivement afin de repartir de nouveau dans notre couple. Ah, ça c'est un défi, un défi. Si tu fais ça, ah oui, tu seras ami de Jésus. Troisièmement, ce que je dois révéler à mon conjoint. Lui révéler mes finances. Si j'ai une maladie, pourquoi cacher la maladie à mon conjoint? Relation extra-conjugale, il faut dénoncer ça. Et quand tu dénonces, tu es dans la vérité. Et Dieu lui-même te libère. La vérité libère. Si tu as un enfant, il y a des gens qui ont des enfants, ils cachent les enfants pour venir se marier. Mais c'est un crime quand même, vous voyez? Et ça, il faut le dire. Il faut quitter ce crime-là. Prise en charge de tiers, exactement, de projets et tout ça là. Tout ce que tu as et tout ce que tu as comme projet, il faut partager ça avec ton conjoint. Donc, prier pour que mon conjoint l'accueille dans la miséricorde. Vous voyez, c'est tout ça là. Il faut prier d'abord pour que mon conjoint l'accueille dans la miséricorde. Ça demande à aller au Saint-Sacrement, à faire des prières. Vraiment, c'est très important. Prier pour discerner. Ça, c'est un mot très important. Discerner. Quand, comment, où faire la démarche auprès d'elle ou de lui. Vous voyez? Il faut voir les circonstances. La vérité en Jésus-Christ rend libre.
0: Oui.
1: Voilà.
0: Bon. Bien. Voilà, donc on va conclure en mettant l'accent sur l'amour et la vérité qui se rencontrent. C'est une expression qu'inspire le psaume 85, verset 11. Amour et vérité se rencontrent, justice et paix s'embrassent. Donc ce verset révèle une profonde vérité spirituelle et humaine. L'amour véritable ne peut être séparé de la vérité. Et la vérité authentique doit toujours être vécue dans l'amour. Donc l'amour sans la vérité devient une illusion. Un amour qui refuse la vérité risque de devenir complaisance, mensonge, manipulation, faux compromis. Par peur de blesser, les conjoints peuvent parfois cacher la vérité. Pourtant, ce qui n'est pas éclairé par la vérité finit souvent par fragiliser la relation. Dans le couple, aimer son conjoint signifie aussi l'aider à grandir en lui. Hein? Mieux vaut une réprimande ouverte qu'une amitié cachée. Hein? Proverbe 27, verset 5. La vérité sans l'amour devient une arme. Hein? La vérité peut être utilisée pour humilier, condamner ou blesser. Une parole vraie n'est pas forcément une parole charitable. Donc on peut avoir raison dans le fond et être destructeur dans la manière de parler. Donc Jésus est le modèle parfait. Il dit la vérité, mais toujours dans une perspective de salut et de miséricorde. Donc, en vivant selon la vérité dans l'amour, nous grandirons à tous égards vers celui qui est la tête, le Christ. Éphésiens 4, verset 15. Donc, en Jésus-Christ, l'amour et la vérité se rencontrent parfaitement. La grâce et la vérité sont venues par lui, Jésus-Christ. Jean au chapitre 1, verset 17. Jésus ne choisit jamais entre la vérité et l'amour. Il le démontre en Jean 8, verset 11 avec la femme adultère. Donc il accueille la femme adultère avec miséricorde. Il lui révèle la vérité de sa situation. Il lui ouvre un chemin de conversion. La miséricorde n'efface pas la vérité. Elle permet de l'accueillir.
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0: Doivent marcher ensemble. La vérité protège l'amour des illusions. Et l'amour protège la vérité de la dureté. Donc dans la famille,

0: demandé à notre compagnon de tous les jours, Saint François d'Assise, voilà, de nous accompagner, de nous obtenir l'esprit de vérité, Bernard.
1: Oui. Oui. Seigneur, fais de moi un instrument de ta paix.
0: Là où il y a la haine.
1: Que je mette l'amour.
0: Là où il y a l'offense.
1: Que je mette le pardon.
0: Là où il y a la discorde.
1: Que je mette l'union.
0: Là où il y a l'erreur.
1: Que je mette la vérité.
0: Là où il y a le doute.
1: Que je mette la foi.
0: Là où il y a le désespoir.
1: Que je mette l'espérance.
0: Là où il y a les ténèbres.
1: Que je mette ta lumière.
0: Là où il y a la tristesse.
1: Que je mette la joie.
0: Ô Seigneur.
1: Que je ne cherche pas tant à être consolé
0: qu'à consoler,
1: à être compris
0: qu'à comprendre,
1: à être aimé
0: qu'à aimer.
1: Car c'est en se donnant qu'on
0: reçoit,
1: c'est en s'oubliant
0: qu'on se retrouve,
1: c'est en pardonnant
0: qu'on est pardonné,
1: c'est en mourant
0: qu'on ressuscite
1: à la vie éternelle. Amen.
0: Donc nous nous retrouverons dans 2 semaines pour une autre vertu de l'amour mature. Donc d'ici là, portez-vous bien et bonne suite d'émission à la RNC. On a débordé de...

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En ce temps-là, Jésus déclara, « Moi, je suis le bon pasteur, le vrai, qui donne sa vie pour ses brebis. Le berger mercenaire n'est pas le pasteur, les brebis ne sont pas à lui. S'il voit venir le loup, il abandonne les brebis et s'enfuit. Le loup s'en empare et les disperse. Ce berger n'est qu'un mercenaire et les brebis ne comptent pas vraiment pour lui. Moi, je suis le bon pasteur, je connais mes brebis et mes brebis me connaissent comme le Père me connaît et que je connais le Père. Et je donne ma vie pour mes brebis. Veuillez vous mettre debout. Acclamation.

Monsieur le préfet de la région du Kabadougou, préfet du département d'Odienné, messieurs les membres du corps préfectoral, distinguées autorités, tout protocole observé, Excellence Monseigneur Jean-Jacques Kofi Wakofi, archevêque métropolitain de Gagnoa, Révérend Père, Révérende Sœur, honorables invités, chers diocésains. En ce jour béni, du 27 juin 2026, Dieu manifeste à notre Église famille la grandeur infinie de sa bonté et de sa générosité. Que son nom soit béni à jamais. Avec vous, parents, amis et connaissances de nos ordinants de ce jour, je voudrais lui rendre grâce pour tous ses bienfaits. Car c'est lui qui permet qu'une nouvelle fois, nous nous retrouvions cette fois à Odienné et non à Séguéla comme d'habitude, pour vivre ce jour historique de l'ordination presbytérale de 8 prêtres et de 4 diacres pour le compte de notre diocèse. Quelle profusion de grâce! Permettez-moi de rendre hommage à tous mes prédécesseurs, car ce sont eux qui ont semé la graine. Gratitude infinie à vous tous, formateurs des séminaires, prêtres d'ici et d'ailleurs, qui avez accompagné ces jeunes, bienfaiteurs, vous qui nous avez aidés à arroser et entretenir la semence. C'est la conjugaison des efforts de tous qui nous donne cette merveilleuse occasion de récolter ce matin les excellents fruits d'un labeur commun. Qu'il me soit permis de saluer avec déférence les familles des ordinants et de leur exprimer ma reconnaissance pour le don qu'elles font de leur fils à l'Église de Dieu qui est à Odienné. Chers parents, merci, merci et merci. Vous êtes venus nombreux ce matin de partout, vous, parents, amis et connaissances de ces jeunes ordinants, pour les accompagner en ce jour où ils vont recevoir l'ordination sacrée. Merci à tous pour l'honneur que vous faites à notre Église diocésaine par votre présence. Chers candidats au diaconat, après une année de stage pastoral, loin de vos maisons de formation habituelles, vous allez être ordonné diacre ce matin et recevoir ce qu'on appelle

0: le premier degré du sacrement de l'ordre. Vous serez configuré au Christ serviteur et vous recevrez une mission particulière au service de Dieu et de son peuple. Le ministère du diaconat que vous allez recevoir rappelle que dans l'Église, toute autorité est avant tout un service. Vous serez donc appelé à rendre visible le Christ qui nous enseigne que le Fils de l'homme n'est pas venu pour être servi, mais pour servir et donner sa vie en rançon pour la multitude. Ainsi, par votre ministère de la parole, de la liturgie et de la charité, vous serez le signe sacramentel du Christ serviteur au cœur de la communauté chrétienne. À vous, candidat au presbytère, vous voilà au terme de votre longue marche qui vous a conduit dans les différents séminaires de notre pays. Une année de propédeutique, 3 années de philosophie, 1 année de stage pastoral, 4 années de théologie, cela fait combien d'années? 9 ans. Cela fait 9 ans, bien compté. Et il est vrai que lorsqu'on arrive à la fin d'un tel parcours, on est tenté de dire, ouf, enfin, c'est fini. Et en le disant, je me rappelle d'un grand séminariste, quand j'étais encore formateur à Agnaman, le jour où ils ont terminé l'examen final, qu'on appelle le bac en théologie, et donc j'étais chez moi, j'entends chanter, c'est fini, oh, c'est fini. C'est fini, oh, c'est fini. Demain à l'heure ainsi, je suis loin. C'est fini, oh, c'est fini. Il faisait tellement de bruit, je sors, je vois ce grand séminariste avec une pile de documents en main. Je dis, hé, monsieur l'abbé, qu'est-ce que c'est fini? Il dit, mon père, séminaire là, c'est fini. Hein? Demain, on est parti. Je dis, ah bon. Je dis, mais hé, ces documents, tu vas où avec? Il dit, non, je m'en vais brûler. Ouais, c'est fini. Je dis, mais c'est pas tes cours là. Il dit, oui, mais maintenant, c'est la pastorale. Je lui ai dit, monsieur l'abbé, il y a une chose que tu dois savoir, c'est que toute fin constitue en même temps un commencement. Et donc à vous, chers fils, je voudrais rappeler ceci qui est très important. Certes, vous êtes ce matin à un point d'arrivée, mais sachez que ce point d'arrivée constitue en même temps un point de départ. À ce titre, les conseils que l'apôtre Paul donne à son fils Timothée et que nous venons d'écouter dans la première lecture sont particulièrement importants. Saint Paul écrit ceci, et je cite, « Ravive le don gratuit de Dieu, ce don qui est en toi depuis que je t'ai imposé les mains. Car ce n'est pas un esprit de peur que Dieu nous a donné, mais un esprit de force, d'amour et de pondération. N'aie pas honte de rendre témoignage à notre Seigneur. Avec la force de Dieu, prends ta part des souffrances liées à l'annonce de l'Évangile. Car Dieu nous a sauvés. Il nous a appelés à une vocation sainte, non pas à cause de nos propres actes, mais à cause de son projet à lui et de sa grâce. » Fin de citation. Cher fils, futur prêtre, ces paroles de Saint Paul rappellent que ce que vous recevrez ce matin est avant tout un don à faire fructifier et à raviver sans cesse. Cela signifie qu'aujourd'hui commence pour vous un nouveau projet, une nouvelle aventure avec le Christ. Je voudrais que vous sachiez que la consécration que vous allez recevoir en ce jour n'est ni une récompense pour vos compétences personnelles, et encore moins pour pour une reconnaissance de qualités exceptionnelles de votre part. Mais elle est une pure grâce de Dieu. Et c'est cela que l'apôtre Paul nous rappelle quand il dit ceci. Dieu nous a appelés à une vocation sainte, non pas à cause de nos propres actes, mais à cause de son projet à lui et de sa grâce. Vous le voyez, aujourd'hui, tout est beau, tout est merveilleux, tout est radieux. Mais les années vont passer. Les responsabilités vont s'accumuler. La fatigue, les déceptions ou la routine pourront atténuer l'enthousiasme de ces premiers jours. C'est pourquoi cet appel de Saint Paul doit toujours demeurer actuel pour chacun d'entre vous. Ravivez le don gratuit de Dieu. Ravivez le don gratuit de Dieu. Oui, cher fils, le don gratuit de Dieu que vous recevrez ce matin devra être entretenu chaque jour et ravivé sans cesse par la prière, la célébration de l'Eucharistie, l'écoute de la parole de Dieu et le service humble du peuple de Dieu. C'est à cette seule condition que vous deviendrez de bons pasteurs et de vrais bergers. De grâce, ne soyez pas des bergers mercenaires, c'est-à-dire des hommes de Dieu qui ne voient que leurs intérêts personnels et qui abandonnent le peuple à la moindre difficulté. Au contraire, votre amour pour le peuple de Dieu doit vous conduire à demeurer toujours prêt à vous donner entièrement pour son bien spirituel, sans réserve, sans calcul et sans recherche d'intérêts égoïstes. Par-dessus tout, restez de véritables pères pour vos fidèles chrétiens. Le contexte ecclésial particulier de notre diocèse, avec des fidèles qui viennent parfois de très loin et se trouvent éloignés de leurs proches, exige que nos communautés chrétiennes dans ce diocèse soient de véritables maisons, des familles ouvertes et accueillantes, et que nos prêtres soient des pères attentionnés. Et pour cela, il serait important pour vous, chers fils, de cultiver les qualités du bon pasteur, que sont la douceur, la bonté et l'humilité. Ainsi, chaque membre de notre famille ecclésiale d'Odienné se sentira profondément aimé et accueilli et pourra s'ouvrir à vous avec confiance et sans crainte. Voyez-vous, si les foules dans les évangiles se précipitaient vers Jésus, ce n'est pas seulement à cause des miracles et des guérisons qu'il accomplissait, mais surtout à cause de sa compassion, de sa douceur, de son humilité qui tranchait avec la dureté et l'arrogance des Sadducéens et de certains docteurs de la loi qui méprisaient le petit peuple. À l'image du divin maître, veillez donc, cher fils, à éviter toute forme de dureté, d'intransigeance et d'arrogance. Au contraire, montrez-vous bon, montrez-vous doux et humble de cœur, comme de bons pasteurs et de vrais bergers. Soyez donc des prêtres qui savent accueillir les fidèles avec délicatesse, attention et respect, quels que soient leurs défauts et leurs misères. Et reconnaissez en toute personne, même la plus défigurée par le péché, une présence qui vous renvoie au Christ et qui vous invite à l'aimer. Pour terminer, je m'associe à vos parents, à vos amis et à toutes vos connaissances venus nombreux en ce jour à Dieu de votre ordination pour faire monter vers le Seigneur nos prières et nos supplications. afin que vous soyez d'authentiques icônes de la paternité de Dieu dans ce diocèse d'Odienné. Et que la bienheureuse Vierge Marie, mère des prêtres, intercède pour chacun d'entre vous, afin que votre ministère soit long, fécond et joyeux. Amen.
1: Auditeurs, auditrices, vous venez d'écouter l'homélie de son Excellence Monseigneur Alain Clément Amiézi à l'occasion de la messe d'ordination du 27 juin 2026 à Odienné. Merci pour votre aimable attention et bonne suite de programme sur la voie de l'Évangile.

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1: Saint Libère. Il naquit à Rome dans la famille des Savelli. Son pontificat fut caractérisé par les contrastes qu'il dut affronter en raison de l'ingérence de l'empereur Constance, qui prenait ouvertement parti pour l'hérésie arienne et la tentative de Julien l'Apostat de restaurer l'ancien culte païen. Appelé immédiatement en cause par les Ariens pour qu'il désavoue Athanase, évêque d'Alexandrie, il réunit un concile à Rome qui innocenta Athanase. Les Ariens voulaient en effet frapper le symbole nicéen. Libère se convaincut alors qu'il était nécessaire de tenir un nouveau concile pour affronter le problème de manière plus approfondie. Il sollicita en ce sens l'empereur Constance qui fit célébrer un premier concile à Arles. Il imposa au père présent la condamnation d'Athanase et des légats pontificaux. Libère déplora le comportement des évêques, n'accepta pas leur décision et convoqua un nouveau concile qui se tint à Milan. Constance, plus convaincue que jamais, répéta la scène précédente en arrachant l'accord des évêques, en les menaçant d'exil. Les condamnations à Athanase furent réaffirmées et le credo nicéen répudié. Libère, à qui on avait demandé de donner son approbation, refusa indigné et Constance l'exila en France. L'empereur fut contraint de rappeler Libère. Il revint, mais à deux conditions importantes. L'acceptation de la gestion de la papauté à moitié avec Félix, l'antipape que Constance avait élu, et la signature d'un document contenant une formule sur le verbe très proche de la thèse arienne. La première condition lui fut épargnée par le peuple qui l'aimait et chassa Félix de Rome. Pour la seconde, au contraire, il fut l'objet de critiques et d'accusations de la part de beaucoup qui virent dans cette concession une faiblesse dictée par la peur de mourir. À la mort de Constance et après l'ascension au trône de Julien l'Apostat, le cauchemar de l'hérésie arienne se conclut, mais un autre danger se profila. L'empereur avait décidé de restaurer le culte païen. Par chance, ce ne fut là qu'une parenthèse. Le pape Libère fit construire la basilique de Sainte-Marie-Majeure sur l'Esquilin, à l'endroit où, selon une pieuse légende, il tomba miraculeusement de la neige dans la nuit du 3 au 4 août. Libère est enseveli dans les grottes vaticanes.
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0: Merci d'être inscrit à ce programme sur la Radio Nationale Catholique de Côte d'Ivoire, La Voix de l'Évangile. Vous suivez votre mission de formation et d'information. Aujourd'hui, nous abordons ce thème, tentation, troubles spirituels et attaques démoniaques. Comment discerner l'action du malin dans la vie chrétienne? C'est de cela que nous parlerons aujourd'hui. Dans notre quotidien, nombreux sont les fidèles qui traversent des périodes de doute, de découragement, de tentations répétées ou de troubles intérieurs. Certains se demandent alors, est-ce une simple épreuve humaine, un combat spirituel normal ou l'influence du malin? Face à ces questions, l'Église nous invite non pas à la peur, mais au discernement et à la lumière de la foi pour nous guider avec sagesse et équilibre. Nous recevons le Père Aristide Eba. Il est prêtre du diocèse d'Abidjan, vicaire à la paroisse Sainte-Thérèse de Marcoury. Père Aristide, bonjour. Merci pour votre présence renouvelée.
1: Bonjour à vous. J'espère que tout va bien.
0: Oui, par la grâce de Dieu. Et de votre côté, la fidèle, votre curé, comment ça se passe?
1: Tout le monde va bien.
0: Oui. On va bien. Oui, nous rendons grâce à Dieu. Merci à Romuald Nyamba qui nous accompagne pour cette émission Ecclesia Magazine. Nous rappelons le thème tentation, troubles spirituels et attaques démoniaques. Comment discerner l'action du malin dans la vie chrétienne? Nous en parlons aujourd'hui avec notre invité. Et juste après son intervention, vous serez emmené à réagir pour poser vos questions ou faire des contributions. À tout de suite.
1: Alors, la vie chrétienne est un combat spirituel quotidien. Même si nous aimons Dieu et que nous cherchons à vivre dans la foi, nous sommes confrontés à trois réalités qui cherchent à nous éloigner de lui. La tentation qui nous pousse à faire le mal, les troubles spirituels qui affectent notre foi et notre relation avec Dieu, et les attaques démoniaques où le malin agit pour nous décourager, ou nous diviser. Osée 4, 6 nous dit ceci. Mon peuple périt par manque de connaissance. Le chrétien doit apprendre à discerner clairement ses réalités pour ne pas tomber dans la peur excessive, dans la superstition ou dans l'ignorance totale qui affaiblit la foi. Le but de cet enseignement de ce jour est donc d'éclairer, de rassurer et de donner des outils pratiques. Premier point, la tentation. Comprendre. Qu'est-ce que la tentation? La tentation est une sollicitation intérieure ou extérieure qui pousse l'être humain à se détourner de la volonté de Dieu pour choisir ce qui procure le plaisir immédiat ou la peur, au détriment du bien, de la vérité et de l'amour. La tentation devient péché que si l'on accepte. Exemple biblique, Jésus au désert, Matthieu 4, du verset 1er au verset 11. Dans ce passage, Jésus a été tenté par le diable, dans la solitude et la faim. Il a résisté en citant la parole de Dieu. Le chrétien peut également résister à la tentation au moyen de la parole de Dieu et de la prière. Le but de la tentation, c'est d'affaiblir notre relation avec Dieu et de nous amener à banaliser le péché. Les trois grandes sources de la tentation. La tentation vient de la chair, à travers les blessures intérieures. La chair représente notre faiblesse humaine et nos désirs non guéris. En Romains 7, le verset 19, il est dit ceci. « Je ne fais pas le bien que je veux, et je fais le mal que je ne veux pas. » Exemple concret. Une personne blessée par l'abandon devient dépendante au niveau affectif. Une personne humiliée devient souvent orgueilleuse ou nourrit le désir de vengeance. Une personne qui n'est pas en sécurité recherche excessivement de l'approbation ou du confort. Le malin s'appuie souvent sur nos blessures, il ne les guérit jamais. Deuxième source, le monde, la pression extérieure. Le monde avec ses lois, les médias et certaines opinions nous pousse à vivre bien souvent loin de Dieu ou sans Dieu. En Romains 12, le verset 2, il est dit ceci. Ne prenez pas la mentalité de ce monde. Exemple, tricher pour réussir, mentir toujours pour se protéger, considérer la fidélité ou l'intégrité comme une option. Le monde banalise le péché et ridiculise la foi. Troisième source, le diable. L'intelligence du mal. Le diable, c'est un être spirituel rusé qui connaît nos faiblesses et notre histoire. 2 Corinthiens 2, le verset 11 nous dit ceci. Nous n'ignorons pas ses manœuvres. Méthode utilisée bien souvent par le diable ou le malin. Raisonnement faux. Demi-vérité. Fausse compassion. Justification répétée du mal. Séparation avec Dieu. Exemple, Dieu comprend ton péché, continue encore et encore. Le malin tente de faire douter de Dieu. Comment se manifeste la tentation? Voici le schéma. La pensée arrive, puis elle revient, elle dialogue avec la volonté, elle devient ensuite un choix, et enfin elle devient une habitude. Le diable travaille dans la durée, pas dans la précipitation. Et il faut résister dès le début avec la prière et la parole de Dieu. Les conséquences de la tentation accepté. Perte de paix, éloignement de Dieu, culpabilité et honte, installation du mensonge intérieur. Proverbe 14, verset 12 nous dit ceci, il y a des chemins qui semblent bons, mais qui mènent à la mort. Les troubles spirituels, comprendre les signes. Il faut savoir que les troubles spirituels sont différents des attaques démoniaques. Un trouble spirituel est souvent un signal, pas une action directe du malin. Le psaume 73, verset 26 nous dit ceci, « Mon cœur et ma chair peuvent défaillir, Dieu est mon rocher. » Les causes profondes des troubles spirituels. Les causes humaines, fatigue, stress, manque de sommeil, blessures affectives non guéries. Un exemple, une personne épuisée ou traumatisée aura du mal à prier. Cause spirituelle naturelle, négligence de la prière et des sacrements. Éloignement de la vie sacramentelle. Influence spirituelle négative. Il s'agit là des oppressions. Pression spirituelle qui peuvent gêner la foi, mais qui ne sont pas des possessions. Manifestations fréquentes. Sécheresse spirituelle. Confusion intérieure, doute sur l'amour de Dieu, grande peur de prier, sachant que Dieu purifie par la foi. Le diable veut la détruire. Les attaques démoniaques. En Jean 10, verset 10, il est dit ceci. Le voleur vient pour voler, tuer et détruire. Une attaque démoniaque est une action volontaire du malin visant à décourager, bloquer la vie spirituelle, pousser à l'abandon. Les grandes formes tentation obsessionnelle qui se manifeste à travers des pensées répétitives, des pressions intérieures, fatigue morale accentuée. Quand les pensées s'agitent en moi, ta consolation me réjouit. Le psaume 94, le verset 19. Une autre forme d'attaque, les oppressions spirituelles, se manifeste par la lourdeur très souvent dans la prière, tristesse inexpliquée, sensation d'être écrasé. Pensée imposée qui se manifeste à travers des images violentes ou des blasphèmes non voulus. Peur spirituelle, la peur de Dieu, la peur de prier, la peur de l'avenir. 2 Timothée 1, verset 7 nous dit ceci. Dieu ne nous a pas donné un esprit de peur. Une autre attaque, la division qui se manifeste à travers des conflits répétés dans la famille ou dans l'église. Rejet du sacré qui se manifeste à travers un malaise devant l'Eucharistie. La haine profonde de la croix, le refus de la prière et de tout ce qui a trait à la religion. C'est un signe sérieux à discerner avec prudence. La possession démoniaque, elle est très rare. Elle n'est jamais diagnostiquée seule, mais toujours sous l'autorité ecclésiale. Signes classiques, c'est un ensemble de signes, à savoir le rejet violent du sacré, force disproportionnée, connaissance de faits cachés, langue inconnue, et il faut noter que le possédé souffre, mais n'est pas coupable. Discerner l'action du malin. Un principe fondamental à savoir, la paix, la lumière et la vérité viennent de Dieu. La peur, la confusion et l'isolement viennent du malin. Voyons à présent la différence entre Dieu et le malin. Dieu corrige avec amour

accusation constante, confusion persistante, grande haine du sacré, isolement, peur irrationnelle. Et Jean, en son chapitre 8, le verset 44, nous dit qu'il est menteur, le diable. Quelques questions pour vérifier spirituellement si nous sommes victimes de l'action du malin. Est-ce que cela m'éloigne de Dieu? Est-ce que cela me vole la paix? Suis-je enfermé toujours dans la peur? Suis-je coupé des sacrements? Si oui, prudence et accompagnement spirituel nécessaire. Voyons à présent quelques exemples concrets pour chaque situation. Au niveau de la tentation. Situation, tu es tenté de mentir pour éviter un problème au travail. Action à poser. Identifier la pensée et se dire par exemple intérieurement, non, je choisis la vérité plutôt que le mensonge. On peut également lire un verset. Proverbe 12, 22. Les lèvres fausses sont en abomination au Seigneur, mais ceux qui agissent avec vérité lui sont agréables. On peut faire également une prière de protection. Deuxième situation, trouble spirituel. Situation, tu te sens loin de Dieu, sans désir de prier ou de lire la Bible. Action pratique, identifier la fatigue ou le manque de temps. Reprendre de petites actions concrètes, prier au moins 5 minutes, aller à la messe, se confesser, lire Apocalypse 2, verset 4 au verset 5, revenir à ton premier amour, demander un accompagnement spirituel si persistant. Attaque démoniaque, situation, pensée violente imposée, peur, haine du sacré, isolement. Action pratique, recourir à la prière de délivrance après discernement auprès d'un prêtre exorciste ou un prêtre engagé dans le ministère de la délivrance et de la libération. Quelques passages bibliques à lire, à méditer. Le psaume 91, l'évangile de Saint Marc au chapitre 5, Luc 10, 19. Confier la situation à un prêtre exorciste ou engagé dans le ministère de la délivrance et de la libération. Refuser toute discussion ou curiosité sur ce qui se passe. Rester dans la prière et le jeûne. Quelques conseils pratiques pour notre vie au quotidien. Afin de ne pas succomber à l'action du malin. Routine spirituelle solide. Prière quotidienne, lecture biblique, confession, Eucharistie. Évitez la peur excessive. La peur ne vient jamais de Dieu, mais du malin. Discernement constant. Notez les pensées et les émotions que nous vivons ou que nous avons et demandez à Dieu, Seigneur, est-ce toi ou le malin ? Accompagnement spirituel nécessaire. Ne jamais affronter seul un trouble ou une attaque persistante. Affirmer chaque jour son appartenance au Christ. Solution spirituelle. Luc 10, 19 nous dit ceci. Je vous ai donné le pouvoir sur toute la puissance de l'ennemi. Les âmes spirituelles, la confession fréquente, l'Eucharistie régulière, la prière quotidienne, le jeûne, la lecture et la méditation de la parole de Dieu. L'accompagnement spirituel, prêtre exorciste ou exerçant dans le ministère de la délivrance et de la libération. Et il faut retenir un principe, avec Jésus, le chrétien,

0: a toujours une autorité sur le malin. Pour terminer, il faut dire que la vie chrétienne est un combat, mais la victoire est déjà acquise par le Christ. 1 Jean 4, le verset 4 nous dit ceci: « Celui qui est en vous est plus grand que celui qui est dans le monde. » Le chrétien n'est pas appelé à craindre ou avoir peur du diable. Le chrétien n'est pas appelé également à analyser sans cesse le mal, mais à marcher dans la lumière, vivre dans la vérité, rester uni au Christ et chercher toujours à discerner si cela vient de Dieu ou du malin. Là où Jésus est accueilli, le malin n'a plus de place.
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0: Merci de nous suivre sur la Radio Nationale Catholique de Côte d'Ivoire, La Voix de l'Évangile, et de suivre avec beaucoup d'attention votre émission Ecclesia Magazine. Aujourd'hui, nous abordons un thème à la fois sensible, souvent mal compris, mais pourtant très réel dans la vie chrétienne. Chers amis auditeurs, pour cette seconde partie de cette émission, vous êtes invités à nous rejoindre au 07 59 55 54 24 ou le 05 55 03 46 60 ou encore le 01 42 85 87 06 pour poser vos questions et faire des contributions. L'occasion pour nous de remercier le père Aristide Eba pour son intervention sur le thème évoqué tout à l'heure, tentation, troubles spirituels et attaques démoniaques. Comment discerner l'action du malin dans la vie chrétienne? Alors, père Aristide, dites-nous, comment comprendre la place du malin dans le plan de Dieu sans tomber dans la peur ou l'obsession? Alors, comment comprendre la place du diable dans le plan de Dieu sans tomber dans la peur et l'obsession?
1: Avec l'épisode ou la vie de Job, nous voyons que le Seigneur a permis que le malin puisse le tenter, mais ne pas toucher à sa vie. C'était dans le but de tester la fidélité de Job, tester sa foi en Dieu. Et Dieu merci, Job est resté fidèle au Seigneur. Et après, nous avons vu que le Seigneur l'a restauré. Souvent, le malin peut, il ne peut pas, il nous tente. Voilà, si on dit on peut, c'est comme si. Le malin nous tente. Il nous tente de plusieurs manières. Mais, comme je le dis souvent, le diable ne peut pas agir sur notre volonté. Il fait des sollicitations, il nous tente. Si nous acceptons de céder à la tentation, je l'ai dit dans l'enseignement, c'est là que la tentation devient un péché.
0: Alors, quand vous dites que si nous acceptons, c'est quoi exactement?
1: Si nous acceptons
0: de... Parce que nul ne veut être
1: l'acceptation, c'est, ça dépend de chacun.
0: Quelqu'un qui vous dit... On laisse une porte ouverte.
1: Voilà, quelqu'un qui vous dit, moi, je n'ai pas envie de faire du mal.
0: Oui.
1: Bon, je suis tenté. Et puis tu vas, tu fais du mal. Et quand on finit de faire le mal, qu'est-ce qu'on dit? Toujours, le pauvre diable, on l'accuse. C'est vrai qu'il est bien souvent responsable. Mais souvent aussi, nous avons aussi notre liberté qui joue dans cette affaire. Voilà. Il y a des sollicitations. Nous savons que nous sommes faibles. Le diable, il est fort. Il connaît nos faiblesses. Il connaît tout. Il nous tente. Même la parole de Dieu. Il connaît la parole de Dieu, mais il utilise ça de la mauvaise manière. Ouais. Comme je l'ai dit dans l'enseignement, souvent, il y a des demi-vérités. Toujours t'accuser, te donner même le dégoût même du sacré, haïr la croix, ce sont ses signes. Non. Et lorsqu'il le fait, nous, on n'est pas obligé de céder. On va dire que le diable est plus fort que nous. Mais nous avons l'exemple de Jésus, la tentation au désert. Il a utilisé la parole de Dieu pour pouvoir tromper Jésus. Jésus aussi a utilisé la parole de Dieu dans le bon sens. Et Jésus n'a pas cédé. Parce que Jésus était à chaque fois, vous voyez que Jésus doit faire quelque chose, il se retire pour prier.
0: Très
1: donc
0: bien.
1: La prière est très importante. Donc pour pouvoir résister à la tentation, le Notre Père nous le dit, ne nous laisse pas entrer en tentation. Donc la prière est très importante. Voilà, avoir une vie de prière vraiment sérieuse, équilibrée, ça peut nous permettre de ne pas céder à la tentation.
0: Très bien.
1: Et il faut aussi un accompagnement pour nous aider, pour que devant certaines situations, nous sachions quoi faire. Si nous avons une vie de prière sérieuse et que nous sommes bien accompagnés, je pense que devant certaines réalités, étant déjà au courant de certaines actions du malin, nous saurons comment agir. Mais nous ne sommes pas toujours obligés de céder, parce qu'il y a des gens souvent, ce n'est pas le diable. C'est-à-dire qu'il t'a fait la sollicitation, il te tente. Tu n'es pas obligé.
0: Mais justement, est-ce que les tentations sont toujours mauvaises? Dites-nous. Ou bien elles peuvent être devenir un chemin de croissance spirituelle?
1: La tentation peut devenir un chemin de croissance spirituelle.
0: Mais elles ne sont pas toujours mauvaises,
1: pas les toujours tentations. Mauvaises. Ouais. Dans la mesure où le Christ lui-même, a été tenté
0: oui.
1: au désert. La tentation peut venir pour nous aider à grandir spirituellement.
0: Très bien.
1: Ce n'est pas toujours dans le sens du mal. C'est pour cela que le discernement est très important pour savoir d'où cette phrase-là, discerner l'action du malin.
0: Oui.
1: Voilà.
0: Allô, bonjour.
2: Oui, bonjour, ma soeur, bonjour.
0: Oui, votre nom, cher ami.
2: C'est le frère Guissot Jean.
0: Vous êtes le bienvenu, monsieur Guissot.
2: Ouais, bonjour, mon père.
1: Bonjour, monsieur Guissot.
2: Vraiment, merci beaucoup pour votre enseignement. Vraiment, ça m'a vraiment édifié. Pour ma question, quelles sont les trois tentations de Jésus dans le désert? Voilà, c'est ma question, ça. Merci et très bonne émission. Il reste à l'écoute.
0: Alors, les tentations de Jésus au désert, c'est cela sa question. Il souhaiterait que vous y reveniez.
1: J'en ai parlé, les trois grandes sources de la tentation, la chair, le monde et la tentation du diable. La chair, nous savons que ça représente notre faiblesse humaine et nos désirs souvent non guéris. Alors, le diable a essayé de tenter Jésus au moyen de la chair. Il a essayé aussi de tenter Jésus en fonction des réalités du monde. C'est-à-dire quand il a parlé de plaisir, de royaume, je te donnerai tout, Jésus n'a pas cédé. Et il a utilisé aussi lui-même son intelligence. Donc les trois sources de la tentation, la chair, le monde et le diable. Parce que Jésus a été tenté sur même la parole de Dieu, le diable a tenté.
0: Alors que,
1: il lui a même dit de se jeter et comme il est fils de Dieu, des anges viendront le prendre pour que son pied ne heurte une pierre.
0: Alors comment est-ce qu'on doit interpréter ces différentes tentations du malin?
1: Bon, ces tentations du malin, je l'ai dit... Voici comment...
0: Alors, par rapport à Jésus, voilà.
1: Bon, par rapport à Jésus, c'était prévu dans le plan de Dieu.
0: Oui.
1: Et la tentation de Jésus au désert nous amène à comprendre que la parole de Dieu doit être mise au centre de notre vie. La prière également. Parce que si Jésus n'était pas en prière, si Jésus n'était pas au contact réel de la parole de Dieu, il ne veut pas déjouer rapidement les pièges du diable. Parce que lui-même, le diable, il connaît la parole de Dieu. Et il a utilisé ça, il a manipulé.
0: Oui.
1: Voici comment il a fait pour avoir Adam et Ève, la manipulation. Voilà. C'est-à-dire qu'il connaît la parole de Dieu, mais il utilise ça dans un mauvais sens.
0: Oui.
1: Et si on n'est pas fort d'esprit, on n'est pas en prière, on ne connaît pas la parole de Dieu, on va céder. Donc, la tentation de Jésus au désert nous amène réellement à pouvoir comprendre qu'au cœur de notre vie, le malin existe.
0: Oui.
1: Le malin se manifeste. Donc, lorsque certaines situations se présentent, il ne faut pas tout de suite dire « c'est le malin ». Il faut qu'on ait des éléments, donc des signes qui vont nous permettre de savoir que ça, c'est le malin, ou ça, ça vient de Dieu. Ou ça vient de nous-mêmes.
0: Très bien.
1: Voilà.
0: Alors, avant d'aborder la question des troubles spirituels, permettez-moi de revenir sur la tentation. Mm-hmm. Alors, pourquoi certaines tentations semblent-elles revenir avec insistance?
1: La première fois, peut-être que il a tenté. Bon, souvent, il y a des gens qui sont très zélés. Vous voyez, quand on est fougueux, dans les débuts, on est fougueux. Mais au fur et à mesure...
0: Mais qui est fougueux?
1: L'homme est fougueux. Le chrétien est fougueux.
0: Très bien.
1: Au fur et à mesure, les choses doivent s'affiner. Ou lorsque les choses commencent à s'affiner, il y a la sagesse qui s'installe.
0: Très bien.
1: Voilà. C'est-à-dire qu'on n'a plus les mêmes réactions qu'avant. Bon, le monsieur, il vient, il vous tente la première fois. La fougue, il voit que ça ne marche pas. Mais il va revenir encore. Parce que... On l'a dit, la Bible dit, lorsqu'on chasse un démon ou un esprit, il revient avec combien? 7. Donc, imaginez. Donc, tant que le diable ne va pas réussir à nous avoir, il va toujours nous tenter. Et il va utiliser plusieurs moyens.
0: Très bien.
1: Plusieurs moyens. Et généralement, ce qu'on aime là, C'est avec ça qu'il il arrive à souvent avoir les gens.
0: Un vice, c'est ça?
1: Oui, un vice. Très voilà, bien. Très important, un vice. Donc, il regarde parce qu'il nous connaît. Et lui, ce n'est pas un être humain. C'est un ange déchu. C'est un ange déchu. Donc, de la même manière qu'il a tenté Jésus, qui a résisté à la tentation, qu'il a vaincu, lui aussi, il va toujours chercher à replonger les enfants de Dieu dans le désarroi. En tout cas, lui, il sait qu'il est fini. Oui. Donc, il cherche des clients, comme on le dit, pour aller avec lui dans son royaume.
0: Oui. Allô, bonjour.
2: Allô, bonjour. Bonjour, madame Marina.
0: Oui, votre nom.
2: Bonjour, bonjour. Héritier B.
0: Vous êtes le bienvenu. Nous vous écoutons, monsieur Héritier.
2: Ok. Bonjour, mon père. Merci pour l'enseignement.
1: Vraiment, merci, bonjour à vous.
2: Je suis très content, vraiment. Merci, merci beaucoup.
0: Quelle est votre question, monsieur Héritier?
2: Oui, moi, ma question, voilà. Ma question, je vous dis, concernant la parole, parce qu'on parle de la parole. Bon, est-ce que c'est pas, vous savez, les tentations, moi, je dis toujours qu'il faut, on peut prier sans la parole, mais c'est mieux de prier avec la parole. Est-ce que ce n'est pas recommandé de prier toujours avec la parole, comme on dit, l'Exio Divina, comme Jésus l'a fait, à Matthieu 4, qu'avec la parole dans le bon sens, on prie avec la parole, et puis ça donne du sens, une force, comme on dit, c'est le couteau à double tranchant, et ça peut chasser l'esprit malin, mauvais. Mm. Est-ce que ce n'est pas recommandé de prier avec la parole? Comme on le dit, la révélation de la parole est claire et donne l'intelligence, c'est le mot simple.
0: Très bien.
2: Et puis la foi vient de ce qu'on entend. Ce qu'on entend vient de la parole de Dieu. Donc les enseignements, les éclairages des terres, qui nous édifient, et la parole. On doit plus, parce que c'est ce que on doit plus souvent avec la parole pour que on soit en Jésus-Christ, pour qu'on puisse évacuer les esprits mauvais. Ma question.
0: Merci. Alors je crois que le père Aristide Eba nous a demandé et nous a invité à être au contact au quotidien de la parole de Dieu, n'est-ce pas? Allez-y.
1: Oui, on doit être au contact de la parole de Dieu chaque jour, méditer la parole de Dieu et avoir une vie de prière sérieuse. Mm. Voilà, ce qui nous aidera vraiment à pouvoir discerner tout ce que nous vivons dans notre vie, savoir si ce que nous vivons, c'est une épreuve voulue par Dieu pour nous permettre d'atteindre un certain objectif, ou si c'est voulu par le diable.
0: Très bien. Alors, en ce qui concerne le trouble spirituel, dites-nous, quel lien peut-il y avoir entre trouble psychologique, fatigue émotionnelle et combat spirituel?
1: Bon, le trouble spirituel, je l'ai dit, c'est souvent un signal. Hein. C'est un signal, c'est pas une action directe du malin. Donc, les troubles au niveau de la vie spirituelle, j'en ai parlé, il y a plusieurs causes. Il y a la fatigue, le stress, le manque de sommeil, les blessures affectives non guéries. Ça peut souvent s'apparenter à peut-être des troubles psychologiques. Ça peut s'apparenter.
0: Oui.
1: Mais c'est pas toujours dans... Voyez l'exemple que j'ai donné. Une personne qui est épuisée mentalement, émotionnellement ou traumatisée aura du mal à prier. Traumatisée par quoi? Voilà. Donc, l'accompagnement aussi d'un psychologue dans ce genre de situation-là, c'est aussi recommandé. Alors, qu'est-ce qui crée le traumatisme?
0: Il faut se référer à qui en premier?
1: D'abord, le discernement est à faire. Si c'est ce qui relève d'un trouble psychologique, émotionnel...
0: Qui fait le discernement, le concerné ou un accompagnateur?
1: Non, le concerné, lui, ne peut pas savoir d'où
0: vient
1: la
0: source. Très bien.
1: Donc, généralement, il y a personnes qui ont des troubles émotionnels, des traumatismes, vont chez des psychologues.
0: Oui.
1: Le psychologue fera ce qu'il pourra. Et lorsqu'il verra sa limite, bon, il remettra ce fidèle-là, cette personne-là à l'église. Quitte aussi à l'église de voir comment faire le discernement. Si c'est un cas de possession ou d'obsession, d'infestation démoniaque, bon, quitte à voir un exorciste. Il va aussi faire l'accompagnement.
0: Oui.
1: Si c'est un cas aussi de délivrance, voir aussi un prêtre qui est engagé dans ce ministère-là. Tout compte fait, c'est il y a un schéma. Tout ce qui relève des choses émotionnelles, traumatismes, c'est on peut l'envoyer chez un psychologue. Parce que le psychologue s'occupe de certaines questions, de ces questions-là.
0: Oui.
1: S'il voit que malgré sa pédagogie, malgré son savoir-faire, il arrive à un niveau où il ne peut plus. Bon, on verra si ce n'est pas un cas de possession, d'obsession, d'infestation.
0: Très bien.
1: Là aussi, le discernement est à faire. Il ne faut pas tous se dire, ah, quand quelqu'un tombe, non, ça, c'est le démon qui agit. Non, il faut discerner toujours.
0: Oui, oui.
1: Toujours, toujours.
0: Allô, bonjour.
3: Allô, paix et joie à vous, Madame Latissi.
0: Et bienvenue. Monsieur Brou de Yopougon, nous vous écoutons.
3: Oui, oui, effectivement. Mm-hmm. Et au père Aristide, à qui je vais dire un grand merci pour ces grands éclairages, vraiment. Ok. Cela étant, je voudrais entrer dans la Bible. Je suis heureux que le Père ait évoqué les trois tentations du Christ. Maintenant, en revanche, moi, je voudrais faire allusion aux disciples de Jésus qui était Judas. Qu'est-ce qui a fait que Judas n'a pas pu résister à la tentation du mal? Qu'est-ce qui a fait que le malin a pu l'apporter sur Judas, lui, le disciple de Jésus? C'est juste une information que je voulais bien avoir par rapport à la préoccupation.
0: Très bien. Merci, Monsieur Brou. Alors, la question de Judas, qu'est-ce qui a fait
1: Judas
0: qu'il n'a pas résisté à la tentation?
1: Judas a été tenté. Oui. Nous le savons, Judas a été corrompu par l'argent. On te donne l'argent et tu nous livres ton maître. Il avait certainement l'amour de l'argent. Parce que lui, on lui a donné beaucoup d'argent. Pour livrer son maître, ce n'est pas un problème. Ça, Judas avait la liberté. Comme je le dis, Dieu nous donne la liberté. Mais souvent nous utilisons mal notre liberté, souvent nous l'utilisons bien. Judas était libre. Judas a accepté volontairement de livrer le Christ. Il a été tenté, mais n'était pas obligé de céder. Parce que Judas était disciple du Christ. Donc, je veux dire que Jésus lui a donné vraiment un enseignement, lui a donné des enseignements de qualité. Il lui parlait de certaines réalités. Mais Judas s'est laissé tenter, s'est laissé corrompre par l'argent. Et ensuite, il a livré le Christ. Puisque les gens cherchaient à tout faire pour éliminer Jésus, ils n'arrivaient pas. Donc, il fallait passer par une personne qui est proche de Jésus pour la voir. C'est ainsi que Judas avait le prototype de la personne qui pourrait vraiment livrer le Christ. Et il a cédé volontairement. Le diable ne peut pas agir sur notre volonté. Il nous fait des sollicitations. Donc, Judas a été sollicité et il a accepté. Parce qu'il a vu qu'il y avait un intérêt. Je livre le Christ, ça me fait mal, mais j'aurai mon argent. Et voyez-vous, après ce qu'il a fait, il allait se pendre. Après, il est revenu en lui-même. Il a compris que ce qu'il a fait était très grave. Et il allait se pendre. Il a cru que Dieu ne pouvait pas lui pardonner. Et ça, c'est une très grande erreur que souvent nous commettons. Quel que soit le péché, Jésus ou le Dieu est prêt à nous pardonner. Mais Judas n'a pas cru en la miséricorde de Dieu. Après avoir posé l'acte, il n'a pas cru à la miséricorde de Dieu. Donc Judas a cédé à la tentation.
0: Oui, oui.
1: Il avait le choix de ne pas céder, de refuser l'argent que les grands prêtres, les scribes, les pharisiens allaient lui donner.
0: Très bien.
1: Mais malheureusement, il a cédé.
0: Oui. Allô, bonjour.
4: Oui, réponds juste à Guy Sojean, je reviens encore.
0: Oui.
4: Ma deuxième question.
0: Rapidement.
4: Voilà mon père. Ma deuxième question, quelle est la différence entre l'épreuve et la tentation? Voilà, quelle est la différence entre l'épreuve et la tentation?
0: Très bien.
4: Merci et très bonne émission.
0: Merci Monsieur Guissot. La différence entre l'épreuve et la tentation, Père Aristide Eva.
1: La tentation, c'est une sollicitation intérieure ou extérieure qui pousse l'être humain à se détourner de la volonté de Dieu. Voilà, nous détourner de la volonté de Dieu. Nous détourner de la vérité de Dieu. L'épreuve, c'est, je peux dire, c'est une situation que nous vivons dans notre vie qui vraiment, qui nous affaiblit. Voilà. Un chrétien qui vit une épreuve, il est affaibli. Une épreuve, c'est une difficulté, une situation qui nous affaiblit. Parfois même dans tous les sens. Et Dieu peut passer par une épreuve pour nous élever. Donc, l'épreuve n'est pas toujours vue dans le mauvais sens. L'épreuve peut être un chemin de lumière, un chemin de croissance spirituelle. Mais au sens, je veux dire, simple du thème, l'épreuve, c'est une difficulté, un obstacle qu'une personne rencontre dans sa vie, à tous les niveaux, vie affective, émotionnelle, financière, familiale. Voilà. C'est différent de la tentation. La tentation, c'est une sollicitation qui pousse l'être humain à se détourner de Dieu.
0: Très bien.
1: Voilà, de la volonté de Dieu.
0: Oui.
1: Donc, à ne pas confondre avec l'épreuve.
0: Alors, on parle aussi d'attaques démoniaques. Il y a cette réalité de la vie quotidienne. Le malin agit-il de la même manière sur tous les chrétiens impérialistes? Est-ce qu'il agit de la même manière?
1: Pas forcément.
0: Oui.
1: Voilà, pas forcément, il n'agit pas de la même manière. Comme je l'ai dit, l'attaque démoniaque vise à décourager, stopper la personne dans sa vie spirituelle, c'est-à-dire dans sa croissance, peut pousser cette personne à abandonner.
0: Très bien.
1: Totalement même Dieu.
0: Alors, dites-nous, rappelez-nous quelques signes qui peuvent appeler un discernement spirituel sérieux quand on parle d'attaque démoniaque.
1: J'ai parlé de tentation obsessionnelle, c'est-à-dire que se manifeste à travers des mauvaises pensées répétitives. Il y a des pressions intérieures. Il y a aussi la lourdeur dans la prière, des tristesses inexpliquées, des sensations d'être toujours écrasé, affaibli, des images violentes, des blasphèmes non voulus, peur de Dieu et la haine du sacré. Voici quelques signes qui peuvent nous amener à faire un discernement. Voilà, à faire un discernement.
0: Oui.
1: Des gens qui, devant l'Eucharistie, en tout cas, ils ont une haine pour le corps du Christ, la haine de la croix, refus de la prière. Vraiment, il faut vraiment prendre tous ces signes-là au sérieux. Et comme je l'ai dit, ce sont des signes sérieux qui doivent nous amener à un discernement profond.
0: Mmh, voilà. Oui, très bien. La vie sacramentelle, est importante aussi.
1: Oui, la vie sacramentelle est très importante.
0: Oui, vous l'avez souligné même dans votre intervention. La confession, l'Eucharistie, ils ont un rôle particulier face
1: très
0: aux attaques du malin.
1: Oui, très importante. Parce que le malin, lorsque le malin arrive à avoir accès à nous, il y a une ouverture. Le malin ne vient jamais dans la vie d'une personne comme ça. Il y a la tentation. Il tente. Si on accepte, on ouvre une porte. Et quand la porte est ouverte, il peut faire tout ce qu'il veut. Donc, le fait de pouvoir fréquenter régulièrement le sacrement de la réconciliation, l'Eucharistie, cela peut nous aider. Parce que j'ai dit que la tentation devient péché lorsque nous cédons. Voilà, lorsque nous cédons.
0: Le jeûne et la pénitence ont un sens aussi aujourd'hui.
1: Oui, très important aussi, parce que le jeûne nous permet de vivre une certaine ascèse spirituelle. Ça nous permet de pouvoir nous mortifier.
0: Oui.
1: En tout cas, le jeûne a un très, très, très, très, très, très grand rôle dans le combat spirituel. La prière aussi, bien évidemment, la parole de Dieu et les sacrements, l'Eucharistie, la confession. C'est des sacrements à fréquenter régulièrement. Voilà. Mais il ne faut pas nous aussi aller ouvrir des portes. Je prends un exemple. Quelqu'un qui est chrétien, qui a un souci, qui dit bon, c'est vrai, j'ai fait pour l'église, mais je m'avais fait pour à côté. Fréquenter des charlatans, des voyants, ceci, cela. Ils vont te donner des choses à faire. Et comme ça, tu ouvres, tu élargis encore la porte au diable pour dire ah, je viens m'installer.
0: On va dire c'est une tentation réussie.
1: Voilà, réussie. Là, je viens m'installer.
0: Très
1: je
0: bien.
1: Suis là. Donc, après, on fait des rêves bizarres, on voit des choses, la nuit, on ne dort pas, on est angoissé, on est stressé, on entend comme quelqu'un qui entend de nous réclamer. Donc, il ne faut pas aussi nous aussi aller ouvrir des portes aux démons. Parce que quand il entre, c'est qu'on a ouvert une porte.
0: Très bien.
1: Voilà, donc, tentation n'est pas à voir dans le mauvais sens. Parce que Jésus a été tenté dans un but, dans le but d'être élevé. Et ça nous permet de comprendre que devant la tentation, nous ne sommes pas toujours obligés de céder. Mais comment ne pas céder? Il ne faut pas dire, moi je suis un homme, je peux résister au diable. Non, le diable est plus fort que nous. Mais nous avons des éléments. Et dans la fin de l'enseignement, j'ai parlé des armes spirituelles. Donc la confession fréquente, l'Eucharistie régulière, la prière quotidienne, le jeûne, la lecture de la parole de Dieu, et un élément très important, l'accompagnement spirituel. L'accompagnement spirituel d'une personne qualifiée. Soit c'est un prêtre qui est dans le ministère de l'exorcisme, ou un autre qui est dans le ministère de la délivrance et de la libération. Parce que il y a des cas là. Il faut qu'on se dise la vérité. Tout le monde ne peut pas traiter ça. Il faut qu'on soit vrai.
0: Il y a des spécialistes dans l'église.
1: Bon, oui, des spécialistes, je veux dire, mais des personnes vraiment qui pratiquent la chose, qui sont dans la chose. Pas parce que les autres ne sont pas bons. Non. Mais quand il y a des situations, il faut s'orienter vers. Il y a des prêtres souvent qui, les gens vont, qui viennent, qui disent, ah, moi, ça, vraiment, je t'oriente vers tel. Oui, parce qu'il oui. pratique, ça, il peut t'aider.
0: Très bien.
1: C'est pas parce que lui, il n'est pas bon, hein. Mais je veux dire que dans la vie, comme on dit là, il faut connaître ses limites. Voilà. Il ne faut pas aller au-delà de ce que tu ne peux pas faire.
0: Très bien, très voilà. bien.
1: Pas parce que quelqu'un, il est berger, il est modérateur, que tout est question de démons. Non. Il faut connaître sa place. Parce que ce sont des choses qui sont très délicates.
0: Oui, oui.
1: Un mauvais discernement, un mauvais diagnostic,
0: tu vas perdre la personne. Chose, oui.
1: Parce que au lieu que l'esprit sorte, un autre esprit va entrer. Entrer. On chasse un esprit, il revient avec sept autres.
0: Très
1: Donc,
0: bien.
1: Donc, il faudrait qu'on soit vraiment prudent et s'orienter vers les personnes qu'il faut.
0: Oui.
1: Voilà. Père en toute humilité, il faut le faire.
0: Oui, Père Aristide, nous sommes bien obligés de nous arrêter là. Il nous reste 2 minutes pour clore cette émission. Un message à transmettre aux chrétiens qui vivent dans la peur et l'angoisse spirituelle.
1: Effectivement, aujourd'hui, il y a beaucoup qui vivent dans la peur, l'angoisse spirituelle. Je tiens à dire tout simplement qu'il faut éviter 2 choses. Il faut éviter de trop parler du diable et il faut éviter de nier son existence.
0: Oui.
1: Voici 2 erreurs à ne jamais ou à ne pas commettre.
0: Mm-hmm.
1: Parce que Dieu est plus fort que le mal. Donc, j'invite tous les chrétiens à pouvoir avoir une vie de prière sérieuse, méditer la parole, mais surtout se faire accompagner dans la mesure du possible.
0: Très bien.
1: Pour ne pas que eux-mêmes ils se lèvent pour dire c'est le diable, c'est le démon. Souvent on rejette trop la faute sur le diable alors que nous-mêmes nous sommes responsables de souvent ce qui nous arrive parce que nous allons ouvrir des portes qu'il ne faut pas.
0: Oui.
1: Alors il faut demeurer toujours dans la prière et continuer de se former.
0: Très
1: voilà.
0: Bien.
1: Le malin, on ne doit pas avoir peur du malin
0: parce
1: que nous avons Jésus.
0: Oui.
1: Donc voici ce que je peux dire et puis je souhaite. Une très bonne semaine aux auditeurs. Nous allons nous retrouver la semaine prochaine pour certainement partager un autre thème.
0: Oui. Merci infiniment, Père Aristide Déba, chers auditeurs, chères auditrices. À la suite de notre invité, au terme de cette émission, retenez une vérité essentielle. Le combat spirituel fait partie de la vie chrétienne, mais il n'est jamais un combat solitaire. Les tentations, les troubles et même les attaques ne doivent pas nous enfermer dans la peur, mais nous conduire à une foi plus enracinée, une prière plus confiante et une relation plus profonde avec le Christ. Comme nous l'a rappelé le Père Aristide Déba, le discernement, la vie sacramentelle et l'accompagnement de l'Église sont nos meilleures protections. Merci infiniment mon Père pour cet enseignement riche et équilibré. Merci à vous chers amis auditeurs pour votre écoute fidèle. Restez fermes dans la foi, confiants dans l'amour de Dieu et souvenez-vous, là où le péché abonde, a abondé, la grâce a surabondé. Extrait de Romains au chapitre 5, le verset 20. Demain, nous serons avec vous, toujours dans le cadre de votre émission Ecclesia Magazine. Et cette fois-ci, nous parlerons de la nullité du mariage et divorce. Comprendre, discerner et reconstruire avec Sœur Salomé Wejesi. Merci à nos techniciens Romuald Nyamba et Axel Conan qui ont assuré tous deux la mise en onde de cette émission. À ce micro, je suis Marina Kouakoula Sissi. Vous pouvez réécouter cette émission à 23h. N'oubliez pas une chose, souriez toujours à la vie. Je vous dis à demain.
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0: le Fils de l'homme a apparu afin de détruire les œuvres du diable.
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